de la nouvelle production de The 18 Parallel. Yes, Alfred Ripe. Ici, notre Dal Control. Encore une fois, quelques morceaux qu'on n'a pas eu le temps d'écouter la semaine passée. Yes, je te présente tout de suite. I Trail Heights and The 18 Parallel. No More Will I Roam. Et la version dub, Roaming Dub. Et on va s'écouter aussi tout de suite. Yes, la version de Kate Rowe, appelée Love Gets Sweeter. Et la version dub Gets Harder. Yes, ça y est. Ici, notre Dal Control. Montez les sons. La bonne vibration.

C'est la vibration positive de Dreadal Control. C'est la vibration de Kate Robe and the Eighth Parallel. Yes, Dub Gets Harder. Sinatra Dreadal Control. Scene.

À l'écoute de ton émission Tidal Control Reggae Radio Show, ça se passe chaque mardi de 20h jusqu'à 22h en vivant en direct sous les 88.3 FM avec moi-même Raskiko Selector Massif. Et voilà, à l'écoute de cette magnifique production de mes groupes préférés, des musiciens préférés, de Eight in Parallel, toujours dans la production du bon son reggae classique et évidemment avec les gens de Fruit Records, donc que je vous invite à découvrir. Hein. On le fait et on les écoute souvent, régulièrement, mais il y a tellement de productions déjà. Je voulais donner le temps nécessaire à cette production, mais on a déjà quelques singles qui viennent de sortir, produits par The Eight in Parallel aussi avec des artistes jamaïcains. Donc sûrement la semaine prochaine, je vais finalement vous les présenter. Donc, magnifique travail du label Fruit Records et The Eight in Parallel. Donc, une grande association comme à l'époque où on rencontrait des Revolutionaries qui jouaient pour Gibbs Records ou bien sûr le Roots Radix pour Studio One. Donc, voilà, c'est une nouvelle et actuelle collaboration très puissante. On a fait la chronique la semaine passée. On a écouté les premiers morceaux, en fait. On a écouté les collaborations avec Mike Ashemaya, avec Rod Taylor et avec VAR. Et voilà, il me restait à vous présenter ces deux morceaux. Très, très, très puissants aussi. Donc, on écoutait Aitral Heights. Et d'ailleurs, n'oubliez pas, hein, je vous partage la playlist chaque semaine sur ma page Facebook dreadalcontrol.ckia. Vous pouvez me contacter aussi sur mon adresse hotmail rastaquebec@hotmail.com ou m'accompagner sur mon Instagram ras.kiko, ras.kiko. Je ne suis pas très actif sous les réseaux, en fait, mais vous pouvez me contacter quand il s'agit de la reggae music. Je suis là. Et sur ma page Facebook, je vous partage quand même régulièrement le contenu de l'émission, les vidéos, l'actualité, les nouvelles et les soirées sans système reggae, show et tout ça dans notre ville et notre province. Donc voilà, je vous rappelle qu'on a écouté donc Aitral Heights, la version No More Will I Roam avec Rum Dub, et en ce moment c'est Kate Rowe avec cette belle chanson d'amour Love Gets Sweeter, et la version Dub Gets Harder, you know. Donc The Eight in Parallel, comme s'ils venaient de sortir des années 70 en Jamaïque, quoi. Donc restez là, dans quelques minutes on aura notre ami Alex Paquette pour nous présenter sa nouvelle production, hein, un nouvel album. Pour le moment, je vais vous inviter à récupérer le son de cette magnifique production de Empress Sativa, Woman, toujours disponible l'album, et on va s'écouter la collaboration avec le grand Rastaman Tiken Jafakoli. Donc big collaboration, big combination, Empress Sativa, Paolo Baldini Dub Files et Tiken Jafakoli. Je vous rappelle, hein, Tiken Jah qui sera cet été ici à Québec, au Québec, un peu partout, et le morceau s'appelle Rastaman Achante, ici notre Dal Control.

Grande collaboration entre Tikenja Fakoli et Empress Sativa. Quelle magnifique chanson. Et on s'en va écouter aussi dans l'actualité de la musique reggae en Jamaïque, de l'album de Protégé, la collaboration avec Jesse Royal, Something I Said, Yes, avec une nouvelle vidéo sur le web. You know, c'est la bonne vibration de Red Al Control, Protégé et Jesse Royal. Écoutez ça.

Massive, avant de s'écouter l'album, la nouvelle production de Alex Paquette et Les Insulaires, et de la voir en entrevue dans quelques instants, je vous invite à écouter donc le dernier single, Yes, de Mr. Stephen Marley, Hills of St. Anne. Donc un hommage à la Jamaïque et à ses paroisses, une invitation à voyager et à connaître davantage cette magnifique île. Et évidemment, il fallait commencer par là, par St. Anne. Yes, écoutez ça, Hills of St. Anne, ici notre dans le contrôle. Stephen Marley est resté là parce que du son local s'en vient, quoi.

0: Yes, I'm Massive. Donc voilà l'invitation à écouter donc la nouvelle production de Alex Paquette et Les Insulaires. Et on va commencer avec un grand morceau. Le temps de rejoindre Alex et de te présenter sa bonne musique. Yes, I...
1: Maru, tribu. En invierno.

0: Et voilà Massif, on commence comme ça l'écoute de la nouvelle production de Alex Paquette et les Insulaires. Alex, comment ça va mon frère?
1: Ça va bien toi, content de te parler.
0: Mais c'est moi qui est content de t'avoir avec nous justement pour cette nouvelle production que tu nous présentes toujours dans ton style. Et voilà, on a commencé l'écoute avec... je voulais commencer avec cette chanson de Ti Depende Tu Eliges avec Maru Tribu. Comment ça va, Alex? Depuis quand l'album?
1: Ça va bien. L'album est sorti le 2 mai. J'avais sorti deux singles avant, là, au cours de l'année. Puis l'album, le lancement, l'album est sorti là, partout là, le samedi 2 mai.
0: Ouais, c'est tout récent, mais on avait, oui, en effet, déjà écouté. Moi, je me souviens, et j'ai pris la route, et rappelle-moi l'autre single qui était sorti, là,
1: Non, c'était Reggaeton, c'était un mélange de musique traditionnelle là, que j'avais sorti dans le temps des sucres, là, avec un ami qui fait de la musique trad, qu'on avait mixé avec le reggae, ouais.
0: Ben écoute, j'allais t'en parler plus tard, mais déjà, je te félicite pour la production. Vraiment, je veux souligner que tu es une vraie guerrière de la musique reggae et faite au Québec, hein, depuis un bon moment, que ce soit reggae, fusion, ska et plein d'autres sonorités. Mais ça a attiré vraiment mon attention, le reggaeton, donc mélange des musiques traditionnelles avec du reggae, mais comme il faut, pour de vrai, hein.
1: Ouais, ben c'est ça. C'est que ça fait longtemps que je côtoie des gens de plusieurs scènes. Tu sais, pour mon projet solo, c'est quand même mes compositions, mais j'essaie de donner un petit peu une signature qui vient avec chaque personne. On peut en parler dans d'autres chansons, mais il y a un gars de la Guadeloupe, il y a un gars de l'île Maurice. Il y a des chansons qui ont un peu plus leur place. Puis, ben Tim Savard, avec qui je travaille, lui, c'est un gars qui a étudié en violon à l'université, qui fait de la musique, qui fait plusieurs styles, mais dont de la musique traditionnelle. Lui, il va jouer dans les cabanes à sucre là, au printemps. Là. Puis là, je me suis dit, ben, faut absolument qu'on essaie de faire quelque chose qui met de l'avant un peu ta musique. Puis ce que tu fais, fait que j'ai proposé de la composer avec moi. C'est principalement, en fait, sa composition. Là. C'est venu de mon idée. Moi, je lui ai chanté comment je voyais ça, puis comment je voulais que ça sonne. J'ai dit, je vais mettre un petit skank là-dessus. Puis, je veux vraiment un reel. Je veux vraiment une ligne de violon là, un peu solo et tout ça. Puis, Tim est parfait. Ça, il m'est revenu, puis on a travaillé ensuite la chanson en groupe. Puis, ça a donné cette chanson-là.
0: Mais en tout cas, félicitations. Honnêtement, j'avais même pas pensé à commencer par là, mais parce que tu l'as nommé. Et il faut quand même le souligner, hein, parce que ça fait partie de ta marque, de ton identité aussi, d'aller chercher ces fusions. Toi, tu viens de le dire, c'est facile d'entendre des sons multiculturels, des sons plus internationaux avec des collaborations avec plein d'artistes. Moi, je vais, si tu me permets, je vais quand même laisser entendre un peu les gens, justement, à quoi s'attendre avec les reggaeton, donc encore une fois pour les gens moins habitués de la musique traditionnelle québécoise avec du reggae. Donne-moi 30 secondes, le temps aussi de t'inviter peut-être Alex, parce qu'on t'entend avec un petit peu d'interférence, si c'est possible pour toi de bouger un peu, et je vais laisser entendre la chanson. Écoutez ça, Massif, c'est de ça qu'on parle dans cet album. Yes!
2: Oh ben, hey, c'est pas les insulaires.
1: Comment on entend mieux maintenant?
2: Pour asseoir,
0: oui.
2: Un mix de reggae avec un peu de sauce traditionnelle.
1: J'étais sur mes écouteurs, je me le
2: fais. Genre de rigodon. Okay. Au diable le jugement.
0: Ah, j'aime ça, au diable le jugement.
2: Donc, sors la maison, joue du reggae.
1: Est-ce que là, t'entends mieux ma voix?
0: Comment tu dis?
1: Est-ce que t'entends mieux ma voix comme ça?
0: Oui, absolument, là, ça entend mieux.
1: Parce que j'étais avec les écouteurs, là, j'ai mis en haut-parleur.
0: Ah, OK, c'est bon.

0: Moi, je sens que ça va devenir un classique, Alex, un peu partout dans les fêtes ici au Québec.
1: Ah, mais ça serait bien si ça peut amener les gens à découvrir à la fois le reggae à travers ça et ou la musique trap. Let's go.
0: Absolument. C'est sûr que ça va faire ça, oui. Pour les traditionnels, ça va les inviter à découvrir le reggae et pour les gens amateurs du reggae, une façon de continuer à aimer la culture originale, quoi. Parle-nous de cette nouvelle production, Alex. Comment ça s'est passé, tout le processus de production, de composition, pour arriver jusqu'au but?
1: Ouais, ça a quand même été long, au sens où, tu sais, mon dernier album, Reggae de Verdun, ça date quand même de 2012, fait que ça a pris un bon 4 ans. Entre-temps, j'ai sorti un album avec mon autre groupe, Franventor, où je m'implique pas autant sur la composition, mais sur les paroles, par contre, c'est plutôt moi. Puis, en fait, j'ai beaucoup, beaucoup tourné. J'ai fait comme entre 50 et 70 concerts par année là, depuis 4 ans. Puis, à chaque fois, je me disais en tournée, je vais écrire des... Je vais profiter de la tournée, que ce soit j'ai eu la chance de tourner en Amérique latine ou en Europe. Puis là, je disais, je vais écrire des nouvelles chansons pendant la tournée. Finalement, j'aime beaucoup trop faire la fête, j'aime beaucoup trop les rencontres, j'aime beaucoup trop aller au musée, j'aime beaucoup trop aller à la plage, j'aime trop profiter de la vie. Alors, je reviens toujours sans avoir écrit grand-chose. Puis là, je me suis dit, je vais faire moins de concerts pendant 6 mois, à la fin de l'année dernière, puis en début d'année cette année. Puis là, il faut que j'écrive. Alors finalement, je me suis mis à écrire beaucoup sur le voyage, sur la route, sur la vie de tournée, mais j'ai écrit à mon retour plutôt qu'à là-bas.
0: C'est quand même drôle, mais tantôt quand j'ai été nommé comme en étant une vraie guerrière de la musique, parce que c'est pas évident faire la musique que tu fais, le reggae, ska, fusion, dans ces coins de la planète, c'est pas nécessairement évident, mais toi tu continues, tu lâches pas, et quand je parlais de guerrier, je voulais souligner ça aussi, c'est très particulier chez toi, tu prends pour de vrai la route tout le temps, on te voit souvent en voyage justement en Europe ou que ce soit en Amérique latine, on te voit souvent sur tes réseaux en train de partager ta musique un peu partout, hein.
1: Ouais, en même temps, au sens où la musique m'apporte aussi ça, au sens où quand on fait de la musique, on ne fait pas beaucoup d'argent, par contre, on ne peut pas voyager parce qu'on a moins d'argent, mais la musique me permet de voyager. Fait que moi, j'essaie de maximiser mon temps. C'est-à-dire que, si je vais au Chili jouer pendant 8 concerts, après, je prends une semaine ou deux pour rester avec les amis. Puis c'est comme ça aussi que les musiciens avec qui je joue au Chili sont devenus mes très bons amis, parce que ça fait 2 fois que je passe plus d'un mois avec eux. En fait, 4 fois, parce qu'ils sont venus aussi 2 fois au Québec. Ça finit par devenir des rencontres, ça devient quasiment la famille. Tu sais, tu passes des semaines ensemble, presque 24 heures sur 24. Puis, c'est un peu ça aussi. Maintenant, c'est des amis, donc eux, ils me réinvitent à aller jouer. Je retourne aussi l'année prochaine. Parce que c'est rendu plus que juste la musique. Là, c'est rendu vraiment la fraternité.
0: Ah, c'est tellement bien. Ah, c'est tellement bien pour ça. Et j'imagine que c'est de là que ça vient le nom de la nouvelle production. Et j'ai pris la route. Dis-moi, est-ce que c'est sorti quoi en digital exclusivement? Est-ce que tu prévois d'autres formats?
1: C'est sorti aussi en vinyle puis en CD. Là.
0: OK.
1: C'est disponible en vinyle puis en CD. Là. Je les ai mis sur le site internet Band Promo où j'ai toute ma merch. Là. Vous pouvez m'écrire aussi. Là. J'en ai fait un petit lot. Que là, je commence à... Comme j'ai sorti 3 albums avec son bâtard, 3 dans tant que moi, je commence à avoir beaucoup, beaucoup d'accumulation. Alors, j'ai fait un petit lot. J'ai seulement fait 200 vinyles. Puis, je me suis dit, quand je les aurais vendus, si je les vends rapidement, j'en ferai d'autres. Mais au moins, je vais être sûr que ceux qui en voulaient un aient une copie
0: vinyle,
1: de l'album.
0: Physique.
1: Moi-même, je suis collectionneur de vinyles. Donc, j'aime ça. Il y a les paroles dans le vinyle. J'aime ça encore écouter de la musique un peu à l'ancienne. Le vinyle permet ça, on va dire. Fait que c'était important pour moi d'en sortir quand même, même si c'était en petite quantité. Là, vraiment pour les collectionneurs, pour les amis qui ont encore les tables tournantes ou qui viennent de s'en acheter une nouvelle finalement après 30 ans, 20 ans.
0: Mais c'est super. Ouais, moi aussi, j'adore le format physique et particulièrement les vinyles. Donc là, ça devient un objet de collection, quoi. 200 copies, tu as dit? seulement?
1: Exact, exact. J'ai fait 200 copies du nouvel album en PNL, puis j'ai fait 100 copies en CD. Pour les CD, je te dirais que c'est quasiment plus un outil promotionnel là, que parfois on peut envoyer à une radio qui veut encore des CD ou à une salle de spectacle. On en vend beaucoup moins. J'en ai encore de tous mes albums. Fait que finalement, j'offre 5-6 choix différents. Donc, c'est moins grave d'en avoir un petit peu moins. Mais les vinyles, j'en vends encore pas mal. Fait que ça, c'est bien.
0: OK. Mais ne t'inquiète pas. Hein, le CD aussi devient un peu à la mode. Donc, avis aux amateurs et aussi aux gens du Québec. Hein, c'est plus que le beau travail des productions musicales, c'est aussi de soutenir nos artistes, de les accompagner dans ce chemin qui est loin d'être évident. Et voilà, j'ai pris la route. Et ben juste pour savoir, j'imagine quand tu prends la route, j'imagine que tu voyages assez léger, donc toute seule, j'imagine, pas avec ton groupe?
1: J'ai un peu tout vécu, on va dire. Je suis déjà allé en solo en Europe. Je suis allé aussi en solo au Chili. Par contre, j'avais des musiciens sur place au sens où j'ai joué avec un groupe sur place qui m'accompagnait. Puis eux, ils jouaient avec leur autre groupe. Donc c'était comme il y avait un plateau double. Au début, on faisait mes chansons. Ensuite, on faisait leurs chansons. D'ailleurs, je crois qu'ils t'en avaient peut-être déjà fait jouer à ton émission parce qu'ils sont venus au Québec. Là. Orchestra Psychotropica.
0: Oui.
1: Des bons amis.
0: Oui, oui.
1: Puis, sinon, mais quand je vais en Europe, autant on est allé avec mon groupe Frambâton, on est allé parfois à 8. Tout le monde embarque. Autant que je suis allé à 2, puis on prend 2-3 musiciens sur scène. En fait, chaque tournée est un peu différente. La dernière fois au Chili, j'ai amené un technicien de son parce que c'est un ami en fait qui est chilien mais qui vit au Québec. Lui, c'était une occasion d'aller revoir la famille. Il était très heureux de ça. Puis moi, c'était une occasion d'avoir un technicien de son très bon. Fait qu'il m'a presque rien chargé. J'ai payé une partie de son billet d'avion, puis il est venu avec moi. Puis lui, c'était des vacances à mini-coup, on va dire. Puis il m'a suivi. Là, c'est le chanteur de Confusion, là, Pablo, là, qui est un ami aussi. Là.
0: C'est bien de pouvoir profiter des différentes façons de justement le plaisir de faire ta musique, de partager ta musique. Sinon, donc, Les Insulaires, ici, ton groupe à Montréal, c'est qui déjà avec qui tu partages la production musicale?
1: Ouais, en fait, ben, Les Insulaires, c'est parti du fait que mes deux premiers albums solo, parce que comme j'ai mon groupe Frambâton, quand j'ai commencé à travailler en solo, simplement parce que j'avais déménagé à la Baie James, là, dans le Nord. Puis, j'avais pas de musicien, alors j'ai commencé à composer mes chansons solo. Puis, mes premiers albums, j'ai sorti en solo. J'avais quelques musiciens, mais il y avait aussi de la musique électronique. Donc, c'était pas vraiment un groupe. Puis là, depuis 3 ans, je tourne avec les mêmes musiciens. Fait que j'avais envie de les mettre de l'avant parce que c'est plus que moi. Parce qu'il y a des gens qui sont là souvent, il y a des gens qui s'impliquent, il y a des gens qui sont impliqués dans la composition. Fait qu'on a dit Les Insulaires parce que, dans le fond, deux personnes qui ont créé le début de l'album avec moi, le noyau, on va dire, c'est Axel Bonheur, qui est un batteur qui vient, lui, de la Guadeloupe, qui est une île, puis Adrien Juel, Adrien Keys, qui, lui, vient de l'île Maurice. Puis moi, ce que j'ai voulu avec eux, c'est qu'ils amènent la Island Vibe, là, on le nomme aussi dans les chansons, là, c'est d'amener un peu les vibrations positives des îles avec mon reggae de moi, québécois, blanc. Je voulais avoir comme un vrai beau métissage. Fait qu'on a vraiment comme créé ensemble. Puis finalement, ben Montréal, c'est une île aussi. Fait que je trouvais que le mot insulaire marchait, même si, par exemple, Adrien ou Axel ne pouvaient pas être là une fois, ben on est quand même sur l'île de Montréal.
0: tu t'as fait raison, oui, Montréal est une île. Hey, on va s'écouter un morceau avant de continuer notre discussion, si tu es d'accord. Je te laisse choisir la chanson. Est-ce qu'on met j'ai pris la route ou...
1: On pourrait mettre Montréal insulaire, justement. Ouais. Est un peu différente. Ça, c'est vraiment l'influence de l'île Maurice. À l'île Maurice, il y a la musique Chata. Ça ressemble un peu à du dancehall, on va dire. Puis là, le défi que j'avais donné à Adrien, ben, c'est de composer quelque chose un peu dans ce style-là, Chata, mais avec moi qui skank du reggae. Fait que je voulais qu'on mixe un peu ma composition avec sa composition. Finalement, le mélange du chata avec le reggae, je trouve que ça fait un peu dancehall. Ça fait, un peu musique des îles. Puis sur le morceau, ben, y a Adrien qui chante en créole de l'île Maurice. Et il y a Axel qui chante en créole de la Guadeloupe. Fait qu'on a vraiment chanté les trois tours de rôle pour faire comme... OK, c'est plus juste Alex Paquette, tu sais. Les Insulaires, Montréal Insulaires.
0: OK, on y va. Donc, reste là et on va s'écouter un une partie de la chanson Montréal insulaire ici, Notre-Dame. Contrôle. Île Maurice.

0: Voilà, Massive, à l'écoute de Tidal Control Reggae Radio Show, à l'écoute du son local des artistes locaux. Yes, Alex Paquette et les Insulaires. Très belle chanson, Montréal Insulaire, ça sent c'est magnifique ce mélange. Félicitations encore une fois, Alex, et félicitations aux gars. C'est de la good vibe, ça.
1: Yes, ouais, c'est vraiment... Complarbé, c'est un son d'été, un son qui fait autant justement sur une terrasse à Montréal que assis au soleil en Guadeloupe ou à Maurice. Là. Fait que c'est un peu l'idée. Là.
0: Ben, c'est très réussi. Et parce que là, on parle des collaborations internationales. Moi, j'avais commencé avec la chanson de Ti Depende, Tu Eliges avec Maru oui. Tribu. Peux-tu nous raconter un peu plus c'est qui cet artiste et c'est quelle origine?
1: Marjia, c'est une artiste métisse chilienne qui est au Québec depuis quelques années. Elle fait partie d'un collectif féministe là, de métisses et chiliennes et québécoises, métisses autochtones, tout ça, qui s'appelle le Collectiva Tribu, qui font de l'art vivant, ils font des expositions en lien avec ce qui se passe sur la situation des femmes au Chili, mais aussi dans le monde, et aussi au Québec. Puis, c'est un peu par hasard, en fait, on avait organisé un tournoi de soccer antiraciste. Puis, moi, j'avais, après le match, j'étais sur le côté du terrain avec ma guitare, j'amais un peu des chansons. Et elle est venue par la simie à rapper dessus. Donc là, ça faisait pas longtemps qu'elle était au Québec. Puis, finalement, on s'est mis à jaser pas mal. Elle, à ce moment-là, moi, je parlais pas bien espagnol. Elle parlait pas encore bien français. Depuis, les deux, on s'est amélioré dans la langue de l'autre. Mais j'ai dit, ah, c'est trop cool, on devrait faire une chanson. Puis ça, c'est en 2020, peut-être. Puis on a sorti une première chanson ensemble qui s'appelle C'est pas normal, qui est sur mon dernier album. C'est une chanson que j'adore, le résultat. Marou, justement, est venue, était au Chili pendant que j'étais là. Fait qu'on a fait des concerts ensemble au Chili. Puis quand je suis arrivé avec le nouvel album, elle m'a dit, hey, Alex, j'ai une chanson que j'avais faite avec un artiste français qui est jamais sorti. Puis elle dit, j'aimerais ça qu'on la retravaille. C'était un genre de reggae un peu plus pop. Puis là, j'ai dit, ah ben moi, je suis partant, tu sais, qu'on la retravaille ensemble. Puis là, j'ai proposé de la tourner au ska. On a retravaillé un peu le texte, tu sais, pour que ça fitte aussi avec moi. Elle a regardé une bonne partie de son texte, qui rend un peu hommage à des groupes, on va dire, un peu plus punk, le basque, des groupes très militants. C'est un peu un clin d'œil à ça. Puis on a retravaillé sa chanson, puis je suis arrivé avec une proposition de chanson, elle est venue en studio, elle a vraiment embarqué à 100%. Là. Merci à elle, puis là, c'est notre deuxième collaboration là, avec Marou. Là.
0: Ben encore une fois, c'est très réussi. Et j'aime surtout, là c'est surtout en espagnol, mais Massive, c'est bien sûr une chanson très engagée qui invite à la réflexion, qui invite à l'action aussi. Donc c'est très bien en fait. C'est pour les gens qui n'ont pas eu encore la chance d'écouter l'album, toi tu sais principalement les rythmes et les thèmes, les thématiques que tu aimes explorer, que tu aimes partager, ça ressemble à quoi? Juste pour les gens
1: c'est sûr, autant pour mon projet personnel que pour mon autre groupe, Frambantard, c'est quand même des textes très politisés. Au sens où moi, je suis pas quelqu'un qui ferait de la musique si je serais pas quelqu'un de militant. Je viens de complètement

0: deux, trois chansons par album plus personnelles, on va dire que. J'arrive aussi à avoir une chanson qui est sur des thèmes plus classiques, comme les thèmes de l'amour ou du fait de vieillir, des remises en question. Donc, je touche quand même à ça comme un peu n'importe quel chanteur. Mais c'est sûr que moi, l'aspect militant est beaucoup plus important. Là. Je suis pas chanteur parce que, je l'ai dit d'ailleurs dans une chanson, là, j'ai pas la voix de Céline Dion ou les textes de Dédé Fortin. Là. Je pense pas avoir rien d'extraordinaire, mais j'ai comme cette rage là d'avoir envie de chanter. Chanter mes revendications, puis ça fait du bien de le faire aussi, autant sur scène qu'en pratique. Là, c'est une manière aussi d'extérioriser ses émotions et tout ça.
1: Mm-hmm. Absolument, tout à fait d'accord. C'est un peu dommage, Alex, on continue par moment à avoir un peu d'interférence dans la communication, mais moi, je vais inviter les gens à découvrir un autre morceau avant de se laisser, et je te laisse nous conseiller.
0: On pourrait y aller avec une chanson justement plus reggae, comme l'émission est beaucoup reggae. C'est une chanson que j'ai faite justement avec un collaborateur de la France qui s'appelle Chumin Daddy. C'est la chanson Instinct. Puis c'est une deuxième collaboration. J'avais fait une collaboration avec lui en 2000, il y a presque 10 ans, sur le premier album. Puis c'est un groupe du sud-ouest de la France. Puis c'est qui l'a invité à venir chanter un petit quelques bars avec nous là.
1: OK, donc c'est parti. Instinct avec Alex Paquette et les Insulaires et Chumin Daddy. Ici, notre dans le contrôle massif. Reste là, Alex, pour une dernière intervention, s'il te plaît. Et j'ai encore deux, trois petites questions pour toi et je vous invite à écouter les sons de la nouvelle production d'Alex Paquette et les Insulaires.
0: Yes, bye.

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0: Allez Alex, toujours là?
1: Yes.
0: Et je suis désolé, on était rendu à la pub, mais...
1: Ah, pas de problème.
0: Ah voilà, ça fait plaisir. Moi, c'est une de mes chansons préférées, La Nuit du Ska. Mais je veux revenir sur la chanson antérieure. On n'avait rien préparé, toi et moi. Mais
1: ouais.
0: Ben justement, c'est bien tombé. Hein, avant la question antérieure par rapport à ta vie en tant que musicien, ton message et tout. Ben voilà, c'est raconté dans cette chanson.
1: Oui, exactement. Même sur l'album, c'est la chanson Instinct, la chanson On vieillit. C'est sûr que c'est un petit peu des chansons qui parlent de mon parcours. Puis cet album-là, mine de rien, j'approche des 40 ans. Cet album-là, c'est un peu... Je l'ai produit moi-même, tu sais, cet album-là, Égypte la route, j'ai produit moi-même. Je voulais prendre mes décisions, puis je voulais que ça sonne comme j'avais envie. Je l'ai fait un peu comme, si jamais c'est le dernier... J'aimerais que les sonorités, ça soit ceux que j'ai envie à 100%. Puis c'est sûr que les textes, c'est aussi une manière de voir où j'en étais rendu. Fait que je pense que quand j'écrivais dans mon cahier de notes le soir, quand je fais de l'insomnie, j'écris beaucoup. C'est surtout sur est-ce que je vais encore faire la musique? Je suis rendu où? Justement, est-ce que j'ai encore envie de tourner? Est-ce que c'est des questions que je me posais dans mes moments un peu d'insomnie, on va dire. Puis c'est sûr que j'en parle quand même dans l'album, là, particulièrement dans Instinct. Puis. Aussi dans la chanson.
0: Absolument, ouais. Et c'est très clair. En fait, cette voie que tu as pris de voyager avec ta musique, de parcourir un peu les différents pays, évidemment, tu les nommes, tu es influencé par les grands Mano Chao aussi, qui est un voyageur infini et qui touche aux différentes cultures et tout, évidemment. Et on retrouve dans ton album... une reprise des Mano Chao, des Mano Negra, Bongo Bong. Et ça vient d'où,
1: exact,
0: ça, en fait?
1: Exact.
0: Pourquoi tu as fait ce choix?
1: Ben, c'est un peu pour rendre hommage. En fait, tu sais, moi, je viens du milieu plus punk, enfin, hardcore, metal. Puis quand je me suis mis à écouter cette musique-là, c'était un peu sur le tard. C'était parce que j'étais avec des amis qui écoutaient du reggae, qui écoutaient autre chose, des colocs que j'ai eus, des gens qui venaient d'autres pays, qui m'ont fait découvrir d'autres cultures, d'autres choses. Puis Mano Chao, ça a comme été mon premier coup de cœur à l'époque. Puis c'était un peu une manière de rendre hommage, puis de je voulais m'approprier un peu la chanson, sans que je l'ai faite en tout cas, mais je trouve tellement que c'est une chanson cool, puis lui, il l'avait faite déjà deux fois, de façon différente, en reggae, puis un peu plus rock, fusion là, avec la Mano Negra. Puis j'étais comme, ben, j'ai envie d'essayer quelque chose avec ça aussi. Je l'ai fait pour me faire plaisir, tu sais. C'est une chanson... Que j'aime faire en concert. Comme, ben, ça va donner aussi une idée de ce que je peux faire en concert. Puis, soit dans les dernières années, j'ai eu la chance justement de jouer avec son fils, Mano Chao. Je l'ai fait venir au Québec. J'ai aidé une amie à le faire venir. Puis, j'ai trouvé des dates. On a fait des dates ensemble. Puis, je trouvais que c'était une manière un peu aussi de. C'est un peu un cercle, cette musique-là, qui à la fois, moi, je pourrais dire, pour moi, c'est un idole. Mais. La vie fait que comme quand tu fais de la musique alternative, ben, tu joues, par exemple, j'ai joué beaucoup en France, ben j'ai eu un de ses guitaristes comme technicien de son une fois. Après ça, on a des amis finalement communs, même si c'est des monstres de musique, c'est des gens incroyables, mais ça reste de la musique alternative, militante, fait que ça reste dans les cercles de monde. C'est agréable, puis tout ça. Fait que finalement, la vie nous amène à côtoyer des fois les mêmes personnes, puis tout ça. Puis c'est un peu une façon de rendre hommage. Là, t'as un artiste que je trouve incroyable.
0: C'est très cool, ouais. On partage ça aussi, cet amour pour la musique de Mano Chao et tout ce qu'il nous a amené. Et on voit d'ailleurs dans la pochette de ton album plusieurs éléments, j'imagine, très, qui te décrivent assez bien. Tes bottes, ta guitare. Sur la pochette de l'album, en fait, j'ai pris la route.
1: Oui.
0: Tes lunettes.
1: C'est mes choses, en fait. C'est mes lunettes fumées, mes Doc Martens, ma guitare, qui est une guitare acoustique électrique. Et aussi un jeu de cartes italien. C'est un Scopa, c'est un jeu de cartes italien que je joue tout le temps. C'est comme on a tout le temps notre jeu de cartes en tournée, mais nous, un jeu particulier, là, qui est un jeu de cartes italien. Puis c'est mes lunettes fumées.
0: Ton sac à dos.
1: Qui est l'alcool du Chili.
0: Uh-huh.
1: puis il y a une bière d'Amérique.
0: Fais attention, hein, parce qu'il y a les Péruviens qui ne seront pas contents, parce que là, les Péruviens disent que le pisco, c'est péruvien, et les Chiliens, ça dit que c'est du Chili. Hein.
1: Je sais, mais moi, je suis allé au Pérou, je suis allé au Chili. J'aime les pisco. Le pisco sour, les deux sont très bien. Il n'y a pas de concours. Les deux peuvent avoir raison, ça ne me dérange pas, mais moi, j'adore le pisco. Le
0: Chilien. Et là, il y a ton sac à dos aussi. C'est très bien.
1: Ouais, c'est ça. C'est mon sac de voyage. Donc, c'est vraiment, j'ai envoyé ça à Simon, le provincial qui a fait l'album. J'ai envoyé apparemment quel élément je voulais que soit dessus. Et aussi, je voulais que l'album ressemble à l'album de ska européen que j'aime. Il y a un style particulièrement un peu vieillot, un peu moins moderne, mais là, comme c'est cette musique-là que j'ai essayé de jouer, le Rocksteady, tout ça, je voulais que l'univers autour visuel marche bien avec ça.
0: Mais c'est très bien. Et pour finir, Alex, tes projets dans l'immédiat, j'imagine que tu fais aussi, tu partages tout ça avec Franck Bâtard. Mais est-ce qu'on va te voir un peu partout pour justement partager comme il faut cet album? Est-ce que tu as des dates? Et c'est un appel aussi aux producteurs, aux gens qui produisent de la musique. C'est quoi, c'est dans les prochains mois pour toi, en fait, où tu partes en voyage aussi, comme d'habitude?
1: Oui, ben toutes ces réponses. J'ai une belle année de spectacle. J'ai environ 50 concerts là, pour le moment. Je vais peut-être m'en rajouter quelques-uns. Je vais principalement au Québec, en fait. Jusqu'au mois d'août, là, je tourne au Québec.
0: Partout.
1: Surtout dans l'été, j'aime bien jouer où est-ce qu'il y a l'eau. Là. Alors, je joue en Tadoussac, je joue en Gaspésie, dans le Bas-Saint-Laurent. On fait quelques festivals. On a fait la scène extérieure de la quartier des spectacles pour le Poudre Fest avec Franck Bâtard vendredi dernier. Mais ouais, je me promène pas mal. Là. Vous pouvez aller voir Alex Paquette Reggae sur Facebook, Instagram, TikTok. Là, j'annonce ça. Puis mon autre groupe, c'est Franck Bâtard. Je suis un des deux chanteurs de Franck Bâtard. On est comme un collectif. Puis avec Franck Bâtard, je dirais qu'on a une quinzaine de concerts. Je vais en Europe en septembre. Puis je vais en Amérique latine, Chili, Brésil, Uruguay en mi-janvier de l'année prochaine.
0: OK, il va falloir te trouver des dates en Colombie pour que tu y goûtes.
1: Ah, ça serait génial. Il y a quand même des belles scènes en Amérique latine et aussi en Amérique centrale, au Mexique. Là, il y a des festivals là-bas. C'est ça le ska où il y a presque 100 000 personnes.
0: Là, très populaire le ska encore au Mexique. Peut-être le pays qui aime le plus encore le ska.
1: Ben, c'est incroyable. J'ai eu une chanson qui a joué la nuit du ska, que tu disais que tu aimais bien. Elle a joué à une émission au Mexique de radio. Mais moi, je pensais que c'était comme une petite radio, mais finalement, c'était à la radio publique. Puis j'ai eu plein de gens qui ont Shazam puis tout, puis j'étais comme coudon. Il y a vraiment un intérêt pour le ska.
0: Non, c'est tout à fait. Moi, j'étais là au mois de mars et dans un gros festival. Et même si c'était un festival plutôt rock, il y avait du ska partout. Donc voilà, c'est bien de savoir que tu arrives avec ta bonne musique un peu partout. Donc félicitations encore, je te souhaite vraiment une très belle année et, en tout cas beaucoup de succès avec cette nouvelle production. Félicitations aussi pour garder ton identité dans cette production aussi avec le reggae nordique et le reggae québécois aussi. Je vais te demander peut-être nous conseiller une dernière chanson à écouter. Pour avant de te dire à bientôt et j'espère te voir évidemment ici dans notre ville de Québec, mais sinon un peu partout. Merci encore d'être là et de nous partager ta musique.
1: En tout cas, merci à toi aussi. Il n'y a pas beaucoup d'émissions de radio au Québec qui jouent beaucoup de reggae, de ska, même de tous les styles connexes. Là. Fait que merci à toi, c'est un moment que tu es là. Puis, nous fait jouer. Alors, j'ai beau avoir la chance de jouer à plusieurs endroits. Au Québec, vous êtes très peu à diffuser cette musique-là. Fait que merci d'être là. Ça fait une belle différence pour les gens qui veulent découvrir. Je vais quand même dire un gros merci à toi. Puis, si tu veux, on en a parlé. On peut finir avec la chanson, ma reprise de Manu Chao.
0: C'est parfait, bon, ça. C'est parfait, ça me convient. Alex, un grand merci. Bless up every time, man. Et à la prochaine.
1: À la prochaine.
0: Bye.
1: Bye. Bye.
0: Bon, c'était Alex Paquette. Donc voilà pour la présentation de cette nouvelle production, ce nouvel album. Et j'ai pris la route. Évidemment que je vous conseille d'écouter, de vous la procurer en format physique. Et on va s'écouter cette version, la seule version Bang Bang, reprise du grand Manu Chao à la façon Alex Paquette et les Insulaires. Écoutez ça.

Et voilà, merci. Ça fait plaisir de vous partager ça. Évidemment, c'est pas tous les jours qu'on a le plaisir d'avoir du son local. Donc, l'artiste s'appelle Alex Paquette, son groupe Les Insulaires. Et sa nouvelle production est déjà disponible un peu partout. Donc, si tu veux soutenir sa musique, mais surtout profiter du son qu'il fait, ska, reggae, fusion, reggae nordique. Voilà, c'est Alex Paquette. J'espère que tu as bien entendu ses propos. Il y avait une petite interférence dans la communication, malheureusement, mais voilà, la musique est là, la vibes est là. Et comme il nous disait, bon, en fait, et sa musique reste même disponible en physique, en CD, en vinyle. Encore une fois, pour cet album que je vous conseille en toute urgence. Yes, Alex Paquette. Et j'ai pris la route. Il y a même... une version vinyle, on va se dire un peu édition limitée quoi, pour les collectionneurs, pour les gens qui aiment les formats physiques. Donc 200 copies de cet album. Et voilà, c'est bien sûr disponible aussi en digital et ces derniers albums aussi. Donc un grand merci à nouveau, notre ami Alex Paquette. Et là, la prochaine chanson, c'est le groupe, comme il se nomme, The Titanians, de Euskal Herria. Yes. Donc, c'est une chanson que j'aimerais dédier justement à mon ami Alex, qui connaît sûrement bien cette culture du peuple basque et cette musique qui est souvent associée à la musique punk et la résistance et la militance donc du Pays Basque. Yes, Euskal Herria et le groupe Titanians qui font une collaboration avec Tixi Tsakmas et No Lesbi Acerlo. Et c'est quand même une petite dédicace à notre ami Alex Paquette, parce que cette chanson parle de... que si c'était facile de faire la musique, d'amener du message positif, d'amener de la musique consciente aux gens, tout le monde le ferait. Mais non, c'est une mission. Et comme j'ai dit depuis les premiers moments, Alex Paquette, tout un guerrier dans la musique. Et voilà, ça va pour toi, mon frère. Et encore une fois, bon, du brand new sound de Titanians, l'album Tinko qui vient de sortir. Et ça fait plaisir de vous le partager encore une fois. La semaine passée, on avait commencé avec quelques autres chansons. Et on reprend No Lesbi Acerlo. Écoutez ça.

Yes, I Massive, toujours à l'écoute de la bonne vibration, André dans le contrôle. Et ça se passe chaque mardi de 20h jusqu'à 20h du soir, en vivant en direct, live en direct. Yes, sous les 88.3, 88.3, dans la ville de Québec, Canada, et pour toute la planète, sur le www.ckiafm.org. Je te rappelle les différentes façons de récupérer l'audio si jamais tu n'arrives pas à l'écouter en direct. Donc voilà, évidemment, le podcast reste disponible un peu partout, Spotify, Apple Music, mais principalement sur quelques plateformes de téléchargement gratuit, des partages de musique gratuits, où je vous partage chaque semaine, normalement le mercredi. Et il est déjà disponible, Dreadal Control, sur evox.com, evox.com, evox.com, talawa.fr, qui est, est une plateforme dédiée spécifiquement à la musique reggae dub. Donc un gros, gros big up, enough respect, enough love, yes, big up yourself, to the whole family. À l'écoute de talawa.fr, aussi evox.com. Vous pouvez télécharger l'application, vous pouvez l'écouter directement sur le site de evox.com et aussi télécharger gratuitement l'application. Ça va être très facile, sans pub, vraiment l'émission comme il faut pour partager, pour kiffer les sons de Dreadal Control, you know. Et évidemment, ça reste disponible dans la section podcast de notre radio, ckiafm.org, ta radio, you know. 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Donc nous, on sera là, comme d'habitude, on n'arrête jamais, très dans le contrôle. Music is a mission, reggae music is my mission, you know? Reggae Lion, yes, in a mission, humble mission, yes, Saya. Chaque semaine, chaque mardi, si je ne suis pas là, je vais te partager une sélection musicale, mais voilà, chaque mardi, vous pouvez vous plugger, vous brancher à CKIA et évidemment à tout autre moment sur les plateformes dont je vous ai parlé. Bref, voilà, on était avec une chanson de l'album Tinko des Titanians, comme il se nomme. Donc voilà, Euskal Herria, Big Up Yourself. Donc on parle du Pays Basque et ça fait plaisir de vous partager encore une fois ça. Et je vais t'inviter là pour un gros événement, en fait, la prochaine sélection, parce que c'est un album que j'attendais depuis un petit moment et finalement, voilà, j'ai la possibilité de vous partager ça. Ça vient de sortir depuis quelques semaines seulement. C'est l'album de Laurel Aitken, yes, El Padrino del Ska, The Godfather of Ska, avec The Mighty Megatons. Donc c'est un groupe du côté de l'Espagne, Mighty Megatons, et voilà, en fait c'est The Godfather of Ska, pardon. On sait bien, c'était un artiste prolifique, en fait. Il faisait beaucoup de sons et s'il n'était pas en tournée, il rentrait en studio pour produire du matériel, quoi, pour enregistrer. Et ça, je vous rappelle, si vous êtes attentif, si vous suivez Dreadal Control, ça fait plusieurs mois qu'on a eu la chance d'écouter deux premières singles sortis à l'époque par Liquidator, donc Liquidator en Espagne. Je pense que c'était et au moment où on a interviewé justement le patron de Liquidator, Tony de Liquidator, qui nous avait présenté à l'époque justement comme un peu en exclusivité deux morceaux, Showshine Boy et Woman Ago Mad Me, qui étaient les deux premiers morceaux de cette production Laurel Aitken and the Mighty Megatons. Et en fait, l'histoire en fait, de cette belle et magnifique production, c'est que Laurel Aitken avait commencé à enregistrer dans son studio de nouveaux matériels. Il a fait différentes sessions d'enregistrement, mais qu'il n'a jamais fini, qu'il n'a jamais terminé. Et c'était de nouveaux matériels qu'il n'a jamais vu la lumière, quoi. En fait, ça restait toujours gardé quelque part, mais c'était juste, parfois c'était juste des mélodies, parfois c'était juste quelques paroles, parfois il y avait un accompagnement ou quelques petits
quelques petits arrangements proposés par, par Laurel Aiken pour ces morceaux. Et donc, c'est là où Rudy King, le leader de Mighty Megatons, est rentré en action pour composer, arranger, enregistrer, produire toutes ces initiatives de Laurel Aiken. Parfois, je vous dis, c'était juste des paroles chantées avec un peu de mélodie. Parfois, bon, il était capable d'ajouter un peu plus, mais il n'y avait pas d'instrument, en fait. C'était les vocals, parfois juste un petit piano, un keyboard qui jouait, ou quelques clics seulement, mais rien de très important. Et les Mighty Megatons ont récupéré ça et ont construit, battu, réécrit, réarrangé toutes ces compositions-là pour produire un album. Donc c'est un album de 12 morceaux. C'est tout un événement, comme je vous dis. En tout cas, moi, je suis vraiment surpris du résultat. Laurel Aiken with the Mighty Megatons, ça s'appelle Love and Understanding. Donc, un album à vous procurer en toute urgence chez Liquidator Music. Ben, là-bas, on dit Liquidator, tout simplement, pas Liquidator. Liquidator Music, vous pouvez suivre sur Bandcamp, sur, en tout cas il y a la boutique en ligne pour acheter plein de bonnes musiques. On a déjà fait même des spéciaux sur la musique produite par Liquidator Music et par Tony de Liquidator. Donc voilà, ça vaut l'écoute. Là, j'arrête de parler et je vous laisse entendre quelques morceaux de cette magnifique production, évidemment disponible en vinyle aussi, en digital. Et encore une fois, c'est une création incroyable à partir de quelques vocals, quelques rythmes, quelques enregistrements de Laurel Aiken et les Mighty Megatons qui ont construit l'ensemble des chansons telles qu'ils les sentaient, telles qu'ils pensaient que Laurel Aiken voulait les faire. Et le résultat est magnifique. Donc, on commence avec Angel Baby. Et je vous laisse découvrir le reste ici dans notre sélection. Yes, I am. Laurel Aiken with the Mighty Megatons ici, notre Red Al Control Massif. Montez les sons.

Voilà, Massive. Quelle beauté. Quel magnifique travail fait par Liquidator Music, un des Mighty Megatons, de récupérer ces tapes un peu perdus. Et chez Laurel Aitken, donc des enregistrements qu'il avait commencé à faire à droite et à gauche, quelques mélodies, quelques paroles, quelques chansons qu'il avait commencé à écrire, à produire, mais un son très, très de base, même parfois juste une petite mélodie. Et bon, voilà, Liquidator qui a récupéré et retravailler toutes ces initiatives en studio avec le magnifique band de Mighty Megatons pour ce résultat incroyable appelé Love and Understanding, disponible chez Liquidator Music et sûrement chez ta boutique locale préférée aussi, donc en digital, et évidemment je vous parle de la version en vinyle. Laurel Aitken with the Mighty Megatons, Love and Understanding, ici notre Dal Control. Ça fait plaisir de vous présenter finalement ça, parce que si ma mémoire est bonne, c'est quelque part en 2024 il me semble, ou un peu en 2023, si qu'on avait entendu parler de ce projet par les mêmes Tony Face, le grand patron de Liquidator Music, lorsqu'on l'a eu en entrevue pour l'anniversaire de cette étiquette très importante dans la culture reggae, rocksteady, principalement ska, en Europe et en Espagne surtout. Donc voilà, on l'avait eu en entrevue. Et il nous avait présenté les deux premiers singles qui étaient sortis ou qui allaient sortir à l'époque, en fait en version exclusive 7 pouces. Et évidemment, là, ces deux morceaux se retrouvent sur l'album. Là, je parle à l'époque, c'était Sunshine Boy et Woman I Go Mad Me. Et pour le moment, je vous invite donc à écouter deux autres morceaux avant de vous laisser. Bientôt la fin de Dreadal Control. On arrive à la dernière partie de Dreadal Control. Donc j'espère que vous êtes en train de kiffer les sons d'aujourd'hui. Un peu différent de ce que je vous balance d'habitude, ce que je vous présente d'habitude. Mais toujours exclusif, hein, toujours unique ici, notre Dreadal Control Massive. Donc voilà la chronique de cette magnifique production Love and Understanding qu'on va écouter. Mais avant ça, Only a Smile, plus dans le style de The Godfather of Ska. Yes, artiste prolifique que je te partage ici, une adresse d'Al Control sous l'étiquette Liquidator Music. Écoutez ça.

Yes, I'm Massive, toujours à l'écoute de la bonne vibration de Red Al Control. On arrive vraiment à la fin de l'émission et voilà, ça fait plaisir, comme d'habitude, chaque semaine de vous partager un peu la musique qu'on aime, la musique qu'on écoute, la musique qu'on chérit. Yes, notre passion, reggae music dans tout le style aussi et plus large, la musique jamaïcaine, quoi, parce qu'aujourd'hui, on a écouté un peu de tout, du ska, bien sûr, du reggae. Un peu de rocksteady et voilà, ça se passe comme ça chaque semaine, chaque mardi. On voyage beaucoup par les différents rythmes d'origine jamaïcaine, mais fait ailleurs aussi, hein, c'est pas exclusivement du reggae roots chaque semaine, et j'ai le plaisir de vous faire découvrir des artistes cette année. On a eu la chance d'écouter plusieurs artistes chaque semaine, des artistes locaux, donc ça fait plaisir et je vous dis à la semaine prochaine. Restez highly positif chaque semaine, n'oubliez pas, rendez-vous sur ma page Facebook dreadalcontrol.ca pour les nouvelles, l'actualité. Continuez à découvrir la musique que je vous présente dans la semaine, que ce soit en vidéo ou encore une fois via les nouvelles de l'actualité reggae. Aussi les dates des concerts, spectacles, shows, soirées dans sol, sans système, etc. Dub. Et voilà, si vous voulez me contacter sur mon adresse hotmail rastaquebec@hotmail.com. Encore une fois aujourd'hui, un grand merci à Alex Paquette qui nous a partagé un bon moment pour nous parler de sa nouvelle production en solo. Ben, en fait, avec Les Insulaires, qui est une production qui vient de sortir ce mois-ci et qui est disponible même en vinyle. Et aussi, écoutez, on se donne rendez-vous la semaine prochaine pour beaucoup plus de Roots en Colcha. C'était Raskiko Selector. Je vais te laisser avec une des dernières productions. Ben voilà, je vais récupérer le dernier album de Tribuman, Back in Town. Avec, bon, il y a tellement de bons sons dans cet album. So, je te laisse découvrir l'album, mais je te laisse avec Rocker's Delight. Yes, Back in Town, Tribuman, sorti en 2025. Bonne semaine dans Babylon, you know?

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de la pluie toute la journée. Finalement, on a eu une fin de journée très agréable. Je pense que les météorologistes sont un peu perdus, comme nous tous un peu en ce moment. Mais là, je suis sûr, sur les trois sites de météo principaux au Québec, les trois annonçaient une belle journée. Donc, profitons-en. Ça va me permettre de soigner mon petit rhume que vous pouvez entendre. Malheureusement, j'ai été pris par la patrouille du rhume. Il est 7h tout pile, tour d'actualité qui commence avec les caisses de la ville qui se portent bien. L'administration Marchand a réussi à générer un surplus de 77,8 millions de dollars par rapport à ses prévisions budgétaires. Cette somme permet de faire grimper à 149 millions le coussin financier de la ville. Ce sont les droits de mutation plus élevés qui ont permis en majorité de faire la différence. Bruno Marchand se montre prudent car il sait que le marché de l'immobilier de Québec pourrait connaître une baisse après des années de surchauffe. 123 de ces 149 millions devraient être conservés au chaud, tandis que la différence permettra de financer des projets de mobilité active, de valorisation énergétique, de logements sociaux et plein d'autres choses. 2 millions iront directement dans le remboursement anticipé de la dette de la ville qui s'élève à 1,5 milliard de dollars tout de même. Du côté de l'opposition, Stéphane Lachance a dû concéder que la ville avait l'air bien administrée tout en soulignant que ses surplus étaient engendrés par une taxation excessive. La semaine dernière, je vous parlais du projet d'immeuble à logement sur le terrain de Patate Plus à Val-Bélair. Ce projet connaît ses premières résistances. Des citoyens du quartier craignent une explosion de la circulation dans le secteur et une surcharge des écoles environnantes. Sophie Charbonneau, une habitante de Val-Bélair, a même lancé une pétition en ligne pour demander à la ville une étude indépendante de la circulation à proximité et pour exiger des mesures concrètes dans le but d'y atténuer la congestion. Stéphane Lachance, élu de Val-Bélair, a indiqué avoir signé la pétition, même si lui et ses deux conseillers ont voté en faveur du projet résidentiel au conseil municipal. Contradiction quand tu nous tiens. Pour rappel, ce sont environ 80 logements qui doivent être construits sur le terrain de la friterie. Le gouvernement du Québec débloque 14 millions de dollars pour relancer l'activité autour de la montagne du Mont-Sainte-Anne. Cette somme va permettre l'achat de pelles mécaniques et la construction d'un nouvel entrepôt-atelier. Des travaux sont également prévus pour restaurer les ponts et les bâtiments du centre de plein air. Québec a aussi déboursé 800 000 dollars pour l'achat de deux dameuses afin de restaurer les sentiers. Ces dépenses se font sous l'égide de la CEPAC qui a repris la gestion du pourtour de la station et notamment de la partie ski de fond en avril dernier. Martin Soucy, le président directeur général de la CEPAC, a déclaré que pour chaque dollars perçus par la société d'État, ce sont 62 dollars en retombées économiques qui sont générés pour la communauté. Assurément une bonne nouvelle pour les habitants de la montagne qui ont connu des années difficiles. Du nouveau dans l'affaire du jeune de 14 ans tué près de Frampton en Bosse en septembre 2014, la Sûreté du Québec a procédé à l'arrestation d'un jeune de 18 ans. Il fait face à des accusations d'incendie criminel et de décharge d'armes à feu. Yanis Segouani et l'autre jeune homme mineur au moment des faits avaient été recrutés afin d'intimider les Hells Angels. Le corps du jeune homme de 14 ans avait été retrouvé dans une voiture incendiée au milieu d'un champ. L'homme arrêté hier était détenu dans un centre jeunesse de Rivière-des-Prairies. Des femmes terrorisées par un voyeur. Il s'agit de Frédéric Lachance-Bourgoin. C'est un homme de 35 ans qui fait face donc à des accusations de voyeurisme. Il aurait espionné trois femmes pendant des années. Ce qu'il faisait, c'est qu'il serait même introduit dans le domicile. Il aurait volé des petites culottes à une des trois femmes. Ça a entraîné d'importants traumatismes pour les jeunes femmes. Par exemple, il y a une adolescente de 15 ans au moment des faits qui maintenant dort avec un bâton de baseball sous son lit. Elle fait de l'hypervigilance, de l'anxiété. Une autre femme s'est réveillée en pleine nuit
pour ben parce qu'elle a entendu du bruit, puis a vu sa poignée de porte tournée pour essayer d'être ouverte, ce qui a créé chez elle un grave traumatisme, puis aussi une hypervigilance. Frédéric Lachance-Bourgoin accepte sa sentence, puis accepte le fait qu'ils doivent être soignés. La cour a demandé 7 ans d'emprisonnement, tandis que la défense demande seulement 4 ans. Donc on voit que c'est encore une histoire très traumatisante pour

examens de fin d'année. C'est une soixantaine d'élèves qui y participent. Comme je vous ai dit, c'est dû au fait du manque de professeurs dans le réseau scolaire québécois. On parle de sondage avec le dernier sondage qui est tombé sur la prochaine course aux élections législatives, aux élections provinciales de Québec. L'effet Fréchette ramène un peu la CAQ dans la course, mais on sent que ça n'a pas le même effet que Carnet. Donc, dans les intentions de vote au provincial, en ce moment, c'est Paul Saint-Pierre-Plamondon qui tient la tête avec 30%. Il y a 28% pour le Parti libéral de Charles Millière. La coalition Avenir Québec de Christine Fréchette, c'est 22%. C'est une hausse de 5% par rapport au dernier sondage. Du côté du Parti conservateur du Québec, d'Éric Duhaime, c'est moins 3% pour atteindre 14%. Puis Québec solidaire qui est toujours autour de 8%, qui stagne toujours. On voit que ça n'a pas eu l'effet escompté. On pensait que ça allait vraiment se faire une course à trois. À voir aussi, parce qu'on sait que 6 mois en politique, c'est quand même assez long. Donc, c'est ça. Là, par exemple, le sondeur Léger, donc Jean-Marc Léger, indique que si la première ministre fait une petite gaffe, mais ça peut retomber totalement dans les sondages. Pour continuer, on a la question que se pose Radio-Canada aujourd'hui, c'est où est passé le rabais de 10 cents sur l'essence? Donc c'est par rapport à la suspension de la taxe d'assises. Parce qu'on ne le voit pas vraiment en ce moment aux pompes, l'effet de 10 cents en moins. Mais ce qui explique en tout cas le journal, c'est que en fait, c'est le changement principalement de nature de l'essence. Là, on est passé sur l'essence d'été. Qui fait que cette marge, en fait, en tout cas la petite marge qui avait été donnée aux citoyens, a été directement absorbée. Le problème, c'est que pour le carburant d'été, on doit ajouter plusieurs additifs pour éviter la volatilité de l'essence. Puis en plus, ce qui est fait, c'est que c'est toujours le détroit d'Ormuz qui est bloqué, qui fait augmenter les frais de logistique, parce que le prix du baril de Brent se maintient toujours à peu près au même chiffre, autour de 111 ce matin. Donc, c'est ça, c'est vraiment toute la logistique qu'il y a autour qui fait que le prix augmente. Pour terminer, aux États-Unis, il a pris un gros coup dur pour les opposants de Donald Trump, parce que c'est Thomas Massie qui était l'élu républicain rebelle. Un peu au président qui n'arrêtait pas de le challenger, mais il vient de perdre sa primaire au Kentucky. C'est donc le représentant de Donald Trump, Ed Gallarin, qui a recueilli 54,9% des voix, donc pour 45,1% pour Thomas Massie. C'est vrai, c'est ça. C'est vraiment un petit coup dur, en tout cas pour les opposants de Donald Trump, même au sein de son parti, où on voit que sa mainmise s'intensifie. Puis d'ailleurs, ça c'est ce que je l'avais raté hier, mais c'est ressorti aujourd'hui parce qu'il y a beaucoup de réactions au niveau des démocrates, des oppositions et même un peu au niveau du Parti républicain. C'est Donald Trump qui a mis en place un nouveau fonds en fait, c'est contre l'abus de pouvoir et de la part du ministère de la Justice. En fait, c'est 1,7 milliard de dollars qui a été mis en fonds pour soutenir les gens qui sont victimes de l'abus du système judiciaire. Puis, ce que pensent les élus démocrates, c'est que c'est en fait une sorte de détournement de fonds publics pour payer, mais vous savez, les partisans de Donald Trump qui avaient fait le tentative de coup d'État après la défaite électorale de Donald Trump aux dernières élections contre Joe Biden. Et ça déclenche un vrai scandale partout aux États-Unis parce que les gens pourront demander tout simplement des indemnisations s'ils estiment avoir été un peu injustement poursuivis par l'État américain. Il a créé ce fonds en fait pour mettre fin aux poursuites qu'il y avait contre lui pour toutes ces histoires de impôts, fiscalité, financement un peu occulte, détournement de fonds. Donc, il a dit que pour éviter ça, ben, il allait créer ce fonds-là. On voit que ça ne va vraiment pas mieux du côté américain. Bon,
C'est 7h10, c'est l'heure de la chanson du...

0: jour. Et comme cette semaine, je vous l'ai dit, c'est les chroniqueurs qui choisissent donc leur chanson du jour. Puis aujourd'hui, c'est Marika Vachon qui va choisir la musique du jour. Bonjour Marika.
1: Allô.
0: Qu'est-ce que tu nous as choisi?
1: Aujourd'hui, j'ai choisi une chanson que j'écoute à tous les jours. À tous les jours, c'est même pas des jokes. Et c'est VHS de Rouge Pompier, qui se veut une métaphore, qui illustre un couple qui s'enlise dans la routine. Bon, c'est pas un reflet de ma vie personnelle, mais c'est vraiment une chanson que j'aime beaucoup. Et dans cette chanson-là, il y a une phrase qui dit « La voix de ton GPS, c'est celle de Walt Disney ». Il y a une saveur poétique dans cette phrase-là, mais moi, je trouve ça drôle de m'imaginer que Mickey m'avise qu'il y a de la surveillance policière dans un secteur ou Ariel qui dit que dans 500 mètres, il faut que je tourne à droite. C'est ce que je vois à chaque fois que je l'entends. Fait que je vous laisse écouter VHS de Rouge Pompier.

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4: Aujourd'hui, Marc-André, le DJ, a encore frappé. Donc, si vous avez entendu la chanson juste avant, c'était VHS de Rouge Pompier. C'était le choix de Marika Vachon.
5: Oui.
4: Donc, si vous avez compris, c'est que c'est le moment de la culture qui a été avancée d'une journée. Puis, on va parler de la fête de la musique de Québec.
5: Oui, la fête de la musique à Québec, qui habituellement a lieu autour du 20-21 juin, va être déplacée du 12 au 14 juin prochain dans le quartier Saint-Jean-Baptiste en raison des travaux qu'il va avoir sur la rue Saint-Jean bientôt. Et c'est un événement qui célèbre les nouveaux artistes et les groupes dans la scène émergente et c'est totalement gratuit. Côté, on voit beaucoup de projets locaux, notamment le groupe rock de Québec Louis Charles, qu'on pourra également revoir au Festival Phono à la fin de la saison estivale. On a le groupe Vermeil, le groupe Les Toffes et l'artiste de Limoilou, Roman, qui sort d'ailleurs un EP prochainement. Le rappeur Charlevoix Slim Tony, l'artiste montréalaise Le Bel Adonne et le projet de Thomas Dakin Perron, bref, et plusieurs autres. Et juste pour vous dire l'envergure de l'événement, quelques semaines avant qu'en gîte de poitrine devienne le phénomène de l'heure, on pouvait voir gratuitement ces deux-là sur la rue Saint-Jean. Comme quoi, on peut faire des belles découvertes.
4: Ils étaient à Saint-Roch XP aussi l'année dernière en spectacle gratuit. C'est fou de se dire que maintenant, les gens sont capables de payer des centaines de dollars pour écouter en gîte de poitrine alors que c'était gratuit l'année dernière.
5: Exact. Pour te dire, en novembre, ils viennent à l'Impérial Bell et c'est complet.
4: Ah, ils ont même rajouté une date, c'est incroyable quand même.
5: C'est vraiment le fun.
4: Comme quoi, le marketing, ça marche toujours. Hein?
5: Bref, le cœur de l'événement va toujours être sur le parvis de l'église Saint-Jean-Baptiste du 12 au 14 juin.
4: En parlant de fête, il y a aussi la fête de l'opéra qui va bientôt avoir lieu.
5: Je vais te poser la question. Est-ce que tu as déjà vu un spectacle d'opéra dans ta vie?
4: Oui, deux fois.
5: Deux fois. Bon, Moi, j'ai jamais vu de spectacle d'opéra.
4: Mais on ira ensemble.
5: Yes, parce qu'en plus de ça, le Festival d'opéra de Québec organise pour la première fois un concert extérieur gratuit cette année, qui va se tenir en clôture de la 15e édition du festival, qui va réunir une centaine d'artistes à la place Jean-Béliveau le 2 août prochain. C'est vraiment un événement qui vise à, justement, donner le côté plus accessible et en même temps donner le grandiose qu'offre un spectacle d'opéra. Pour ceux qui ne connaissent pas l'opéra et qui vont connaître Toréador ou En garde ou L'amour est un oiseau rebelle, ben c'est ce que le Festival d'opéra vise à offrir au public pour justement les initier aux pièces les plus universelles, les plus connues, puis donner un bain d'opéra gratuitement pour les gens qui s'y connaissent moins.
6: Hey, les trois chansons que tu as nommées, ça vient de Carmen de Bizet, ouais.
4: Ouais.
5: OK.
4: C'est l'un des deux spectacles que j'étais allé voir. C'est souvent en France, quand tu vas voir un spectacle d'opéra, surtout quand t'es jeune, c'est Carmen qui te met.
6: Ouais, mais parce que c'est chanté en français.
4: Eh oui. Faut, les Français, on sait qu'on parle pas de langue secondaire, donc on est obligé de nous mettre tout en français. C'est pour ça que quand les grands artistes américains viennent, ils chantent en français, parce que sinon, on comprend pas.
5: Bref. J'ai pas d'autres choses à rajouter là-dessus.
4: Bon, fini le...
5: Et tout en tentant de rejoindre de nouveaux publics, ben le Festival d'opéra n'oublie quand même pas les ceux qui s'y connaissent et vont quand même proposer les pièces de résistance dont le dialogue des Carmélites qui est de Francis Poulenc. Donc, c'est une belle production qui va être présentée au Grand Théâtre de Québec du 28 juillet au 2 août. Donc, vraiment pour tout le monde et l'opéra gratuit le 2 août prochain.
4: Bon, on se régale d'entendre des nouveautés. Il y en a un qu'on va être content de pas entendre, c'est Patrick Bruel.
5: Oui, le scandale sexuel qui colle à la peau de Patrick Bruel en ce moment va l'empêcher. En fait, le Théâtre de Capitole de Québec a annulé ses trois représentations qu'il avait le 3, 4 et 5 décembre prochain. Donc, Gestet va annoncer... l'équipe, le promoteur des concerts de la tournée a annoncé que justement suspendait indéfiniment ces spectacles-là. Parce qu'en ce moment, il y a huit femmes qui l'accusent pour des actes commis entre 1992 et 2019. Mais à travers la francophonie, ce qui me surprend, c'est que Québec, c'est la première ville à suspendre des concerts de la tournée de Patrick Bruel. Donc, en ce moment, il y a encore des spectacles qui ont lieu de juin à décembre à Paris, Belgique et Suisse, et encore à Montréal. Ces dates ne sont pas annulées pour le moment. Mais pour ceux qui avaient des billets au Théâtre Capitole de Québec, ben les détenteurs vont être remboursés. Mais bon.
4: Pour faire un petit plus sur ta nouvelle, c'est 8 femmes qui ont porté plainte officiellement, mais c'est plus de 30 femmes qui l'accusent d'agression sexuelle. Puis ce matin, j'écoutais la radio française avant de venir. Puis le fait que Québec, PGSTEV, annule toutes ses prestations à Québec, ça a fait grand bruit en France. Puis il y a le maire de Paris qui a fait un appel, en tout cas au chanteur, pour qu'il annule de lui-même ses concerts. Par exemple, il y en a un au Zénith de Paris dans quelques temps. Donc on voit qu'il y a quand même que Québec, en tout cas, a lancé une vague en espérant que ça l'empêche de chanter puis de se produire devant tout ce monde-là. Ce serait quand même assez indécent pour les victimes qu'il a faites. Puis en tout cas, Patrick Bruel ce week-end a fait une sortie sur les réseaux sociaux en disant qu'il n'arrêterait pas son métier puis qu'il niait fermement toutes les accusations et qu'il se défendrait jusqu'au bout.
5: À suivre pour voir combien de spectacles il va faire d'ici la fin de l'année.
4: En parlant de spectacles qu'on a envie de voir, qu'est-ce qui se passe comme spectacle cette fin de semaine?
5: Cette fin de semaine, dès vendredi, on a Zaz qui sera au Centre Vidéotron. C'est son troisième passage. On l'avait vu en 2019 et en 2017. Pour ceux qui ne la replacent pas, c'est « Je veux », les chansons « Je veux », »,« On ira », c'est vraiment chanson française, pop jazz. On la connaît bien là, ici à Québec.
4: Pour être allé la voir au Centre Vidéotron, ça vaut le coup. Elle est très très bonne en spectacle. Vous pouvez ne pas toujours aimer ses chansons, mais c'est vraiment très bon en spectacle.
5: Il reste encore quelques billets, là. On parle 4% de la salle qui est encore disponible, donc faites vite pour ce vendredi 22 mai. Sinon, du côté peut-être plus humoristique, je vous invite à vous tourner vers la salle Albert Rousseau jeudi, en fait demain, 21 mai. Il y a Patrice Lécuyer qui présente son show, son premier one-man show qui est intitulé « Après seulement 32 ans d'absence sur scène ». Patrice Lécuyer qui est une icône dans le milieu culturel au Québec. Donc, c'est un spectacle qui accumule les bonnes critiques. Donc, c'est une belle suggestion pour vous en fin de semaine. Une autre pour vous, c'est si vous n'avez pas pu mettre la main sur des billets pour aller voir Céline à Paris cet automne, bien que vous souhaitez quand même vivre l'expérience, mais il y a un beau spectacle qui rend hommage à Céline Dion, qui est fait par la chanteuse québécoise Catherine Pearson, qui nous propose un beau spectacle avec les chansons de Céline qui vont pouvoir... Donc, les fans vont pouvoir chanter avec elle tous les grands succès de Céline.
4: Un autre bijou, on va dire, de la télé, ou en tout cas de la culture québécoise, c'est Martin Matte et sa série Vitrerie Joyale.
5: Oui, j'ai officiellement terminé la série hier. C'est la série du moment qu'on peut voir sur Prime Video. C'est 6 épisodes qui est inspiré de la vie de Martin Matte et de son père entrepreneur. C'est vraiment une autofiction qui puise vraiment dans les stéréotypes des années 90. Là. Donc, c'est aussi réalisé par Guillaume Lonergan, qui a frappé un coup de circuit l'an dernier avec Empathie, d'ailleurs. Donc, je suis pas vraiment étonnée que cette série-là soit un succès. Pour ceux qui ont connu les années 90, vous allez être charmés et vraiment transportés dans l'époque que vous avez connue. On a les voitures, les bungalows de banlieue avec des décors un peu kitsch, et avec on voit les hommes habillés avec des complets très amples. Bref, on se transporte vraiment en 90. Et cette comédie dramatique-là met en scène Martin Matte, qui d'ailleurs a fait pousser ses vrais cheveux pour accommoder la coupe couronne dans le rôle d'André Joyal, qui est fier propriétaire de la Vitrerie fondée dans les années 70 à Laval. Puis il y a ses deux fils là-dedans qui sont dans la vingtaine, t'as Philippe et Vincent, qui travaillent aussi dans l'entreprise. Le premier, qui est incarné par Pierre-Luc Funk et basé sur Martin Matte lui-même, passe des journées dans l'entrepôt et rêve de se lancer en humour. Vous comprendrez que Philippe, c'est pas mal Martin Matte, je vous dirais. Et le second, Pierre-Yves Roy-Desmarais, s'occupe de la comptabilité et essaie de faire entrer l'entreprise de son père dans la modernité. Pour vous dire, Pierre-Yves Roy-Desmarais dans un rôle sérieux, c'est étonnant. Mais c'est pas le seul qu'on voit dans cette série-là. Beaucoup d'humoristes sont là-dedans. On parle aussi de Sam Breton qui joue là-dedans. Et là, j'ai oublié ce que je voulais dire. Mais bref, c'est vraiment une belle série. Ça fait rire, réfléchir, pleurer. Bref, c'est vraiment bon. J'ai dévoré chacun des épisodes.
4: Donc, ton coup de cœur en ce moment dans les séries. Puis il y a un coup de cœur assurément depuis presque maintenant 25 ans pour les enfants et pour les plus grands comme moi, c'est Shrek.
5: Ben Shrek a fête ses 25 ans et est de retour au cinéma. Et je suis allée voir Shrek c'est au vrai? Grand écran parce que quand c'est sorti, je veux dire, j'étais très, très jeune, hein? J'ai 25.
4: Tu venais de naître.
5: J'étais jeune et je pense que c'est une belle occasion de revisiter des classiques du cinéma autant chez les jeunes ou de faire découvrir à nos enfants. Hey, t'imagines-tu là, ton enfant va pouvoir découvrir Shrek au grand écran là, dans les prochains jours.
4: On a essayé de lui faire regarder le premier Shrek, puis la grosse bibette, puis les dragons, tout ça, ça lui fait trop peur. Donc pas de Shrek pour l'instant, on va attendre qu'ils grandissent encore un peu.
5: Mais actuellement, c'est disponible dans tous les cinéplex à Québec.
4: Merci Marika, ça a été un vrai plaisir,
5: plaisir
4: que tu nous informes un peu sur ce qui se passe à Québec, puis nous montrer que Québec est une place vivante au niveau de la culture. Merci beaucoup.
5: Merci à toi.
4: C'était Marika Vachon, donc pour la culture. J'allais dire... D'habitude, je te fais un concert de louanges quand t'arrives, mais là, j'ai failli dire notre Shrek à nous, mais c'est plutôt notre roi à nous.
7: J'avais un collègue qu'on appelait Shrek. Et... C'est un compliment, c'est un compliment.
4: C'est parce qu'il était vert.
7: Non, il était fort sympathique, fort sympathique.
4: Et courageux aussi.
7: Oui, exactement.
4: Comment ça va, Rémi?
7: Ça va super bien toi-même.
4: Ça va super bien. Donc, qu'est-ce qui se passe dans Québec Réveil aujourd'hui?
7: J'ai hâte qu'on parle avec notre chroniqueur hockey Alain Breton. On va jaser, bien évidemment, de la victoire de Montréal qui est encore en finale. D'ailleurs, match numéro 4 disputé ce soir à 19h face à la Charge d'Ottawa qui remonte la pente tranquillement alors que Montréal menait 2-0 cette série. C'est maintenant 2-1. Le match de ce soir est à Ottawa. On aura la conseillère municipale de Saint-Roch-Saint-Sauveur, Eleni Lepage. On fait des petites entrevues pré-été, si on veut, alors que la saison achève ici dans Québec Réveil. Alors, on va mettre la table pour l'été au niveau municipal, voir les différents dossiers qui seront à surveiller ici dans le district. Nos amis de l'IRIS, l'Institut de recherche en information socio-économique, c'est à 8h15 avec le chercheur Maxime Fortin. Il sera question de la rémunération des ultra-riches et des patrons, sujet qu'on a également abordé hier avec le député de Taschereau, Étienne Grandmont.
4: Un de mes sujets préférés aussi.
7: C'est une des, une des propositions de Québec solidaire qui fait beaucoup jaser, beaucoup réagir toujours. Et on ira un peu également en ce sens avec un angle de recherche et non pas d'émotion parce que ça devient parfois émotif également. On aura la chronique anthropologique de Martin Hébert et ce sera sa dernière alors qu'on va jaser du magazine satirique. Est-ce qu'on dit croc ou croc? Est-ce que tu t'en... Gros, hein, c'est ce qu'on dit. Parce que je me mêle avec les souliers pleins de trous, là, c'est pour ça. Mais à l'époque des années 80, c'était un magazine. Et on va terminer l'émission avec les amis du collectif Droit à l'alimentation. En fin de semaine, au Parc Quartier Brébeuf se tient un grand événement qui est organisé par le collectif pour un Québec sans pauvreté. D'ailleurs, on fera une émission en direct à Sequoia. Moi, je serai là de 13h à 15h vendredi. Alors, un gros événement, toutes sortes de partenaires pour parler, réfléchir à la pauvreté, les solutions, le droit à l'alimentation et toutes sortes de choses. Donc, un bel événement qui se tient en fin de semaine ici à Québec et on en parlera à 8h45.
4: Merci beaucoup Rémi. Donc si vous voulez écouter Québec Réveil, c'est dans 2 minutes que ça commence. Nous, on se retrouve demain pour un double programme d'ailleurs. Québec, bon matin à l'actu à 7h. Et ensuite, Rémi me fait l'honneur de me laisser Québec Réveil demain. Donc on se retrouve pour une belle matinée. Belle journée tout le monde.
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0: C'est une belle journée qui débute et c'est un plaisir de la débuter en votre compagnie dans Québec Réveil. On est ensemble jusqu'à 9h. Je m'appelle Rémi Giguère en compagnie de Marc-André Dubé. Bon mercredi, Marc-André.
1: Bon mercredi, Rémi. Hey, j'ai remarqué hier que le ministère des Transports avait fait le ménage sous les viaducs.
0: Ah oui, c'est fait officiellement.
1: Ouais, mais sauf qu'en bas, là, le long des clôtures, ouais. Ça n'a pas été fait. Mais c'est peut-être pas le ministère des Transports, là. C'est peut-être la Ville de Québec.
0: C'est peut-être rendu la Ville. Mais
1: ou
0: c'est...
1: le gouvernement du Québec, ou le gouvernement du... En tout cas, il faut qu'il trouve c'est qui s'occupe de
0: ben,
1: ce
0: c'est
1: coin-là.
0: Ça. Et probablement que l'équipe qui est allée dans la falaise est une équipe tactique, sur-spécialisée, tu sais, et eux, ils font que des falaises. Ouais, ils font ben, pas les sols.
1: Que des falaises ou déneiger le toit de Château-Frontenac l'hiver.
0: Ce genre de folie, effectivement. Ben, tant mieux si ça a été fait. Si ça n'a pas été fait sur le sol plat, bon, ben ça, j'imagine que ce sera pas encore des raisons, effectivement, de... Le côté compliqué de la chose, mais tant mieux si ça avance tranquillement, pas vite, avec une belle journée qui débute. Et hier, Environnement Canada nous parlait aujourd'hui d'un humidex. Un humidex à genre 26, à un moment donné, c'était 28. Alors, je suis parti en peur ce matin. Je suis T-shirt short, ou comme on dit en français, Bermuda Gaminet.
1: Bermuda Gaminet, puis c'est vraiment la semaine des cannes blanches.
0: Hein? Oui! J'ai pensé à toi en mettant mes Bermudas ce matin, alors que l'humidex est disparu. Finalement, je ne sais pas où j'ai pris ça. Peut-être que je l'ai halluciné. Il n'y a pas d'humidex à 28 aujourd'hui. Finalement, c'est un maximum autour de 18-20 degrés. Mais on est bien. On est bien ce matin. Et de ne pas commencer la journée en manteau puis la finir en gaminet, c'est plus le fun un petit peu. Là. C'est un petit peu plus stable aujourd'hui. Demain, c'est du soleil avec 14. Vendredi, c'est du soleil avec 18. Puis pour la fin de semaine, demain, on verra rendu là un petit peu plus tard parce que ça peut changer d'ici là. Puis c'est plate quand on prévoit des affaires et que finalement, ça change. Alors pour l'instant, on se concentre sur la journée d'aujourd'hui. Soleil 18 degrés. On est rendu à 7h32 minutes. Peut-être que vous trouvez le début de journée difficile, mais moi, ce matin, je m'en venais et je me trouvais chanceux d'être à Québec, sincèrement. Tu sais, je regardais la ville, je regardais le Château-Frontenac, puis je me disais, tu sais, on est quand même dans une belle ville. Je dis pas qu'il n'y a pas de défi, là. Écoute, on est dans Saint-Roch. Mais, mine de rien, tu sais, on en parle souvent avec Simon Carreau, une très riche histoire. Bref, tu sais, je trouvais qu'on... J'étais chanceux. Tu sais, quand tu regardes sa boule, là, tu te dis, il me semble, la ville de Québec, c'est pas si mal. Eh bien, selon un nouveau palmarès publié par le fameux magazine Protégez-vous, ben il me donne raison. Parce que la ville de Québec, ce serait la ville la plus agréable à vivre au Québec. Parmi les municipalités de 10 000 habitants et plus... Fait qu'il faut faire attention, là. Il y a peut-être des petites bourgades, genre Sainte-Rose-du-Nord, ou encore... Port-au-Percy, genre, tu sais, des places de même, ça se peut qu'il fait peut-être mieux vivre, là, on s'entend. Mais dans les grandes villes, ce serait Québec. Ça te surprend-tu, Marc-André?
1: Ben non, ça me surprend pas. Mais il y a quelque chose qui me surprend, c'est que avec le nombre de chialeux qu'il y a à Québec, chiale après tout, puis ben dans le fond, ils ont comme pas de raison de chialer, ben, là.
0: Ils ont juste pas été appelés pour le sondage.
1: Ah, c'est un sondage à mancher, là, comme l'autre qui a eu lieu là, sur le tramway. Là.
0: C'est ça, exactement. Une étude, elle est juste bonne si elle dit ce qu'on veut. T'sais, on s'entend là-dessus. Non, mais blague à part, c'est une étude qui a comparé 113 villes selon 58 critères. On parle de logement, soins de santé, économie, accès aux soins, etc. Mais la ville de Québec arrive donc en pole position. Rosemère arrive en deuxième et Boucherville arrive en troisième place. Je pense qu'à cause du IKEA, moi.
1: Ah oui, mais...
0: Et l'autre, non, ici, alors c'est pour ça qu'on est rendu premier.
1: OK, mais Montréal?
0: Montréal n'y est pas. En tout cas, pas dans le top 3, assurément. Si ça vous intéresse, vous pouvez vous rendre sur le site de Protégez-vous, là, ou encore c'est dans le magazine. Mais c'est quand même une bonne nouvelle. En tout cas, ça me semble c'est flatteur de savoir que, selon cette étude, on n'est pas obligé d'être d'accord, hein? C'est pas parce qu'une étude le dit que 100% des gens sont obligés d'être d'accord en passant. Il y a un paramédic de l'Abitibi-Témiscamingue qui va terminer aujourd'hui une marche de plusieurs centaines de kilomètres entre Montréal et Québec pour dénoncer la lenteur des négos dans le secteur préhospitalier. Il s'appelle Marc-André Provost. Il devrait arriver devant l'Assemblée nationale aujourd'hui vers midi, en pleine semaine nationale des services préhospitaliers d'urgence. Les syndicats de la CSN sont sans convention collective depuis plus de 3 ans. Donc, on demande des meilleures conditions. On veut freiner l'exode de la profession. Il y en a qui, une bonne proportion apparemment, qui quittent le métier après moins de 5 ans. Félix Devis m'en a glissé un mot un peu plus tôt, mais rapidement, un nouveau sondage léger québécois là, qui montre une remontée de la CAQ sous Christine Fréchette. La CAQ a maintenant 22 % des intentions de vote. C'est une hausse de 9 points depuis le départ de François Legault il y a un mois. Malgré tout, le Parti québécois demeure en tête avec 30 % devant le Parti libéral à 28. Éric Duhaime, lui, recule à 11 %. Donc, ça demeure évidemment fragile. Ça demeure un sondage, c'est-à-dire que c'est une photo prise à un moment bien précis. Puis, il suffit de 2-3 articles ou de 2-3 trucs dans l'actualité. Puis, bang! On vient de dérégler toute la chose. Donc, mais pour l'instant, c'est ça. Christine Fréchette semble profiter à la coalition Avenir Québec. Il y a une vaste étude menée par des chercheurs de l'Université Laval qui révèle que les habitudes alimentaires des Québécois sont loin des recommandations de la santé publique. Le projet Nutri-Québec a analysé plus de 26 000 repas et on a conclu que moins de 2 adultes sur 10 respectent les cibles liées au sodium, aux gras saturés, entre autres. Moins de 40 % consomment assez de fruits et légumes. 6 personnes sur 10 respectent les recommandations sur les sucres. Donc, on comprend qu'on a encore beaucoup de travail à faire sur l'alimentation et pour toutes sortes de raisons. Là, on peut mettre ça sur la faute du temps qui nous manque et du fait qu'on achète beaucoup de choses transformées, du prêt-à-manger. Il y a toutes sortes de raisons, évidemment. N'en demeure pas moins que, selon cette étude-là, on n'est pas encore tout à fait là. Un article sur Radio-Canada de Charlotte Marshall qui nous apprend que 2 nouveaux conseils de quartier pourraient bientôt voir le jour dans la ville. On parle de l'arrondissement de Beauport, entre autres, dans les secteurs Saint-Michel et Vieux-Moulin. On aurait déposé des requêtes officielles après avoir obtenu les 300 signatures citoyennes nécessaires. Donc, c'est toujours le fun quand on voit des organisations citoyennes se former. Et en terminant, ben, on va en parler avec Alain Breton dans les prochaines minutes, mais la victoire de Montréal reprend l'action ce soir face à la charge d'Ottawa. C'est le match numéro 4 alors que la victoire mène cette série 2-1. C'est un 3-5 dans la Ligue professionnelle de hockey féminin et non pas un 4-7 comme dans la Ligue nationale. Alors ça pourrait encore une fois prendre fin ce soir et la victoire pourrait soulever la Coupe Walter pour la première fois de son histoire. On va surveiller ça et comme je le disais, en reparler dans les prochaines minutes avec notre ami Alain Breton. 7h37 maintenant.
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0: Concernant la 800 ce matin, l'arrêt de la Couronne est non desservi et il y a également l'arrêt Royal qui est non desservi. 801, ça semble bien aller. Il y a quand même par contre des travaux sur la première avenue, là, sur la 41e rue Est également. 802, c'est l'arrêt Plante qui sera non desservi à compter de 9h ce matin. 803, des travaux sur la 4e avenue et la 1ère avenue. Donc, surveillez ça si vous passez dans le coin. L'arrêt Laurier non desservi pour la 804. La 805, c'est l'arrêt de Salaberry qui est non desservi, tout comme l'arrêt des embarcations. Il y a des travaux sur Quatre-Bourgeois entre Pidouze et Bégon. Et finalement, 807, travaux sur Sainte-Foy entre De Rougemont et Isidore Gagnon. Travaux sur Sainte-Foy entre Monseigneur Bourgeois et Monk également. Toujours l'arrêt de l'hôpital Jeffrey L. non desservi. Alors, surveillez vos déplacements si jamais vous passez dans ces horizons-là. Et également, concernant la traverse Québec-Lévis ou encore les stations à vélo, rien à signaler ce matin. Ça semble bien aller si jamais il y a quoi que ce soit. 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Alors qu'on est à 7h39 minutes maintenant, je me tourne vers DJ Marc-André. Qu'est-ce que tu as comme vinyle dans tes mains ce matin?
1: Bon, c'est un album live 1986 enregistré à l'Olympia de Paris. C'est Uzeb avec, avec un Français là, qui joue du violon qui s'appelle Didier Lockwood. C'est ça, c'est un album live. Là, j'ai pris la chanson Teeny Twins parce qu'elle ne dure que 4 minutes. Les autres, mais c'est en haut de 5, 8, 10, 12 minutes. Là.
0: Ouh là là.
1: C'est du jazz fusion quand même. Là. Mais c'est une petite chanson relax. Uzeb, U-Z-E-B. Mais... En réalité, quand que le groupe a été fondé, il s'appelait Euseb.
0: OK.
1: Parce qu'il s'était... c'est cause qu'ils s'étaient rencontrés à Saint-Euseb, là, dans le Témiscouata. Parce que Alain Caron, le bassiste, me semble qu'il est originaire de l'île verte, en tout cas, dans ce coin-là. Puis, il a mené le groupe, ils ont fait faillite, il a fallu qu'ils changent de nom. Ils ont enlevé un E.
0: Ah ouais, hein? C'est excellent. On écoute donc Uzeb sur la table tournante de CKIA.

0: la formation UZEB. Avec Didier Lockwood sur la table tournante de ces cahiers. Non, mais enregistré à l'Olympia de Paris, je veux dire, c'est quand même un groupe québécois. Là, t'sais, n'importe quel Québécois qui est à l'Olympia, c'est quand même assez extraordinaire. Légendaire groupe de jazz fusion. Et moi, quand j'entends jazz fusion, je peux pas penser à autre chose qu'à Bruno Blanchette dans le film La Grande Séduction qui doit se taper du jazz fusion. Et voici ce qu'il en pense.
1: Je vous mets au défi n'importe qui d'en écouter du jazz fusion. Moi, si j'entends un autre musicien improviser ses états d'âme dans sa trompette, je me tire une balle.
0: C'est tellement drôle la scène où le musicien, en fait, le médecin qui est là, il dit à Bruno Blanchette, écoute ça, c'est malade. Là. Puis là, l'autre, il fait semblant de comprendre puis d'aimer ça. C'est probablement un de mes films québécois préférés, sans passant. La Grande Séduction, c'est absolument magnifique. À Sainte-Marie-la-Moderne, qui est en fait Arlington Harbor. 7h45 maintenant sur les ondes de CKIA 88.3, la radio urbaine de Québec. Alors que beaucoup de gens surveillent les séries dans la Ligue nationale de hockey, eh bien, nous autres, on a pas mal hâte que la victoire de Montréal soulève la Coupe Walter. On en parle ce matin avec Alain Breton. Comment ça va, Alain?
2: Ça va très bien toi-même, Rémi.
0: Ça va bien. Puis tu sais, on aurait pu se parler ce matin de la première Coupe Walter, de la victoire de Montréal. Finalement, on fait étirer un petit peu le suspense, match numéro 4 ce soir. En même temps, c'est le fun, ça continue. Tu sais, je veux dire, la saison n'est pas encore terminée. Est-ce que tu aurais aimé que ça se termine rapidement ou comment tu trouves cette série finale jusqu'à présent?
2: Écoute, les séries au complet sont extraordinaires. Tu sais, on l'a vu dans la première ronde contre le Frost du Minnesota, toutes des matchs serrés. Ça a été au dernier match, au cinquième match. On espérait donc que la victoire soit capable d'exorciser leur démon là, des deux premières saisons en série éliminatoire où les filles étaient jamais capables de passer le premier tour. Ben cette fois-là, ils ont réussi. C'est une victoire de 2-1 au cinquième match. Qui d'autre que Marie-Philippe qui avait marqué le but gagnant? Malgré une domination au tir au but du Frost dans ce match-là, on arrive en finale. Même chose, les deux premiers matchs décidés par un but. D'ailleurs, Rémi, sur les 11 matchs au total depuis le début des séries éliminatoires, il y en a 9 qui se sont terminés par un écart d'un but. Wow. Les deux autres matchs, c'est un écart de 2 buts. Puis c'est des buts dans un filet désert qui ont créé cet écart-là de 2 buts. Donc, quand on parle de parité, ouais, de 4 équipes là, qui étaient là très égales, ça en est une autre preuve. Pour la victoire, ben oui, on aurait donc aimé ça que les filles arrivent, soulèvent, il était en contrôle, il était en avance pour ceux et celles qui ont regardé le match, là, la troisième partie qui avait lieu du côté d'Ottawa. Et là, je fais un petit clin d'œil là, aux gens du centre Canadian Tire à Ottawa, l'aréna, normalement des Sénateurs d'Ottawa, où évoluent les filles pour la finale, une foule de 16 ou tout près de 17 000 spectateurs. Et très beau geste du Centre Canadian Tire d'avoir pris le temps de mettre le logo de la charge au centre de la glace, alors qu'on l'a vu du côté de la Place Belle à Laval, le Rocket sont éliminés. On aurait donc aimé qu'ils prennent le temps de mettre le logo de la victoire au centre de la glace. Malheureusement, ça n'a pas été durant la saison, je peux comprendre. C'est l'aréna principale du Rocket en premier lieu. Mais en tout cas, beau geste, je trouve, de l'organisation là-bas, là, des gens à Ottawa, d'avoir pris le temps de mettre le logo. C'était magnifique.
0: Ben moi, tu vois, ça m'a... Tu me l'apprends, ça m'a confondu parce que je regardais le logo, j'étais comme criff, il y a bien du monde.
2: Comment?
0: Je regardais le logo au milieu de la glace, la charge, puis je me disais, c'est bien gros leur aréna, mais tu viens de me l'apprendre que c'est l'aréna des Sénateurs, finalement.
2: Oui. Puis c'est ça, je dis, le record de foule du côté d'Ottawa, là, les gens ont répondu. On voit que les gens ont soif de hockey. T'sais, les Sénateurs sont éliminés, ben les gens ont dit, regarde, pas grave, on s'en va voir la charge. Autre clin d'œil que j'ai aimé, c'est l'organisation du Vieux-Port à Québec qui a pris le temps... Justement, dimanche dernier, là, de présenter le match, la victoire en plein air à l'extérieur. Puis on l'a vu, il y a des gens qui se sont rassemblés là, puis on dit, regarde, eux, là, on tripe sur le hockey. Ben, on aime ça, les rassemblements. On aime ça quand c'est festif. Il faisait super beau. Les gens ont dit, on est venu ici après-midi pour regarder ça. Fait que tout ça pour dire que malheureusement, les filles se sont inclinées. Ça prolonge le plaisir. Le quatrième match a lieu ce soir. La victoire aura une autre occasion de mettre la main sur la Coupe Walter. Bonne nouvelle ce soir, c'est pas en conflit d'horaire avec les Canadiens.
0: Ouais.
2: Si jamais il y a un cinquième match qui aura lieu du côté de la Place Belle à Laval, ben c'est samedi prochain. Là, il y aura un conflit d'horaire malheureusement avec les Canadiens, mais je doute pas que ça va être bien plein malgré tout, mais on se croise les doigts pour que nos filles de la victoire là, terminent ça ce soir et enfin puissent ramener là, une première Coupe Walter à Montréal. Ça,
0: yeah. Est-ce que tu penses que pour le match de ce soir, il y a des changements à apporter ou est-ce qu'on continue un peu de la même manière puis ça va finir par y aller, là?
2: J'ai l'impression qu'on va y aller de la même manière. Tu sais, les changements là qui ont été faits là depuis le début là par l'entraîneur-chef Corey Chevary, là, c'est des petits changements cosmétiques tant qu'à moi. Là, tu sais, on joue avec les la dernière attaquante. Puis tu sais, c'est pas des filles malheureusement qui ont un gros rôle. À mon grand désarroi, parce que je trouve tellement que la victoire, comme toutes les autres équipes dans la ligue, ont de la belle profondeur, mais je trouve qu'elles l'utilisent pas assez. Tu sais, on revient constamment avec des filles qui ont de l'air fatiguées à un moment donné. Dans les dernières années, ça avait nuit. Là, ça, même maintenant, on a cru qu'elle allait changer un peu d'idée. Surtout pendant l'absence de Marie-Philippe. On a vu plein de joueuses là, qui ont émergé puis qui ont profité de cette occasion-là pour briller un peu plus puis montrer qu'elles étaient capables d'en faire et d'en donner plus. On arrive en série puis on retombe dans les mêmes vieux patterns encore. Fait qu'en tout cas, à voir si le groupe d'entraîneurs va décider de changer quelque chose, mais j'ai l'impression qu'ils se disent, ben regarde, ça a bien été de même jusqu'à maintenant en série, on va continuer d'y aller de cette façon-là. Puis on se croise les doigts là que Anne-Renée ferme la porte là. Malheureusement, pas les capable de le faire là. La victoire est en contrôle, menait le dernier match, puis en l'espace de quelques minutes, boum boum, deux buts rapides de la charge là qui sont venus de l'arrière pour éventuellement remporter le match.
0: Match numéro 4, ce soir, 19h, du côté d'Ottawa. Alain Breton, tu parlais de profondeur, tu parlais de laisser la place à d'autres. Eh bien, je pense que plusieurs équipes n'auront pas le choix avec les différentes expansions qui ont été annoncées. C'est quoi, quatre nouvelles villes là, depuis qu'on s'est parlé? Il y avait Détroit, là, c'est quoi, San Jose, Hamilton, ouais. Las Vegas?
2: Exactement. Quand on s'est parlé, c'était la journée qu'ils ont annoncé. Ça avait filtré là, que c'était Détroit qui allait être annoncé dans la journée. Puis pour les autres, on le savait pas encore. Détroit, que soit dit en passant, on a nommé Manon Réaume comme première DG de l'équipe. Fait que bonne nouvelle. Manon là, qui est établie là, depuis je sais pas combien d'années dans la région de Détroit, qui a contribué au développement et à l'essor de programmes de hockey féminin là-bas. Donc c'était un naturel là, que ce soit elle qui soit nommée. Tu sais, puis c'est un nom en même temps. Là,
0: oui.
2: Ça apporte une crédibilité déjà à l'organisation. Fait que Détroit a été nommé. Ensuite, on a eu Vegas. Ça a été un peu une surprise que Vegas avait jamais fait partie de la tournée là, des villes là, où on va jouer des matchs.
0: Ouais.
2: A été faite dans les dernières années. À Québec, là, on a eu l'impression de jouer le même mauvais film quand on a le temps de parler d'expansion au hockey. Ouais. Autant pour la Ligue nationale que là, pour la LPHF. À toutes les fois, tu sais, les gens répondent présents quand il y a des événements. On a un aréna de qui répond et dépasse les standards. Le passé de hockey ici, l'engouement, la rivalité que ça créerait avec Montréal, puis on arrive, pouf, on se retrouve encore une fois là comme la personne qui a été invitée au party, mais qui repart tout seul encore une fois. Fait que tu l'as mentionné, outre Détroit, bon, Vegas, ensuite il y a Hamilton, qui est une surprise tant qu'à moi. Tu sais, c'est pas un marché de Ligue nationale. Par toutes les autres villes, tu regardes, c'est toutes des villes où il y a déjà des équipes de la Ligue nationale de hockey qui sont là. Donc tu dis éventuellement, il va y avoir une genre de venture, là, un lien qui va être fait en partenariat avec les équipes de la Ligue nationale. Là, boum, on arrive avec Hamilton, une troisième équipe du côté de l'Ontario. Je veux bien croire que le marché ontarien, c'est le plus gros marché au Canada, c'est le plus gros bassin de joueuses, mais surprenant. San Jose, ben là, ça, c'était un naturel aussi, dans le sens qu'on voulait ajouter des équipes dans l'Ouest pour pas que Vancouver et Seattle soient tout seuls. Vegas avait déjà été annoncé. Donc, on s'enligne pour avoir éventuellement une division là uniquement d'équipes de l'Ouest. Fait que, puis là, tu nous as parlé tantôt, tu nous as fait mention, ça va amener un bassin de nouvelles joueuses, les règles. Écoute, je pense que l'Université Laval vont mettre sur pied un nouveau baccalauréat pour comprendre et expliquer les règles du repêchage d'expansion. Ça va être fait en 5 étapes. Je suis même pas encore capable de te l'expliquer correctement. Je sais pas qui a pensé à ça, là. Ça me fait penser à la nouvelle pub de Loto-Québec, là, les gens qui garochent des idées pour la roue de fortune.
0: Oui,
2: là.
0: Oui, oui, oui.
2: On dirait que le repêchage s'est fait sous cette forme-là, le repêchage d'expansion. Ça va être en 5 étapes. La mauvaise nouvelle, c'est que seulement les équipes vont pouvoir de nouveau protéger, les équipes existantes vont pouvoir protéger seulement 3 joueurs. Donc, encore une fois, tu sais, je me mets à la place des partisans des formations qui s'attachent à des joueurs. puis qui arrive, ça fait 2 ans en ligne, boum, boum, on est obligé de laisser partir des Montréal, probablement, qui vont encore décider de protéger leur trio initial, Marie-Philippe Poulin et Laura Stacey, Anne-Renée Desbiens, qui laisseraient libre leur premier choix de l'an dernier, Nicole Gosselin, qui fait une job tout simplement extraordinaire à la défense depuis le début de la saison. Ça a été le même cas l'année dernière. Ils ont dû laisser aller Kayla Byrne, qui avait été également leur premier choix, une défenseur aussi. Et je trouve que ça fait mal un peu aux formations. Pour les joueuses, la bonne nouvelle, c'est que ça va apporter une augmentation des salaires, parce que dans les règles d'expansion, les équipes vont devoir faire des offres et vont devoir offrir des plus chers que ce que les joueuses gagnaient déjà. Donc ça, c'est le bon côté pour les joueuses, je trouve, là, ce gain-là, parce que de toute façon, on arrivait à la fin des premiers contrats initiaux qui avaient été signés, là, l'entente là, qui avait commencé il y a 3 ans. Donc, ça va amener, là, justement, ça va amener des renégociations de salaire et on s'en va. En tout cas, ce sont des pas dans la bonne direction.
0: La Ligue professionnelle de hockey féminin qui aura donc doublé en comme 3-4 ans, là, passant de 6 à 12 clubs. Et évidemment, la première réflexion des gens, c'est de dire ben ça va diluer le talent. T'sais, moi, c'est ce que j'ai entendu pas mal dans les derniers jours. Et puis, ma collègue Marie-Josée Renaud m'a envoyé une vidéo d'une jeune qui s'appelle Abby Murphy, qui est genre une magicienne absolument fantastique dans NCAA. Fait que tu te dis, mais non, mais je suis pas tant sûr que ça va diluer le niveau autant que forcer de donner la chance justement à des jeunes comme Abby Murphy. Comment tu vois ça, toi, l'impact que ça peut avoir sur le niveau d'expansionner trop vite ou pas? Ben, en tout cas, à ce rythme-là, du moins.
2: Écoute, on entend les deux. Là, si tu viens de le résumer très rapidement. La majorité des gens disent ça va diluer le calibre. Parce que on sait qu'historiquement au hockey féminin, la défensive est toujours très forte. Les gardiennes de but, les défenseurs, souvent ce sont des joueuses qui ont joué longtemps au hockey masculin, qui ont un niveau de hockey. Puis c'est l'offensive qui fait défaut. Puis on le voit là, tu sais ce que je te disais tout à l'heure, des matchs très serrés à bas pointage. On espère que ça sera pas ça dans la prochaine et les prochaines saisons, parce que justement l'arrivée de talent, puis là cette année, là, ça en est un exemple frappant. Là, tu sais, les premières joueuses qui vont être repêchées, tu as parlé d'Abby Murphy, Caroline Harvey, la défenseur, qui devrait être le premier choix. T'sais, on a le top 10, là, c'est hyper talentueux. C'est des filles très, très, très offensives. Est-ce qu'elles vont être capables d'arriver transposer ça dans la Ligue? Moi, je pense que oui. Quand tu l'as fait à chaque niveau, quand tu arrives là, normalement, tu es encore capable de le faire. Ça l'amène aussi, on l'a vu dans les dernières années. Première année, les joueuses européennes étaient plus timides à traverser et à s'en être. Là, ils ont vu que la Ligue avait de l'allure et le calibre était hyper intéressant. Là, ça traverse de plus en plus et ça s'en vient. Fait que, tu sais, de ce côté-là, moi, j'ai bon espoir. Puis la banque de talents s'étiolera pas là, en bas. Là, le réseau universitaire va continuer d'année en année à fournir des joueuses. Puis là, ben, ça a donné un coup sur 2 ans, tu sais, d'avoir augmenté rapidement le nombre d'équipes. Là, je pense qu'ils vont stabiliser ça pendant quelques années. Fait que ça va se rééquilibrer, ça sera pas très long et je suis persuadé là, que le niveau n'en souffrira pas. Là. Puis on parle du repêchage, Rémi, du repêchage des joueuses amateurs, donc les joueuses universitaires qui s'en viennent. Quand on parlait plus tôt cette année qu'on était dans un courant où c'était le hockey américain qui domine, sur le top 25 d'un classement qui a été fait des meilleurs espoirs, il y a seulement 4 joueuses canadiennes sur ce top 25-là. Puis il faut aller assez loin là, dans la liste assez bas là, pour les retrouver. Là. Fait que c'est vraiment là, c'est une présence de joueuses américaines au repêchage cette année, même beaucoup de joueuses européennes de talent là, qui sont là, qui s'en viennent. Donc, à suivre, mais les prochaines années, on va voir une tendance se réinverser parce qu'à partir de l'an prochain et des années suivantes, là, ça va être on va revoir des joueuses dominantes là, à la tête du repêchage.
0: Des joueuses
2: canadiennes.
0: Oui, effectivement. Alain Breton, ça a été un immense plaisir de pouvoir jaser hockey avec toi tout au long de la saison. Vas-tu du côté de Quinnipiac cet été?
2: Ma fille va. Elle a un séjour à aller faire, là, une genre d'intégration des recrues qui se fait durant l'été. Elle va revenir, elle va passer à peu près environ 3-4 semaines là-bas. Elle revient une semaine par ici, puis tout de suite, à la mi-août, déjà, elle repart pour sa première session. On va possiblement la revoir. Elle va venir faire un petit tour aux fêtes ensuite, mais sinon, c'est nous là qui allons se déplacer, puis aller la voir là, à quelques reprises, aller voir des parties, suivre ça, puis probablement te donner des comptes rendus de ça, de ce qui se passe de ce côté-là, si j'ai l'occasion. Puis, tu sais, un gros merci à toi là, d'avoir offert cette tribune-là, là, de pouvoir parler tout au long de l'année là, de hockey féminin, là, autant collégial que professionnel, universitaire, hockey mineur. Ça a été un plaisir de mon côté de pouvoir faire ça en ta compagnie.
0: Eh bien, fort réciproque, puis tu viendras nous voir avec ta calotte ou ton coton ouaté des Bobcats de Quinnipiac.
2: Ça va me faire plaisir.
0: Merci, Alain Breton.
2: Bonne journée à
0: Merci.
2: Vous.
0: Merci. Bye-bye. Alain Breton. Donc, sa fille, Rosalie Breton, qui, on le sait, là, a dominé carrément au niveau collégial avec le Titan de Limoilou et qui a donc été... qui s'en va du côté universitaire pour suivre sa carrière d'hockeyeuse. Du côté américain de la chose, c'est vraiment un talent fantastique, la fille d'Alain Breton. Et lui aussi, on est donc bien chanceux d'avoir quelqu'un qui connaît aussi bien le hockey féminin et de pouvoir lui parler. Ça a été fort agréable. Il est tout juste 8 heures. Dans un instant, on accueille en studio Eleni Lepage, la conseillère municipale pour Saint-Roch-Saint-Sauveur. Restez là, ça s'en vient au retour.
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0: engagement qui est prévu aujourd'hui. Le maximum est à 18 degrés. Très heureux d'accueillir en studio Hélénie Lepage, la conseillère municipale pour Saint-Roch-Saint-Sauveur. Bonjour Hélénie, comment ça va ce matin?
1: Ça va
0: super bien. Très heureux de pouvoir t'accueillir en studio. Dernière entrevue de la saison.
1: Oui, déjà.
0: Avant de mettre la table pour l'été, bien évidemment, avant de parler de ce qui s'en vient, petit retour dans le temps, alors que tu as pu assister aux assises de l'UMQ,
1: ouais.
0: L'Union des municipalités du Québec. J'ai trouvé ça intéressant parce que, de ce que je comprends, c'est qu'il y avait un peu une voix commune pour parler d'itinérance, qui est vrai à Québec, c'est vrai à Montréal, mais là, c'est vrai partout. Peux-tu nous expliquer un petit peu, est-ce que c'était déjà prévu que ce serait ça le mot du jour ou est-ce que ça s'est fait naturellement?
1: Ça s'est fait naturellement. En fait, les priorités ont été discutées à l'AGA le mercredi en soirée où il y avait salle comble. On était au-dessus de 500 élus de tout Acabie, là, des villes de vraiment différentes tailles. Et quand est venu le temps de voter sur les thèmes, il y avait les infrastructures. On s'entend, vous avez peut-être entendu parler du rapport de Monique Jérôme-Forgette et M. Marceau.
0: Oui.
1: Donc, c'était ça le thème principal. Mais après, je vous dirais que l'itinérance est venue de soi.
0: Okay.
1: J'ai assisté, notamment, il y avait un atelier qui portait sur l'itinérance. Il y avait un panel de discussion où siégeait la mairesse Soraya de Montréal, la mairesse de Gatineau, une autre grande ville. Il y avait la mairesse d'Alma, qui est environ, je dirais, 30-40 000 personnes, et la mairesse de Montmagny, où il y a 12 000 personnes, qui nous disaient comment ils étaient complètement dépassés par la situation, qu'ils ne savaient pas par quel bout de prendre ça. Puis là, tu sais, on s'entend, Montréal a 60 % de l'itinérance visible au Québec, mais le reste du 40 % il est divisé sur l'ensemble du territoire. Puis
0: c'est beaucoup, 40 %?
1: C'est beaucoup, c'est oui, absolument. Là.
0: Ouais.
1: On a vraiment jasé de ça. C'est sûr que c'est aussi les discussions. Je suis allée chercher le pouls de d'autres villes. Qu'est-ce que vous faites, les meilleures pratiques?
0: Ouais.
1: Comment vous dealez avec ça? Puis c'était touchant. Et j'ai trouvé ça aussi, comment je pourrais dire, un peu rassurant de constater qu'on n'est pas tout seul là-dedans.
0: Non, c'est ça.
1: T'sais, des fois, tu te sens un peu dépourvu. Moi, au sein de la Ville de Québec, auprès de mes collègues, t'sais, eux autres aussi commencent à avoir de l'itinérance dans leur quartier, mais ça n'a rien à voir avec ce qu'on peut vivre ici dans Saint-Roch. Mais de le voir à l'échelle nationale, à quel point tout le monde partage ces difficultés-là, on dirait que je trouvais ça rassurant qu'on était tous dans le même bateau.
0: Mmh.
1: Et ben là, ce matin, de me lever avec la lettre ouverte de Pauline Marois. Je ne sais pas si vous avez eu l'occasion
0: non.
1: de la lire. Pauline Marois a signé de plusieurs dizaines de politiciens, notamment le maire Marguerite Blais, si je ne me trompe pas, Françoise David, c'est vraiment des politiciens de tous les horizons, qui ont signé une lettre ouverte pour dire qu'il fallait que le gouvernement fasse de l'itinérance une priorité nationale,
0: bon.
1: Que ça n'avait plus de bon sens, que la rue n'était pas une maison. Et ce matin, en m'entendant, justement, j'écoutais Mme Marois là, à la radio qui parlait de sa démarche, puis elle dit ça fait depuis l'automne que j'y pense, puis là, on ne peut plus rien faire. Puis elle invite, en fait, le Québec en entier à une grande corvée, à un grand sommet en 2027, puis pas un sommet de communication, là. Un sommet où on assoit tout le monde à la table,

0: pu constater. On a aussi des citoyens logés qui sont, comment je pourrais dire, malheureusement habitués à l'itinérance dans Saint-Roch. Ça fait des années. Là. C'est pas arrivé avec la pandémie qu'il y avait des itinérants dans Saint-Roch. Il y en a toujours eu à Québec. Donc, on a cette certaine, comment je pourrais dire...
1: Tolérance.
0: Ouais, puis sans dire banalisation, parce qu'on la banalise pas du tout, là, si vous saviez tous les gens qui écrivent à toutes les semaines.
1: Non, c'est pas banalisé, mais...
0: C'est plus une question de... On sait c'est quoi de cohabiter avec l'itinérance, alors que dans des villages, comme ça apparaît, puis ça fait pas quel bout de prendre ça. J'ai pu beaucoup discuter avec Montréal, où ils vivent, eux autres, c'est un autre niveau de crise humanitaire, là. Ça a pas de bon sens. Fait que... C'est ça. J'ai pu alimenter mes réflexions puis constater que c'est tough en tabarouette ici, mais ça c'est pire ailleurs.
1: À certains égards. Ouais. Et en équipe, bien évidemment, puis on n'est pas obligé de se comparer à mieux ou à pire, mais tu sais, à gang, on est capable, puis d'en faire une priorité nationale. Je pense qu'il y a une maudite gang à matin qui font comme ça. Fait combien de temps qu'on dit ça? Donc, let's go.
0: Exact.
1: Puis encore, on a-tu besoin de concertation, de gens, d'experts qui parlent, puis tu sais, alors que pendant ce temps-là, les gens sont au corps et l'épine, tu sais?
0: Exact. Je suis d'accord avec toi. Puis quand j'ai lu Sommet, j'étais comme, oh, une autre affaire.
1: Un autre affaire.
0: Un autre sommet. On en a tenu un, sommet sur l'itinérance, le municipal, du moins, il y a deux, trois ans. Et non, de la manière que Mme Marois disait, c'est pendant un an, on se prépare, là, puis rendu là, on met sur la table ce qu'on veut faire, puis on discute avec le monde du terrain, on discute avec les personnes en situation d'itinérance, avec les organismes, avec les gens qui sont aux premières lignes pour trouver des solutions concrètes, parce que l'idée, c'est de dénouer les impasses, parce qu'il y a c'est tellement une situation qui est complexe, l'itinérance. C'est tellement de volets de vie différents. On a besoin de dénouer les impasses. Puis pour ça, on peut pas le faire en vase clos. On peut pas le faire. Tu sais, là, nous autres, le municipal, on est chanceux. On travaille super bien avec autant le CIUS que les organismes communautaires, mais c'est pas le cas dans toutes les villes. Puis après ça, tu sais, faut se rendre plus loin que le CIUS, tu sais. Il faut que le gouvernement fasse un plan de match national parce que là, ils ont annoncé 28 millions pour Québec, Montréal, Gatineau. C'est super. Mais il y en a plein d'autres villes qui en vivent de l'itinérance.
1: Ah non, absolument.
0: Donc, je pense que ça peut être positif. Puis ça amène le gouvernement à se positionner clairement sur un objectif commun qui est de renverser la tendance. Puis c'est vraiment ce qu'on souhaite.
1: Bien, essayons de profiter du momentum électoral au provincial aussi.
0: Oui,
1: pour que
0: exactement.
1: Tous les partis aient des engagements clairs et des promesses. Bon, pas parce que c'est une promesse que ça va se réaliser, on le sait, mais au moins que ça devienne un enjeu, c'est clair.
0: Et qu'ils en parlent.
1: Tout à fait. Il faut en parler le plus possible. Hélénie Lepage est conseillère municipale ici dans Saint-Roch-Saint-Sauveur. Gros été, tu sais, en termes politiques, des fois on dit l'été, slow news, ça va être tranquille. J'ai pas l'impression tant que ça. du côté de la ville de Québec, outre les gros travaux de tramway, là.
0: Ça va faire jaser.
1: Là, on le sait, ça va être, permettez-moi le terme latin, un shit show dans certains coins. T'sais, il faut l'accepter. Il y a par contre des alternatives, transports en commun, etc. Mais à part ça, on peut-tu s'attendre à des annonces intéressantes cet été, à des dossiers qui pourraient avancer cet été?
0: L'été, là, c'est vrai que c'est slow news. Parce que on tombe... le dernier conseil de ville, c'est après la fête de la ville, début juillet. Après ça, on recommence à siéger à la mi-août environ. Fait que tu sais, ce temps-là est quand même tranquille parce que les élus, on prend des vacances.
1: Pas toutes ces
0: semaines-là, mais on ralentit un peu le rythme. Les fonctionnaires aussi prennent des vacances. Fait que c'est vrai que ça « slack » en été. Mais d'ici là, on a plusieurs choses qui se travaillent. Je continue de travailler super fort dans le quartier, multiplier les rencontres, essayer de mettre en place aussi le plus d'actions possibles du plan Saint-Roch. Au cours de l'été, on va venir améliorer l'éclairage. On avait promis récemment 200 000 $. En fait, on s'est engagé à déployer 200 000 $ en éclairage. Ça va venir sur la rue Xiane, entre autres, en face, la rue Saint-François. Je vous invite à aller lire là, sur le sujet si ça vous intéresse pour plus de détails. Donc ça va se déployer dans l'été. La SDC continue ses différentes offensives. Il va y avoir un pop-up prochainement dans l'ancien local du Lacordé.
1: Oui.
0: Donc c'est ça. Et j'invite aussi les citoyens le 11 juin au soir à la bibliothèque Gabriel-Leroy s'ils veulent venir échanger avec moi. Je tiens une séance d'information là, ouverte à tous. Donc mettez ça à vos agendas là, pour à la bibliothèque Gabriel-Leroy le 11 juin en soirée. Je vous reviens avec les heures.
1: et du kayak au travers.
0: Oui! Hey, t'as vu ça passer?
1: Oui, j'ai vu ça passer.
0: C'est vrai. Hey, je participe au défi. Merci de me permettre d'en parler. Je participe au défi kayak des gagnés pour ramasser de l'argent pour...

0: Jeunes musiciens du monde, qui est un organisme dans Saint-Sauveur qui dessert les jeunes de la basse ville de Vanier, principalement des jeunes dans des familles plus vulnérables, ouais, mais de tout type. Et c'est un organisme qui me tient grandement à cœur. J'ai fait le défi kayak il y a 2 ans.
1: Quoi, c'est 250 km?
0: C'est Montréal-Québec. Ah. Je pars de Montréal en kayak. 4 jours, je reviens à Québec en kayak. Je le fais avec mon papa et on ramasse les dons. Il faut ramasser 2 500 $ chacun, donc 5 000 total. Vous avez juste à taper Eleni Lepage, Défi Kayak, si ça vous tente de donner généreusement. C'est pour une bonne cause et je me fais des ampoules pour la cause.
1: Ouais, hein? C'est-tu récent le kayak ou ça fait toujours, depuis toujours?
0: J'ai fait... Hey, jamais.
1: Jamais? OK, c'est nouveau, là!
0: Jamais! J'ai fait du kayak pour le plaisir. Tu sais, mettons, l'été, une fois par été, sur le fly. Puis à un moment donné, je me suis inscrite au défi kayak, entre autres à cause de Pierre-Luc Lachance, mon prédécesseur, qui le faisait. J'étais comme, hey, pagayer sur le fleuve, ça doit être capoté. Ouais. C'est incroyable.
2: Mais il faut pas que tu t'entraînes avant?
0: Oui, il faudrait... Préférablement, j'ai fait ma formation kayak aussi, ne vous en faites pas,
1: oui.
0: C'est bien encadré, vraiment, c'est super sécuritaire, on a des professionnels avec nous, si on veut pagayer une demi-journée, on peut le faire aussi si jamais on se sent pas bien, t'sais, on est super bien encadré, je dis pas que c'est extra facile, mais c'est faisable.
1: Il faut que je passe par-dessus ma phobie de flipper la tête en bas.
0: Mais en formation, on apprend à flipper et revenir. Et c'est... facile.
1: C'est sûr.
0: Faut juste pratique.
1: Mais, mon Dieu, la panique. Je fais juste y penser, j'ai les mains moites. Fait que ça, ça va être un bel événement également qui joint l'utile à l'agréable. C'est génial. Eleni Lepage est conseillère municipale pour Saint-Roch-Saint-Sauveur. Merci d'avoir pris le temps d'être en studio régulièrement au courant de la saison. Bon été. Puis je suis sûr qu'on manquera pas de sujet à l'automne.
0: Bon été. Puis on reprend ça dès cet automne.
1: Merci beaucoup.
0: Merci.
1: Salut,
0: Eleni. Merci pour l'invitation.
1: 8h13 maintenant sur les ondes de CKIA 88.3, la radio urbaine de Québec. Dans un instant, on parle avec Maxime Fortin, chercheur pour l'IRIS. Il sera question de la rémunération des ultra-riches et des patrons. C'est un sujet qui fait réagir quand même dans les derniers temps. On lui parle tout de suite après la rappeuse de la basse ville de Québec, MCM. Voici « Ça suffit ».

0: La rappeuse MCM avec Ça suffit sur les ondes de CKIA 88.3. On est à 8h16 minutes maintenant. S'il y a un des sujets qui fait réagir dans les derniers jours, eh bien, c'est cette suggestion qui n'est pas nouvelle, hein, évidemment, bon, d'augmenter les niveaux de taxation sur les. Bon, les grandes richesses, même héritage, tout ça. On en a parlé hier un peu avec Étienne Grandmont, le député de Taschereau pour Québec solidaire, et on en reparle ce matin avec Maxime Fortin, il est chercheur pour l'IRIS, l'Institut de recherche et d'information socio-économique. Salut Maxime, comment ça va ce matin?
1: Salut, ça va très bien.
0: C'est pas la première fois que ce genre de suggestion-là, sans que ce soit copié-collé, là, arrive dans le débat public. Et j'ai l'impression que c'est un peu toujours la même ritournelle. C'est un peu ce que je disais avec Étienne Grandmont hier. Est-ce que les arguments changent quand on vient le temps de dire « faut taxer les plus riches », les autres disent « les riches vont s'en aller ». Puis tu sais, est-ce que ça évolue comme argument ou est-ce que c'est un peu toujours la même discussion?
1: Non, malheureusement, depuis quelques années, c'est un peu là toujours la même discussion. On se rappellera là, de la proposition amenée par Québec solidaire a fait quand même beaucoup réagir, mais a fait réagir encore et même fois avec les mêmes arguments qu'on entend en général. Et bon, on a vu là, l'entrepreneur et chercheur d'attention François Lambert qui monte au créneau pour ramener tous ces arguments-là. Mais encore une fois, et aussi plusieurs articles du groupe Québécois, mais on a encore une fois assisté au même discours.
0: Si on doit rappeler, là, pour les gens qui n'étaient peut-être pas à l'écoute hier ou qui n'ont peut-être pas vu cette proposition, là, si on devait résumer simplement cette proposition-là de Québec solidaire, on comprend que, bon, il y a l'histoire du 25 millions. Comment est-ce qu'on résume ça, là, cette proposition?
1: En fait, c'est juste peut-être pour ramener le dossier de la fiscalité dans un dossier plus large. Il y a le dossier de la fiscalité, mais il y a le dossier de la rémunération des patrons aussi, des ultra-riches qu'il faut s'intéresser. Et je dirais que le dossier, la proposition de Québec solidaire nous ramène à la question de la rémunération. Et ce qu'on se rend compte, c'est que depuis notamment la pandémie et depuis les années 70, il y a de plus en plus une grande progression entre ce que les patrons gagnent et ce que les employés gagnent, ce que leurs employés gagnent. Et s'attaquer à la fiscalité, c'est une chose qu'il faut faire, mais de plus en plus, il faut s'intéresser au dossier de la rémunération. Ouais. Selon l'analyse, juste publié l'an dernier par l'IGOPP, l'écart de rémunération entre les PDG et le salaire moyen des employés du secteur privé s'élève à 150 fois. Un patron gagne 150 fois ce que son employé va gagner au Canada et 216 fois aux États-Unis. En Europe, cet écart-là, il est moins grand. Un patron va gagner 132 fois ce que son employé va gagner. Ça va être aux alentours de 90 fois en Allemagne et à Londres. Et il y a des pays, comme par exemple les Pays-Bas, où un patron va gagner seulement 50 fois ce que son employé va gagner, ou encore en Suède, c'est seulement 15 fois. Donc, tout ce dossier-là de la rémunération des patrons, c'est, je dirais, outre les débats qu'il va y avoir par rapport aux différentes propositions fiscales, c'est ce dossier-là de la rémunération qu'il faut s'attaquer.
0: Et quand on parle de ces différents articles qui ont été, entre autres dans la presse, là, sur la rémunération de certains grands patrons, ce qui m'a frappé, c'est entre autres, on donne l'exemple de la grande patronne du CN. Là, j'ai des chiffres ronds, mais on dit grosso modo, elle a empoché genre 20 millions, mais en salaire, c'est même pas 2 millions. T'sais, fait que j'ai l'impression qu'il y a beaucoup aussi de salaires qui arrivent, d'extra, de boni, de port, de ci, de ça. Y a-tu quelque chose d'intéressant aussi à analyser là?
1: Oui, il y a une bonne partie des salaires qui sont versés en options d'achat, en primes, en bonus. Et la question des primes et des bonus est particulièrement intéressante puisque le patronat, c'est un peu un boys club. Et ce boys club-là a comme pratique de se verser de généreuses primes à chaque année. Et l'un des facteurs qui contribue à augmenter là, de manière assez disproportionnée la rémunération des patrons, c'est tout ce système de primes et de bonus. Mmh.
0: Donc ça, c'est intéressant également à garder en considération quand on parle d'écart entre les patrons, entre les employés, et quand on compare justement, Maxime Fortin, avec d'autres pays où l'écart est beaucoup moindre. Est-ce que c'est les patrons qui gagnent considérablement moins, les employés qui gagnent vraiment beaucoup plus? C'est-tu quelque part entre les deux? Tu sais, comment est-ce que ça se traduit, ce moindre écart-là?
1: En fait, Dans les dernières années, ce qu'on a cité, c'est une explosion de la rémunération des patrons et à une forme de stagnation des salaires des employés. Si on prend les États-Unis, le cas américain est assez intéressant. Entre 1978 et 2020, la rémunération des PDG a augmenté de 1322%, alors que la rémunération des travailleurs, elle a augmenté seulement de 18%. Donc, cette progression-là, on la constate beaucoup depuis 2020, mais elle est de plus en plus historique. Elle est de plus en plus ancrée dans l'histoire moderne de nos nations. Si on parle tout simplement juste au Canada, d'après Oxfam Canada, juste depuis 2020, ben, les salaires des travailleurs ont augmenté de seulement 15%, mais la rémunération des PDG, elle, a augmenté de 50%. Donc, si on se place sur le temps long et sur le temps court, on observe le même phénomène, c'est-à-dire de plus en plus d'écart entre la rémunération des patrons et des employés, et grosso modo, des facteurs qui expliquent ça, qui ne sont ni le mérite, ni la productivité, ni l'efficacité.
0: Et pourtant, parfois, c'est un peu ces arguments-là qu'on apporte, c'est-à-dire, bon, il y a le terme, ça prend des top guns, si on veut les intéresser, si on veut, bon, ça prend des gros salaires, ça prend des grosses primes, des gros ci, des gros ça. Ces arguments-là, est-ce qu'ils ont une certaine valeur à tes yeux ou est-ce qu'on s'en sert plus qu'autre chose?
1: Ils n'ont pas une réelle valeur. Si on regarde des économies comme la Suède, où l'écart est seulement de 15, il n'y a pas un écart de productivité si grand entre la Suède et les États-Unis. En fait, il y a plusieurs États-Unis nordiques où l'écart est très bas, où les indicateurs de productivité sont très bons. Donc, le modèle américain, oui, il y a une certaine productivité, n'est pas une obligation. On n'est pas obligé d'avoir un aussi grand écart pour être productif. La Suède et bien d'autres pays sont capables de nous démontrer.
0: Maxime Fortin est chercheur pour l'IRIS. On parle de la rémunération des ultra-riches et des patrons. Bon, maintenant qu'on a une baguette magique, là, on joue à l'utopie ce matin, on peut régler ça, on baisse de beaucoup, mettons, la rémunération des patrons. On fait quoi avec cet argent-là? On le donne aux employés, on le réinvestit dans business. Dans un monde idéal, là, mettons qu'on pouvait refaire le système, là, selon tes analyses, tes études, qu'est-ce qui pourrait être une solution, là?
1: Ben déjà, au niveau législatif, on peut penser à des mécanismes de plafonnement des salaires, mais il serait intéressant d'aller plus loin, parler de partage des revenus ou carrément songer à des nouveaux modèles, à des modèles économiques qui ne produisent pas de facto une petite oligarchie qui s'accapare les richesses. Donc, de penser à des modèles économiques où, à la base, les revenus sont partagés, la richesse est mieux partagée. La richesse est produite collectivement, mais elle est partagée collectivement.
0: Quand on parle de plafonnement des salaires, moi, j'en entends déjà dire, ah ben là, tu sais, puis dans certaines entreprises, mettons, en vente, tu as atteint ton cap de commission, par exemple. Puis ils vont dire, ben voilà, à quoi ça me sert de continuer? Tu sais, pourquoi je vais me forcer? Finalement, j'ai déjà atteint mon objectif. Est-ce que ça peut être un enjeu si on en vient à plafonner ça?
1: Ouais. Ben, le plafonnement des salaires, ça toucherait des gens dont les salaires, il y a une différence où entre 1 milliard, il y a une différence entre 1 million et 5 millions, la différence est de moins en moins grande. C'est-à-dire que pour les gens qui sont moins fortunés, le plafonnement des salaires pourrait être un réel problème, mais à partir du moment où vous gagnez 2 millions, 3 millions, 5 millions, 10 millions, 20 millions, si on plafonne si vous gagnez 10 millions ou qu'on décide de plafonner votre salaire à 8 millions, votre pouvoir d'achat, votre niveau de vie ne va pas nécessairement s'abaisser. Donc, le niveau de motivation, si ça prend des salaires de 20 millions pour motiver les gens, je pense qu'on a des problèmes avec le système de travail, avec le modèle du travail. Là.
0: Il y a beaucoup de gens qui sont très motivés pour aller bien faire leur job à matin pour pas mal moins que 20 millions. On s'entend là-dessus, c'est clair. Ça devrait pas être...
1: Les gens sont motivés avec des salaires décents, pas besoin de les payer 20 millions par année.
0: Non, effectivement. Eh bien, c'est super intéressant comme argument. Et puis, dans le momentum actuel, Maxime Fortin, on se laissera là-dessus. Il y a des élections qui s'en viennent. Est-ce que c'est niché encore comme discours, puis ça va faire jaser deux semaines, ça va s'en aller, ou est-ce que tu as l'impression que cette fois, ça peut-être coller un petit peu plus dans le débat public?
1: Ben, étant donné le contexte général, nous, des inégalités, je pense que ça n'a pas le choix de coller. Il faut que les forces politiques fasse en sorte que ça demeure dans le débat, puisque c'est devenu une donnée fondamentale de notre système. Notre système est de plus en plus inégalitaire. Il y a de plus en plus d'inégalités entre les riches, entre les pauvres, entre les patrons et les employés. Donc, à quelque part, si on ne tient pas compte de ça au niveau électoral, si on ne tient pas compte de ça au niveau politique, bien, on passe à côté d'une réalité fondamentale.
0: On espère effectivement que ça va continuer de faire jaser. Maxime Fortin, chercheur pour l'IRIS, l'Institut de recherche d'information socio-économique. Merci beaucoup d'avoir pris le temps. Je te souhaite une très, très belle journée. Ça a été un plaisir de jaser à toi et toute la gang de l'IRIS également tout au long de la saison. Merci beaucoup. Un bel été à toute l'équipe.
1: Merci, là. Salut.
0: Salut, Maxime. 8h26 maintenant sur les ondes de CKIA 88.3, la radio urbaine de Québec. On est encore ensemble pour une grosse demi-heure avec bien des affaires à se jaser, entre autres d'un événement qui se tient à compter de vendredi. C'est l'Agora du collectif pour un Québec sans pauvreté. Ça commence vendredi, ça se poursuit samedi également. Ça se passe au parc quartier Brébeuf. D'ailleurs, CKIA sera en direct pour y faire une émission spéciale. C'est moi qui aurai le privilège d'être sur place pendant 2 heures. Alors ça va être un bel événement et on va en parler un peu plus tard dans l'émission avec Gabrielle Dessureau, entre autres, qui est coordonnatrice de Sauve ta bouffe, donc gang qui est impliquée dans cette organisation-là. Mais d'abord, on va parler avec Martin Hébert, la chronique Anthropologie, l'avenir et dans le futur. On en parle au retour.
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0: 2026, alors qu'on prévoit un dégagement au courant de la journée, un maximum de 18 avec du soleil. Ce sera assurément une très belle journée. On espère que vous pourrez en profiter. Toujours très heureux d'accueillir Martin Hébert en studio pour la chronique Anthropologie. Salut Martin, comment ça va ce matin?
1: Très bien.
0: Content que tu sois là et tu arrives toujours avec de beaux livres ce matin. C'est plutôt une revue, le magazine qu'on rit. Crow. Les gens de ma génération, c'était plus les safarirs, des choses de même. Crow, c'est-tu un peu un ancêtre de ça?
1: Oui, dans une certaine manière. C'est certainement un magazine emblématique des années 80. Il a existé de 79 à 1995. C'est important de le dire parce que c'est vraiment le magazine satirique, humoristique, mais très, très caustique. Là. On reconnaît l'humour des années 80. Ouais. Il a existé d'un référendum à l'autre.
0: Ouais,
1: donc, c'est une
0: bon.
1: Équipe éditoriale qui était très engagée pour l'indépendance, mais avec un regard très particulier. Bon, ouais. Claude Meunier était là-dedans, Michel Rivard.
0: OK.
1: Oui, oui. Donc, c'est toute une équipe vraiment d'humoristes ouais. de l'époque et qui se défoulait avec des jeux de mots, avec de la satire, etc.
0: Des dessins, il va y avoir des dessinateurs,
1: ouais, ouais,
0: il y avait toutes sortes de choses, des BD, des mots croisés. Bon, vieux magazine, là.
1: Tout à fait. Et évidemment, ce qui a retenu mon attention, c'est qu'en 1983, ils ont consacré un numéro au futur.
0: Ouais.
1: Donc, intitulé « Le futur de demain
0: ouais. ».
1: avec une autre chronique où c'est « Le futur est dans l'avenir ».
0: J'adore ça. On ouais. en apprend.
1: Oui. Évidemment, ils font des prédictions sur ouais. l'avenir du Québec dans différentes dimensions. Économie, l'avenir de la langue française
0: oh.
1: passe certainement à la moulinette ouais. là-dedans. La question de l'indépendance, la question de, évidemment,
0: l'éducation, coût de la vie.
1: Le coût de la vie, évidemment. Et donc ça, je pense, c'est important de resituer le moment de production de cette satire-là. Parce que 1983, on a beau aujourd'hui dire, bon, le monde tourne croche, etc. Le sentiment que les gens avaient en 1983 était tout à fait de cet ordre-là aussi.
0: Ah ouais, hein? Ça, on remet les choses en perspective.
1: Oui, oui.
0: Là.
1: Donc là, ta ligne, là, un après l'autre, là, c'est les années de Ronald Reagan et de Margaret Thatcher. Donc là, c'est le début vraiment de la mise en place du néolibéralisme.
0: Mm-hmm.
1: Une nouvelle approche économique beaucoup plus brutale, beaucoup plus, sans pitié pour les plus démunis de la
0: ouais.
1: société. C'était, bon, chacun pour soi essentiellement. Donc, ce climat-là, rajouté à ça la défaite référendaire de 1980, mais aussi le rapatriement de la Constitution de 1982. Donc là, c'est coup sur coup
0: ouais.
1: Vraiment, deux coups durs pour le mouvement indépendantiste. Pierre-Éliott Trudeau est vraiment l'antagoniste.
0: Ouais.
1: Il est dans son deuxième cycle de mandat. Là. C'est le retour, de ce personnage-là. Crise économique, hein, début des années 80, imaginez, on parle de taux hypothécaire de 4-5 % aujourd'hui. Au début des années 80, c'était du 20 %.
0: Ça n'a pas de bon sens.
1: Oui, de gens qui avaient pris des hypothèques à des taux beaucoup plus bas et là, du jour au lendemain, voyaient leur loyer, leur hypothèque doubler, tripler.
0: Ouais.
1: Donc, ça a été vraiment un moment difficile. Donc, dans tout ça, beaucoup de questionnements. Où est-ce qu'on s'en va?
0: Ouais.
1: Y a une phrase dans ce numéro-là que je trouve intéressante. Premièrement, c'est le numéro où Crow venait juste de changer sa devise. Donc là, on voit sur la page couverture, c'est le magazine qu'on rit.
0: Ouais.
1: Mais jusqu'au mois précédent la publication de ce numéro-là, la devise de Crow était « c'est pas parce qu'on en rit que c'est drôle
0: ouais. ». Qui est excellent.
1: Oui. Donc, ça qui capture tout à fait l'esprit de l'époque.
0: Ouais.
1: Et là, évidemment, en se projetant dans l'avenir, c'est une occasion d'amplifier, de magnifier toutes les anxiétés, toutes les doutes que les gens ont. Et évidemment, ils n'iront pas avec le dos de la cuillère. Sur la question référendaire, par exemple, bon, il ne spécifie pas la date exacte, mais c'est une chronique qui est écrite du point de vue d'un habitant du futur où ils sont rendus à la 8765e édition du référendum. Et ils ont tout essayé, posé la question... poser la question en latin. Donc, transformer le centre Paul Sauvé en centre de référendum permanent, où tu peux constamment. Essayer de briser le mot indépendant en syllabes et de faire un référendum par année sur chacune des syllabes. Donc, sur 4 ans. Donc, un référendum sur... Êtes-vous d'accord avec un? Avec D?
0: Hey, c'est pas très joyeux. Je lis en même temps Serge Grenier sur la langue française. Ouais, ouais. La française de 2036. Ouais. C'est en front d'un impressif accumulation d'ambassadeurs. Hey, c'est n'importe quoi. Comment ils ont écrit ça?
1: Ben, évidemment, le début des années 80, c'est aussi le début de la fameuse crise de l'enseignement du français. On voit les compétences se dégrader, évidemment, d'une façon assez impressionnante, là, avec toutes sortes de réformes pédagogiques. Et ça, c'est peut-être un des éléments les plus intéressants, je dirais, de toute la palette là, de prédictions et de projections qu'ils font. C'est-à-dire une position qu'on voit pas tant que ça de nos jours. C'est-à-dire que pour eux, les éditeurs et les auteurs, autrices de Crow, la promesse d'une amélioration de l'enseignement du français... promesse de l'amélioration du français en général au Québec, elle a été trahie par le gouvernement, elle a été trahie par la bureaucratie. Donc, à un moment donné, ils font une grille, ce qu'on nous avait promis, ce qu'on a eu, et dans une colonne, c'est ce qu'on nous avait promis, c'est un meilleur enseignement du français, et dans l'autre colonne, c'est la loi 101 et l'Office québécois de la langue française.
0: Ouais.
1: Donc, eux, leur raisonnement, c'est que le gouvernement a reculé de ses obligations, d'une certaine façon, en remettant le problème à des bureaucrates et à des juristes. Le texte auquel tu fais référence, La Française de 2036, reconstitue cette histoire-là.
0: Okay.
1: Donc là, il nous parle de l'Office de la langue française qui devient une sorte de Big Brother. si tu te présentes dans un restaurant puis tu commandes un hamburger, tu payes le double de la taxe de vente. Avec tout un système d'amende et dit, ben là, finalement, en 1985, il y a 6 millions de Québécois qui sont en train de payer des amendes, qui ont des arriérés sur leurs amendes à l'Office de la langue française.
0: Parce qu'ils ont dit grid cheese, tu sais.
1: Ouais, c'est ça. Et là, ben, il y a un mouvement populiste qui émerge de ça. Et le raisonnement est intéressant, c'est-à-dire, en tentant de codifier l'identité, la culture, la langue dans des structures bureaucratiques, tu vas déclencher le mouvement inverse. Les gens vont se tanner, puis à un moment donné, il va avoir une réaction.
0: C'est l'oppression, à un moment donné, c'est banal.
1: Et là, ben, eux, ben, dans leur fiction, ils racontent bon, qu'il y a l'émergence d'un mouvement populiste, le mouvement des cultivateurs qui se tannent de se faire mettre à l'amende, de pas parler le français parisien, tu sais. Et là, eux, ils proposent la création de l'Office de la simplification du français.
0: C'est bon, ça. Ouais.
1: Par exemple, ils vont prendre le ministère de l'Agriculture, des Pêches et de l'Alimentation. Ils vont dire, ben finalement, c'est le département du manger.
0: Simplifie ça, genre. C'est,
1: ouais,
0: bon,
1: c'est ça. Et là, ça va complètement dans l'autre sens. Puis effectivement, ce texte-là, il est, bon, évidemment, il est bourré de fautes, d'anglicisme. De manière très intéressante, on est en 1983, Justin Trudeau a à peu près 10 ans, là, et eux disent, ben ce mouvement-là ouvre la porte à Justin Trudeau et à la famille Trudeau pour devenir premier ministre.
0: Ils ont prédit ça.
1: Oui. Avec un français qui correspond à ce que l'Office de la simplification de la langue française promeut. Là. Évidemment, donc, c'est l'avenir qui voit là, pour la langue. Là.
0: Ah ouais, mais c'est donc ben bon. Donc, tu sais, l'humour, certes, et effectivement, c'est pas parce qu'on rit que c'est drôle. Moi, j'aimais bien cet ancien slogan-là. N'en demeure pas moins que c'est un exercice qui est intéressant, qui se fait encore d'ailleurs aujourd'hui. Tu sais, se projeter dans le futur, c'est toujours le fun, mais de pouvoir le faire avec un certain recul, puis avec de l'humour, de la satire, ça, c'est un exercice qui est comme satisfaisant, on dirait, à quelque part. Là.
1: Oui, ben au début de la saison, on a parlé de la question de la littératie des futurs, c'est-à-dire la capacité de parler du futur. Et on a toujours l'impression que faut que ce soit fait avec dans un langage ultra rigoureux, scientifique, etc. Mais c'est une habitude aussi de parler de l'avenir, de penser dans ces termes-là et d'utiliser toute la gamme des discours, des manières de réfléchir, des manières de parler de la société qu'on a à notre disposition. Et ici, je pense qu'on a vraiment un très, très bon exemple de la manière dont la satire vraiment peut participer dans le débat social. Mmh. En prenant tout le monde et en faisant descendre tout le monde d'une coche. Ouais. Vous arrêtez de vous prendre au sérieux de même. Et il y en a vraiment des bonnes. Il y en a une qu'il faut absolument que je passe. Une petite annonce publiée en 2053 par la République populaire et démocratique de Drummondville. on est à la recherche d'une personne sachant lire et écrire pour nous dire où est le piton pour allumer l'ordinateur qu'on a acheté.
2: Ouais, mais Crow, il manquait jamais Drummondville.
0: Ah ouais, c'est vrai?
2: Ouais, il riait de Drummondville. Puis tu sais pourquoi? C'est que quand que ça a été fondé, il avait pensé aller à Drummondville puis demander une subvention à la mairie, puis etc. Puis le maire, il avait dit non. Depuis ce temps-là, ils sont fait blaster tout le long.
0: Ça, c'est excellent. Le magazine Crow qui est donc, ben, je vais dire légendaire, là. Est-ce que ça se trouve encore dans des places spécialisées, des trucs comme ça, ou est-ce que c'est juste les collectionneurs? Là?
1: Ben, sur le marché usagé, effectivement, ils sont encore très abordables, là, 5$ à peu près par numéro, et vous allez vraiment plonger dans les années 80. Des fois, ça fait grincer des dents un peu. Là.
0: Ouais.
1: J'ai pas sorti les pires là-dedans. Mais c'est un regard qui était très libéré sur la société. Là.
0: Martin Hébert, pour la chronique Anthropologie, ça a été tellement un plaisir de pouvoir jaser avec toi cette saison. Merci beaucoup.
1: Ben, absolument.
0: As-tu un gros été, voyage, tranquille, à quoi ça ressemble? Là?
1: L'été, ça va être de l'écriture.
0: Ah ouais, donc, t'es sur un bouquin, là.
1: Oui, c'est ça. Donc, un bouquin, en fait, qui va certainement s'alimenter à plusieurs des chroniques qu'on a faites sur notre rapport au futur et la diversité de ces rapports-là. Donc...
0: On s'en parle à l'automne.
1: On fait avancer, absolument.
0: Merci beaucoup, Martin. Bon été.
1: Salut.
0: On est rendu à 8h41 maintenant sur les ondes de CKIA 88.3. Bon mercredi 20 mai 2026, alors que ce vendredi et samedi se tient l'Agora pour un Québec sans pauvreté. Ça se passe au parc quartier Brébeuf. 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On va en parler avec les amis du collectif Droit à l'alimentation. Dans les prochaines minutes, elles seront là. Le temps de s'offrir en musique. C'est Debbie Tebbs avec Nuance.

0: L'excellente DJ Debbie Tebbs avec Nuance sur les ondes de CKIA 88.3, la radio urbaine de Québec. 8h45 minutes maintenant. Merci beaucoup de nous choisir pour être au courant de ce qui se passe, certes dans la ville, également en termes de lutte citoyenne, d'organisation également. Il y en a beaucoup dans le coin et on est toujours là pour vous en parler. C'est le cas de l'Agora du collectif pour un Québec sans pauvreté. Ça va se passer vendredi et samedi au parc quartier Brébeuf. Et on a le plaisir de pouvoir en parler ce matin. D'abord avec Nathalie Langteau, qui est une citoyenne engagée, les membres du collectif Droit à l'alimentation, impliquée dans le regroupement des cuisines collectives du Québec également. Salut Nathalie, comment ça va ce matin?
1: Bonjour, ça va bien.
0: Content que tu sois là en compagnie de Gabriel Dessureau, des Amis de la Terre également, du collectif Droit à l'alimentation. Salut Gabriel, comment ça va?
2: Oui, ça va bien, toi?
0: Ça va super bien. Je suis content qu'on puisse parler de cet événement qui va se passer sur deux jours. D'après moi, l'ambiance va être bonne. Là. D'après moi, ça va être le fun. Avant de parler de cet événement plus précisément, si on parle du collectif Droit à l'alimentation, ça le dit, là, c'est un collectif. Fait que, y a-tu beaucoup de monde là-dedans? Ça ressemble à qui, les membres de ce collectif-là?
2: Oui, oui, on est beaucoup, beaucoup d'organismes de Québec qui ont décidé de parler de droit à l'alimentation, tant avec la population qu'avec avec les élus. En fait, on parle de l'engrenage Saint-Roch, de Touski, de la Société Saint-Vincent-de-Paul, la Concerte Saint-Sauveur, de Rendez-vous Limoilou, de nous, les Amis de la Terre, puis des citoyens et citoyennes engagés aussi qui ont décidé de prendre le taureau par les cornes.
0: Et le droit à l'alimentation, tu sais, ça peut sembler tellement évident, banal. Or, c'est important d'en parler parce que même si on se dit on est au Québec, voyons, tu sais, on manque pas de... C'est encore important d'en parler, le droit à l'alimentation. Toi, Nathalie, c'est quelque chose qui te tient à cœur comme cause?
1: Oui, ben moi, je suis impliquée avec le regroupement des cuisines collectives depuis une quinzaine d'années. Puis c'est depuis une dizaine d'années, on peut dire que c'est notre gros cheval de bataille.
0: Ouais. Qu'est-ce qui t'a attiré, toi, auprès des cuisines collectives? Parce que moi, c'est quelque chose qui me fait triper. Là. Je trouve que c'est une solution pour toutes sortes de choses. Parce que nourrir les gens, c'est une chose. Leur apprendre à cuisiner, c'en est une autre. Toi, qu'est-ce qui t'a amené vers les cuisines collectives?
1: C'est exactement ça. Je trouvais qu'on devait passer par-dessus la charité puis permettre aux gens de se réapproprier du pouvoir sur leur vie.
0: Et donc, comment ça se traduit pour toi? C'est-tu à chaque semaine? Il y a différents endroits? Comment ça se traduit?
1: Il y a différents endroits. J'ai été longtemps aux cuisines collectives qui sont maintenant Touski, qui était un autre organisme précédemment. Puis il y en a un peu partout sur le territoire. Il y a au moins une centaine de cuisines collectives à Québec. Là.
0: Centaine? Ouais, wow, les gens sont peut-être pas au courant à quel point il y en a. Et s'il y en a autant, c'est parce qu'il y a de la demande, bien évidemment.
1: Exactement.
0: S'il y a un regroupement, c'est parce qu'il y en a aussi quand même pas mal. Ça va de soi. Donc, le collectif Droit à l'alimentation qui fait partie de ce grand événement, l'Agora du collectif pour un Québec sans pauvreté. Est-ce que le collectif Droit à l'alimentation est dans le collectif pour un Québec sans pauvreté? Est-ce que c'est un peu la même gang? Vous êtes juste des amis naturels?
1: Non, ben là... Le regroupement des cuisines collectives est membre du collectif pour un Québec sans pauvreté.
0: Pour un Québec sans pauvreté.
1: D'ailleurs, notre demande d'adoption d'une loi cadre fait partie des 6 demandes du collectif pour un Québec sans pauvreté dans son manifeste qui est sorti au printemps passé.
0: Vous avez donc des demandes, si on devait les aller textuellement, là, mais grosso modo, là, les demandes que vous avez, ça ressemble à quoi?
1: Bien, on doit avoir une loi cadre. Pour encadrer tout ça, il faut qu'il y ait une refonte du système alimentaire au Québec. Il faut qu'on retravaille tout de la terre jusqu'à l'assiette.
0: Ouais.
1: Parce que là, présentement, ben, les agriculteurs en arrachent, les consommateurs en arrachent. Il y a les grandes compagnies alimentaires qui, eux autres, font beaucoup, beaucoup de profits. Leurs profits sont passés de 2,4 milliards en 2019 à 4,3 milliards aujourd'hui. Et puis, il y a presque 20 % de la population qui souffre d'insécurité alimentaire présentement.
0: Les besoins sont immenses, c'est clair. Et puis, il y a différents paliers, le municipal, il y a le provincial, il y a le fédéral. Tout le monde peut faire sa part. Et du côté provincial, le député de Taschereau ici, pour Québec solidaire, Étienne Grandmont, a déposé un projet de loi. On parle du gouvernement qui devrait donc reconnaître le droit à l'alimentation pour le résumé, là, ça dit que le gouvernement peut pas prendre de mesures qui privent quiconque d'un accès à l'alimentation. Bref, tu sais, je paraphrase un peu. Ça me semblait un peu large. Et comment vous, vous avez réagi? Parce que vous aviez des demandes un peu en ce sens. Est-ce que ça y répond?
1: Bien, c'est une bonne nouvelle que le droit à l'alimentation commence enfin à être discuté en politique au Québec. Ça, ça montre que les mobilisations qu'on a eues dans les dernières années ont un impact certain.
0: Exact.
1: Par contre, le projet de loi déposé la semaine dernière, c'est pas la loi cadre complète puis structurante qu'on a réclamé par de nombreux groupes du milieu alimentaire, dont le RCCQ, puis qui ont été mis de l'avant lors du sommet national sur le droit à l'alimentation qui a eu lieu à Sherbrooke il y a quelques semaines. La loi cadre sur le droit à l'alimentation, elle doit impérativement être transversale, elle doit toucher une multitude de ministères, de la santé, l'éducation, l'agriculture, l'environnement, le travail, la famille, services sociaux, puis j'en passe. Elle doit donner aussi la voix à la population, travailler en restructuration complète du système alimentaire, comme je l'ai dit tantôt, et puis aussi s'assurer de l'imputabilité légale du gouvernement en cas de non-respect de cette loi. Mm-hmm. Fait que pour nous, ce qui est important, c'est que ce projet de loi soit un prétexte à une discussion qui mène à une réflexion plus large puis collective sur nos systèmes alimentaires puis sur la responsabilité du gouvernement pour garantir le droit à l'alimentation.
0: On va espérer que la campagne électorale provinciale de l'automne soit un bon prétexte pour qu'on puisse en jaser le plus possible, ça va de soi. Et il y a différentes occasions d'en parler, comme l'Agora pour un Québec sans pauvreté. Ça se passe donc vendredi et samedi du côté du parc et quartier Brébeuf. Gabrielle, du côté des Amis de la Terre, vous serez là avec le collectif Droit à l'alimentation également. Mm-hmm. À quoi ça va ressembler, là, le setup de votre côté sur place? C'est des temps, on invite les gens à participer à quoi? Là?
2: Bien, on va faire des ateliers sur le droit à l'alimentation parce que, bien, t'sais, on en parle depuis tantôt, mais le droit à l'alimentation, c'est la loi cadre, c'est gros, là. C'est pas évident à bien comprendre tout ce que ça implique. Puis comme Nathalie l'a bien dit, ça touche pas juste, par exemple, le MAPAC, ça touche plein de pans de la vie des gens. Les gens n'arrivent pas à se nourrir convenablement parce que les logements coûtent cher. Fait que notre loi cadre, ça aurait un impact sur le ministère de l'Habitation, par exemple. Ça aurait de l'impact sur le ministère de l'Environnement aussi, parce que dans la loi cadre, ce qu'on propose, c'est que oui, on veut que les gens mangent suffisamment, ils mangent bien, ils mangent, oui, en quantité suffisante, mais aussi en fonction de leurs besoins. Puis, tu sais, par exemple, de dire qu'on va manger, mais on mange de la malbouffe qui coûte beaucoup moins cher, bien, c'est pas bien manger, ça. Puis
0: c'est pas toujours d'avoir le choix aussi. Ça, c'est intéressant, c'est avoir ça. Le choix. Tu sais, si t'as pas le choix de manger un ramen plein de sodium puis un Coke plein de sucre parce que ça t'a coûté 2,30 puis c'est
2: exactement.
0: Tout ce que t'as.
2: C'est pas de la sécurité alimentaire. Non, c'est ça. Puis ce qu'on veut, nous, c'est vraiment complet. Puis aussi, c'est pour nourrir les gens maintenant, mais les générations futures aussi. Donc, ça implique de protéger l'environnement, puis c'est pour ça que nos Amis de la Terre on s'est impliqués là-dedans. Donc c'est pour ça que tu sais, c'est quand même assez complexe, fait que c'est pour ça qu'on a trouvé ça important de dire ben on va faire des ateliers avec la population de l'éducation populaire pour expliquer aux gens qu'est-ce qu'il y en est du droit à l'alimentation, puis pourquoi c'est important, puis pourquoi on devrait pas s'en passer pour assurer la sécurité alimentaire de la population. Donc, ouais.
0: Je pense que c'est une des choses qu'on accepte le plus, de plus en plus, c'est que c'est jamais un problème de quantité de ressources. C'est souvent le partage des ressources.
2: Exact.
0: On s'entend. Tu parlais, Nathalie, des profits de certaines chaînes. On peut voir du gaspillage alimentaire aussi. Puis de moins en moins, je veux dire, les chaînes, beaucoup sont avec des comptoirs alimentaires. Des fois, peuvent donner des surplus. Ça ne veut pas dire qu'il n'y a pas de gaspillage,
2: non. Bien
0: évidemment. Est-ce que c'est possible, selon vous, de repenser ce système-là, tu sais, aussi fondamentalement, comme tu le disais, tu sais, de la terre à l'assiette, le MAPAC, l'environnement, tout, c'est majeur, là, c'est social, là, c'est gros anti-péché, vous y croyez?
1: Oui, on y croit beaucoup, ça s'est fait ailleurs. Hein. D'ailleurs, au sommet sur le droit à l'alimentation, on avait des délégations qui venaient de Belgique, on avait une délégation européenne de France. Il y a d'autres endroits que ça se fait. Au Brésil, ça fait des années que c'est installé, que c'est instauré.
0: Okay.
1: Puis il y a de plus en plus de villes. On parlait de villes tantôt. Sherbrooke a adopté la première charte du droit à l'alimentation.
0: Ah oui, ça peut se faire au municipal, donc.
1: Oui, c'est ça. Il faut que ça soit un processus qui s'en branle. C'est sûr qu'en le faisant adopter au provincial, bien là, ça découle sur toutes
0: les villes.
1: Sur toutes les villes. Donc,
0: donc, vous, votre objectif, ce serait que ce soit une loi cadre, donc provinciale, justement, pour y aller. Ben, c'est une question que j'avais Lénie Lepage tantôt. J'ai pas posé la question parce qu'il y avait un événement, c'était à Corrigan, je pense, sur la solidarité alimentaire. Oui. Puis je me demandais, c'était quoi un peu le rôle du palier municipal? Oui. Est-il plus important qu'on pense?
2: Ben, on a discuté justement avec la ville, justement, avec Eleni puis Gabriel Dussablon, parce que Eleni s'occupe des quartiers de la basse ville, où qu'on retrouve énormément d'insécurité alimentaire. Il y en a partout dans la ville de Québec, mais oui, il y a une grande concentration dans la basse ville. On a parlé avec Gabriel Dussablon aussi. Leur plan agricole et agroalimentaire est à échéance, donc on va essayer de voir comment on peut concerter tout ça, puis essayer d'avoir... Bon, jusqu'à maintenant, la ville est vraiment à l'écoute de nos demandes. On leur en a parlé du droit à l'alimentation, puis on va voir qu'est-ce qui peut être fait dans les prochains mois pour aller le plus possible en ce sens-là, puis que tous les paliers du municipal puissent se concerter parce que ça touche l'urbanisme. Si on veut s'assurer que les marchés il y ait des marchés de proximité dans chaque secteur, puis qu'il n'y ait pas de désert alimentaire, parce que les déserts alimentaires, ça cause de l'insécurité alimentaire, faut que ça touche la gestion des matières résiduelles pour réduire le gaspillage, tu l'as nommé, parce qu'il y a des aliments qui sont gaspillés puis qui ne servent pas à nourrir des gens, bien, c'est complètement absurde. Fait que ça vient toucher, oui, beaucoup de paliers municipaux voilà.
0: Et tout le monde a son rôle à jouer et on a besoin d'en discuter et d'en faire une priorité. Et comme je le dis, quand il y a des élections qui s'en viennent, c'est le parfait moment. T'sais, ben là, tout à coup, tout le monde nous aime puis tout le monde nous écoute puis on est donc ben bon. T'sais. Mais quand il y a des mobilisations qui se tiennent et qui sont organisées justement par des collectifs, par des organisations communautaires, des citoyens, ben ça passe un message. T'sais, ça prouve parce que ils sont pas fous, les politiciens, ils veulent nos votes. Fait que s'ils flairent de quoi, ils vont y aller. T'sais. Donc, c'est important qu'il y ait le plus de monde possible à l'Agora pour un Québec sans pauvreté. Donc, ça se passe vendredi, samedi, par quartier Brébeuf. Si tu es allé pas mal sur le terrain, savez-vous à quoi ça va ressembler sur place?
1: J'ai pas de détails là-dessus.
0: La présentation sur place.
1: Je sais que nous, notre atelier est de 10h30 à midi.
0: OK.
1: Je crois que ça va être des ateliers dans des tentes qui vont se suivre un après l'autre là, sur les différents thèmes dont le collectif se réclame. Là.
0: Pour parler de ça. Donc, il y aura également des concerts en passant. Je pense vendredi soir, il y a Kenlo, What Up, Dope Rapper. Il y a également Saramé qui va être là. Donc, il y a toutes sortes d'activités. Le vendredi, donc, c'est en deux parties, si je comprends bien. Il y a une partie de 9h à 17h, une autre partie de 18h30 à 22h30. Et le samedi également, grande manifestation aussi. Donc, ça va être un week-end occupé. Et on sera là. CKIA sera là pour une émission spéciale. J'ai très hâte d'être en direct vendredi de 13h à 15h. Nathalie Langue et Gabriel Dessureau sont toutes deux du collectif Droit à l'alimentation. On a parlé de cet événement Agora pour un Québec sans pauvreté. Merci beaucoup d'avoir pris le temps d'être en studio ce matin. Bravo pour ce que vous faites, c'est génial. Puis on va se voir au parc Quartier Brébeuf.
2: Merci.
1: Parfait, merci.
0: Salut, bonne journée. 8h50, presque 8 sur les ondes de CKIA 88.3. Merci beaucoup d'avoir été des nôtres en ce mercredi. Je vous en souhaite un splendide. Merci à Marc-André pour son excellent travail. Nos entrevues seront disponibles sur la chaîne YouTube de Québec Réveil. On s'en reparle demain matin, 7h. Non, c'est pas vrai, je suis pas là demain matin. Je m'en vais visiter l'école de ma fille. Alors, c'est Félix de Visme qui sera là demain. Puis nous, on se reparle vendredi. Ciao, ciao!
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la mer, des montagnes, des ravins, des villes, des cimetières. Il y a des épaves dans la mer, dans le creux, parmi les gens aux grands doigts. Il y a des hommes dans la mer, des femmes qui dorment, il y a des enfants dans la mer, pour couvrir tout cela. Il y a des vagues sur la mer, buveuses de lune. Il y a des écumes aussi, des écorces, des lettres déchirées, des fleurs à la dérive. Il y a des oiseaux au-dessus de la mer, de grands oiseaux blancs avec des yeux. Des oiseaux sans voix qui tournent en rond le bec ouvert, qui piquent soudain dans les flots immenses, les ailes collées le long du corps comme deux bras qui bruissent en s'égouttant. Il y a des grèves autour de la mer, des coquillages et du sel, et de vieux marins qui ne voguent plus qu'on a débarqué, mais qui sont repartis dans des voyages sans escale. Le soleil est sur la mer,

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4: Bonjour, ici Julianne Perrault. Voici votre bulletin du mardi 19 mai 2026. L'organisme La Concerte invite les personnes issues de l'immigration à participer à une rencontre d'information en vue d'une activité de bibliothèque vivante visant à sensibiliser la population aux réalités de l'immigration. L'activité aura lieu aujourd'hui à 17h au Patro Laval dans le quartier Saint-Sauveur. Les participants pourront préparer leurs témoignages et contribuer à organiser cette initiative ouverte à toute la communauté. Le Festival de la décroissance a officiellement commencé hier au Centre résidentiel et communautaire Jean-Cartier. Du 19 au 23 mai, le public est invité à participer à une série de conférences et d'ateliers. L'objectif est de nous inviter à ralentir la cadence. Aujourd'hui, une conférence est offerte intitulée « GAFAM, comprendre, résister et décroître ». L'événement se termine samedi avec une journée familiale à l'atelier La Patente. À quelques semaines du début des travaux d'excavation sur le boulevard René-Lévesque pour l'entrée du tunnel du tramway de Québec, des résidents du quartier Saint-Jean-Baptiste réclament davantage de transparence de la part des responsables du projet. Les citoyens souhaitent obtenir plus d'informations sur les impacts des travaux liés au tunnel qui reliera la Haute-Ville et la Basse-Ville sous la colline parlementaire. Dans le cadre de la semaine du patrimoine, la Guilde des sonneurs de cloches invite le public à découvrir le clocher de la cathédrale Holy Trinity mardi le 19 mai. Des démonstrations de sonnerie de cloches anciennes seront offertes à 17h30 aujourd'hui, 18h et 18h30. Les cloches datent de 1830 et comptent parmi les plus anciennes au Canada. Les places sont limitées et la réservation est obligatoire par courriel à visite@commercialcathedrale.ca. Toujours dans le cadre de la Semaine du patrimoine, une table ronde sur le patrimoine vivant se tiendra mercredi le 20 mai, toujours à la cathédrale Holy Trinity dans le Vieux-Québec. Des artisans et spécialistes discuteront des métiers traditionnels, des techniques anciennes et de la transmission des savoir-faire. L'activité est gratuite et débute à 19h. Aucune réservation n'est requise. La fête du communautaire se tiendra samedi, le 23 mai, au Parc Saint-Sacrement, en Haute-Ville-de-Québec. De 10h à 16h, le public pourra rencontrer des organismes du quartier et profiter d'activités gratuites offertes comme des jeux, de l'animation musicale, des kiosques et des hot-dogs. L'événement, encore une fois, est ouvert à tous et sera remis au 24 mai en cas de pluie. C'est ce qui complète cette édition. Au nom de toute l'équipe, bonne journée à l'antenne de CKIA 88.3 FM et CKIAFM.org.
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Bonjour et bienvenue à Épilogue. Aujourd'hui à l'émission, on va parler littérature jeunesse avec Marie-France Auger qui vient nous parler de son roman SOS Académie. Geneviève est avec nous pour parler de romans de Sophie Gagnon-Roberge. Annie et moi, on va être dans la nostalgie. On va vous parler de Musique Plus et petit moment BD si on a le temps.

0: Bonjour tout le monde, vous êtes à l'écoute des ondes de CKIA FM, c'est le magazine littéraire Épilogue qui commence à l'instant. Brian Saint-Louis, microphone pour l'introduction, ce qui signifie que Valérie Gaudreau n'est pas avec nous aujourd'hui pour cette avant-dernière émission. Oh. Ne soyez pas trop scandalisés tout le monde, elle sera là de retour la semaine prochaine pour notre dernière, la saison se termine déjà, mais on a une grande tablée quand même, comme à l'habitude, quand elle n'est pas là, on salit tous pour combler l'absence. Il y a beaucoup de monde, il fait très chaud en studio, c'est le signe que le printemps arrive également. Bonjour à tout le monde.
1: Bonjour.
0: Bonjour. Allô. Annie, qui est de retour, je vais commencer par toi parce que tu es à la gauche. Annie, tu as lu comme moi ce livre... J'allais dire ce roman, parce que ça se lit comme un roman.
1: Ça se lit comme un roman.
0: Ah oui, on va être dans notre jeunesse et notre nostalgie aujourd'hui. Et
1: ça
0: c'est
1: fait ça.
0: Bien. Je suis content de voir que tu as le même sourire. On s'en était pas vraiment parlé, mais on sort de cette lecture-là avec le même...
1: Beaucoup de belles choses à dire. Et
0: oui.
1: Moi, personnellement, ça a été une lecture empreinte de bonheur.
0: Oui.
1: Carrément.
0: Et ça nous rappelle à quel point la musique, c'est important dans nos vies. Ça aussi, c'est fascinant de voir.
1: Oui, et à quel point aussi, puis on y reviendra, c'est qu'à cette époque-là, la télévision était un élément de rassemblement.
0: Oui.
1: Quand tu savais que ton band préféré jouait à Musique Plus à 14h30, tous les jeunes du Québec étaient devant la télé au même moment. Cette espèce de communion-là, c'est ça qui ressort de... T'as pas dit...
0: De qu'est-ce qu'on parle? La musique dans le sang, une histoire orale de Musique Plus de la journaliste Marie-Lise Rousseau parue chez les éditions de ta mère. C'était attendu avec énormément d'enthousiasme, ce livre-là. Et en tout cas, pour moi, ça a bien répondu. Je suis content de voir que pour toi aussi. On va en parler tantôt. Geneviève Bossuet est avec nous aussi.
2: Salut.
0: Ça va bien?
2: Ça va bien.
0: Oui, tu as lu deux livres pour nous d'une fille que tu connais bien quand même.
2: Oui, je l'appelle affectueusement ma patronne, donc Sophie Gagnon-Roberge, c'est elle qui mène le site sophilie.ca depuis plus d'une dizaine d'années. En tout cas, moi, ça fait plus d'une dizaine d'années que je la connais. Alors, je vais vous parler de ces deux petits derniers. Le troisième de la série Petit meurtre entre amis, donc Apparence, un roman jeunesse avec une enquête policière. Et elle s'est lancée dans la littérature adulte avec Nos sourires clignotants chez Édito. Le premier est chez Les Malins et le deuxième chez Édito. Alors voilà, je vais parler de ma patronne.
0: Ta patronne. Corrige-moi si je me trompe, mais c'est parce que tu faisais des chroniques de livres jeunesse chez elle.
2: Oui, des billets. Donc pendant plus de 10 ans. Là, j'en fais... plus ou presque plus, parce que bon, j'enseigne plus au secondaire, ce qui fait en sorte que je suis un peu décalée par rapport à la littérature de jeunesse, mais je ne peux pas passer à côté de ces romans.
0: Et voilà, donc avec Annie, on était dans la nostalgie de l'adolescence.
2: Voilà.
0: Tu connais bien la littérature jeunesse. C'est ça le lien de l'émission d'aujourd'hui, la jeunesse, parce qu'on va recevoir Marie-France Auger qui est avec nous en studio. Bonjour Marie-France.
3: Bonjour.
0: Pour parler de ce livre, c'est Simon qui va l'idée, cette entrevue. Une autre,
4: oui, bien on va s'en parler ensemble.
0: Ben oui, on va tous faire comme d'habitude. On va tous parler en même temps.
4: Un petit roman jeunesse d'anticipation, alors qui est paru en mars dernier par Marie-France. On a la chance de l'avoir en studio, comme tu l'as dit. Puis on va le décortiquer, puis on va parler d'un petit peu de la carrière de Marie-France et de son passage de l'enseignement jusqu'à l'auto-édition. Mm-hmm. Et puis tout en passant par ses personnages à l'Académie. À l'Académie du 49e parallèle, alors très intriguant.
0: Et plein de thèmes fort actuels aussi dans ce livre-là,
4: oui.
0: On va en discuter. Pour s'y rendre en musique, ça va être un roman où il y a beaucoup d'aventures aussi. On va écouter cette nouvelle reprise de Pascal Borel d'une chanson d'Indochine, ça va nous ramener à Musique Plus. L'aventurier qu'on écoute en musique, Pascal Borel.
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0: On commence l'émission en douceur avec Pascal Borel, comme on vient de mentionner. Et maintenant, c'est le temps d'accueillir en studio, de réaccueillir à nouveau Marie-France Auger. Bonjour Marie-France.
1: Bonjour.
0: Invitée sous la recommandation de Simon Poulin qui est avec nous. Donc Simon, tu vas prendre un peu le contrôle des prochaines minutes pour parler de ce roman pour adolescents. SOS Académie de glace et d'argent. Oui, voilà l'apparition de Marie-France Auger.
2: Absolument, on a la chance, c'est ça, de t'avoir, Marie-France. Merci d'être là aujourd'hui pour présenter puis discuter de ton deuxième roman. C'est bien ça, c'est ton deuxième après l'affaire Smith cet automne. Oui, et après avoir publié cette affaire Smith-là en novembre 2025, tu t'as décidé de t'en aller dans un roman d'anticipation, parce que le premier roman était plus un roman d'enquête, où on avait un personnage très, très réel. Là, on est en 2065, c'est une académie qui n'existe pas, donc l'académie du 49e parallèle. On est dans une dystopie, ça va mal. T'as lancé ce roman-là le 7 mai, plus officiellement.
1: 7 mars.
2: Là, parce que, OK.
1: OK, celui-là, il était plus en mars.
2: Parce qu'il était marqué le... OK. J'avais mal lu, probablement. Le 7 mars, parce que je voyais que c'était le 7 mars que c'était, mais à l'École de l'art des Ormeaux, comment ça s'est passé?
1: Oh, OK, le lancement,
2: oui, le lancement très officiel.
1: Ça vient d'avoir lieu, en fait. Oui, à mon ancienne école, en fait, parce que je suis une ancienne enseignante de français. Mm-hmm. Puis, effectivement, je me suis dit, étant donné que c'est mon premier roman jeunesse, puis que d'une façon ou d'une autre, j'ai comme été inspirée un petit peu par toute cette expérience-là en enseignement. Là, je me suis dit, ce livre-là, je veux leur dédier, c'est à eux. Puis d'une façon ou d'une autre, récemment, justement, je le relisais, puis je me disais, j'avais pas vu à quel point il y avait comme des liens à faire avec mes anciens élèves, avec des expériences qu'on avait eues. Donc,
2: Je pense qu'on le sent beaucoup, là, tes personnages, si on parle juste du résumé de l'histoire. Alors, je l'ai dit, c'est en 2065. Fabricio, qui fait son bagage et quitte sa mère, s'en va à l'académie. Ouais. Il a l'air d'être engagé là, pour un long temps, pour une expérience de survie.
1: Oui.
2: Et la dystopie, c'est qu'au lieu qu'on ait un réchauffement climatique, c'est le contraire.
1: Ouais.
2: C'est le froid qui est arrivé. Il y a un basculement qui s'est passé.
1: Ouais.
2: Et c'est le froid qu'on...

0: complet, donc pour apprendre à vivre, à survivre dans ce froid-là. Et l'académie prépare
1: les jeunes
0: surtout. Ouais. Alors c'est, ouais, c'est des jeunes de.
1: Mais on, dans le livre, on fait comprendre que tout jeune susceptible de passer les épreuves est en mesure de faire partie éventuellement de l'académie. Puis l'idée, c'est de faire du recrutement dans les petites bourgades, là, parce qu'on est en 2065, ça fonctionne un peu différemment. Mais c'est ça, c'est un peu à cette hauteur-là.
0: Mais là, dans ton esprit, comment ça s'était passé? Est-ce que tout le monde était mort? On le sent pas. Tu sais, avant d'arriver à l'académie, on sent qu'il y a un besoin de recrutement, puis c'est une bonne année, semble-t-il, l'année,
1: ouais,
0: de Fabricio.
1: Ouais,
0: là,
1: ouais.
0: C'est une bonne année. Mais là, tout le monde est comme gelé. Et c'est quoi qui est arrivé? On est au Québec? On est-tu au Canada? On n'est pas certain?
1: Dans ma tête, à moi, on est au Québec.
0: D'accord.
1: Dans ma tête, à moi, on est au Québec. D'ailleurs, d'une façon ou d'une autre, il y a comme des référents culturels qui sont pas ceux que l'on connaît aujourd'hui, mais c'est comme une espèce de symbolique. Là, on a l'académie, mais on a, par exemple, à un moment donné, une espèce de célébration quand on a sélectionné nos futurs jeunes. Cette célébration-là peut-être nous rappeler un peu à des célébrations du Carnaval de Québec, tu sais, festival d'hiver, etc. Mais présentement, dans mon livre, en 2065, c'est pas un festival d'hiver où on a du plaisir, là. C'est la survie qui compte.
2: Ah, ouais.
1: Et là, on célèbre seulement les vainqueurs.
2: Puis là, on est dans les codes du roman pour adolescents, vraiment.
1: Ah,
2: là,
1: oui.
2: Ce côté école d'élite puis sélection,
1: oui.
2: Là, on est quelque part entre Harry Potter puis les Hunger Games. Là.
1: Ah, oui, d'une certaine façon, oui, absolument.
0: Okay. Ils sont lancés tout de suite, là.
1: Oui.
0: Là, t'arrives, t'as tes amis, en fait, tes coéquipiers, t'es connais pas.
1: Non.
0: Survie, tu construis une igloo.
1: Oui.
0: Laetitia, qui est Vlad et Corbin.
1: Oui.
0: Corbin, je ne sais pas si dans ta tête.
1: Corbin. Ouais.
0: Et puis là, tout le monde est attaqué par des hermines. Là, si je ne veux pas aller trop loin, mais il y a des hermines sanguinaires, les yeux rouges, c'est très important, qui attaquent les personnages.
1: Ouais.
0: Et s'ensuit, en fait.
2: L'hermine, c'est le pangolin de ce roman-là, quelque part, parce que c'est ça. Quand je disais en introduction qu'on est dans des thèmes très d'actualité, les changements climatiques sont là très présents. Puis là, on replonge dans cette atmosphère pandémique, d'une bête qui nous apporte
1: un nouveau virus, puis l'Extremium glaciatis.
2: Oui,
0: impossible. Jusqu'à temps qu'on trouve des solutions. Là, mais
2: un virus qui se transmet par les voies respiratoires.
1: Oui, c'est ce qui amène l'urgence de la chose, puis d'agir, puis de faire des choses. Donc, c'est ça. C'est sûr que ça a été inspiré là, parce que ce qu'on a vécu dernièrement, mais plus que ça, je me dis que c'est comme un thème qui transcende un peu la dernière pandémie, parce que si on regarde juste l'antivirus là, présentement qui
2: court, revient,
1: puis on peut s'attendre à ce que dans les 10-20 prochaines années, qu'il y ait d'autres types de virus qui nous donnent un mal de tête. Là.
0: Ouais.
1: Donc, c'est présent.
2: Pas, notre épidémie, à nous, a laissé énormément de souvenirs à une génération de jeunes. De leur faire relire ça, c'est quand même quelque chose à quoi ils peuvent se rattacher, qu'ils peuvent comprendre très bien.
1: Oui, puis tu sais, l'idée aussi, c'était qu'à un certain moment, au moment où je l'ai écrit, j'avais plusieurs collègues. Moi, j'étais déjà plus en salle de classe à ce moment-là, j'avais quitté. Mais j'avais des amis qui me ramenaient certains commentaires, des fois, faits par nos jeunes dans les écoles au secondaire. Il y avait comme une espèce de distanciation face à l'épidémie, à la gravité de la chose. On voyait qu'il y avait des mesures qui étaient prises et tout, mais les jeunes, en bout de ligne, à part de sentir, toutes les règles qui étaient mises en place, se sentaient plus ou moins concerné jusqu'à un certain point. Mmh. Puis là, je me suis dit, non, là, il faut faire de quoi. Et malheureusement, dans mon roman, c'est ça. C'est les jeunes qui vont le vivre. Enfin, je me suis dit...
0: Mais c'est les jeunes aussi qui trouvent des solutions, ce qui est un peu aussi utopique, mais c'est très intéressant. C'est une voie différente. Puis là, deuxième partie, pour aller là, parce qu'on ne dira pas le punch, comment ça se résout dans la première partie.
1: Ouais.
0: On arrive plus dans la désinformation qui conduit à une crise, une deuxième crise. Des informations autour d'un des personnages. Puis là, je veux pas trop encore là embarquer. Je me dis, veux-tu qu'on parle de c'est quoi cette crise-là? Veux-tu qu'on garde on parle-tu de vampires?
1: on peut parler de vampirisme, mais tu sais, l'idée, c'est de montrer jusqu'où on peut aller quand on comprend pas un phénomène, puis jusqu'où ça peut nous amener avec nos idées folles. Puis, je me suis permis de me laisser aller là, avec cette crise-là. Puis, effectivement, ça m'a permis justement de parler de désinformation. Mm-hmm. Puis.
2: De théorie du complot.
1: C'est d'actualité, là, je veux dire. Même présentement, là, cette semaine, on avait Radio-Canada qui publiait un article là, sur le complotisme.
2: À quel point beaucoup de gens croient à des théories du complot
1: depuis
2: plus en
1: plus.
2: 20%, c'est beaucoup, hein?
1: C'est beaucoup. Ah, mais c'est même plus que ça, là. Ouais, c'est près du tiers, au Canada. Donc, l'idée, c'est que moins on est informé,
2: plus on peut croire à des choses. Voilà.
0: Je pense que ça, c'est très important pour toi. Je pense que tu as passé près de 25 ans, 20 ans comme enseignante en français immersion.
1: Oui, immersion, langue seconde. Ouais,
0: puis tu es devenue autrice pour les jeunes encore. Qu'est-ce qui t'a fait passer là, ou à quel moment précis tu as senti qu'il fallait que tu délaisses ou tu t'en ailles vers l'écriture à partir de ton rôle d'enseignant? Comment ça s'est passé?
1: Ben, l'écriture a toujours pris une place très importante dans ma vie. Là. Je veux dire, j'avais 10 ans, puis j'étais à la bibliothèque. J'écrivais des petites histoires, puis je les racontais aux jeunes qui venaient à la bibliothèque. Donc, ça vient de très, très loin. Je suis devenue enseignante de français. Mm-hmm. Bon, bref. Mon amour pour la littérature a toujours été là. J'ai fait une maîtrise en littérature. Donc, c'est des choses qui... Ça a toujours été présent. Mais pendant plus d'une vingtaine d'années, justement, je dirais qu'en partie, dans mon cas, ça a été comme ça. Le fait d'avoir étudié des grands auteurs, etc., puis les avoir analysés avec des grilles analytiques, là, puis j'étais sévère en plus de ça, mon Dieu. Puis, ça m'a freinée par la suite. J'ai plus été capable d'écrire parce que je m'auto-analysais tout le temps. Puis, ça m'a pris un bon 20 ans pour passer au travers. Puis,
2: on se crée des barèmes un peu trop, c'est ça. On n'est pas au premier jet. Puis, des fois, on a de la misère à se l'accepter. Oui,
1: fait que c'est ça. Fait que là, je me suis lancée, puis j'ai habité l'Ouest canadien, puis pendant très longtemps, je n'avais jamais des livres qui pouvaient être au niveau de mes élèves, puis ça, au secondaire en particulier, on avait tout le temps des livres soit trop jeunes, le propos était trop jeune.
0: Oui, parce que tu le dis sur la page de ton site, c'était avant ça les éditions Magriffe, c'est rendu Magriffe.
1: Ouais.
0: Tu disais que tu poursuis ton engagement pour le rayonnement des communautés minoritaires francophones et francophiles.
1: Absolument.
0: Donc, c'est vraiment important pour toi.
1: Ah oui.
0: Ça venait de ça, là. Tu voulais avoir des écrits qui soient, que tu puisses utiliser, que tu puisses...
1: Qui puisse avoir quelque chose qui puisse où les jeunes de partout à travers le Canada puissent se reconnaître aussi, en quelque part, puis soient en mesure, que les enseignants puissent être en mesure de les utiliser en salle de classe. J'ai eu beaucoup de difficultés à ce niveau-là, moi, quand j'étais enseignante là-bas. Puis quand je suis revenue, ça faisait partie de mes priorités. Je voulais vraiment faire quelque chose pour ça. Puis en écrivant, d'une façon ou d'une autre, je les avais quand même encore en tête. Il y a plusieurs passages qui sont des dialogues. Mmh. Beaucoup plus facile de travailler le dialogue en salle de classe aussi. En français langue seconde en particulier. Donc, quand c'est pas ta langue, c'est plus simple. Je me suis assurée qu'il y ait un niveau qui puisse convenir un peu à tout le monde. Puis je me disais toujours, est-ce que mes élèves présentement au secondaire, je le verrais. Je pourrais très facilement aborder plusieurs thèmes qui sont
0: on
1: là.
0: On l'avait remarqué, justement, on s'en parlait, Brian et moi, quand on a terminé la lecture, on disait, il n'y a pas beaucoup de descriptions, mais justement, c'est beaucoup dans les dialogues,
2: ça permet d'aller dans l'action.
0: Ça permet, puis ça doit toucher davantage les jeunes, comme tu viens de le dire, mais à quel moment on peut introduire quand même, tu as toute une imagination, le holo qui envoie les ondes directement dans l'oreille, les casques, les i, je sais pas quoi, il y a toutes sortes de e.
1: Il y a un monde que tu as créé.
0: Comment tu as réussi à créer tout ce monde-là? Qu'est-ce qui t'a inspiré?
1: Ça, c'est une bonne question. Mais l'inspiration, je ne sais pas, mais je sais que je suis retournée à mes amours de jeunesse. Je me suis rendu compte, puis c'est vrai quand j'y repense, là, moi, quand j'étais au secondaire, même fin primaire, je lisais beaucoup de Daniel Cernin. Donc, à ce moment-là, on était dans la science-fiction, mm-hmm. Suzanne Martel avec Surréal 3000, je me rappelle. Marion Zimmer Bradley, une auteure américaine, mais qui était dans le fantastique, science-fiction aussi. Puis, je me rends compte que les grands auteurs comme ça qui me viennent en tête très rapidement, là, parce que je me rappelle pas de tout le monde, là, Mais ceux qui me viennent en tête très rapidement comme ça, qui ont marqué ma vie, oui. Quand j'étais jeune, c'était beaucoup lié à la science-fiction. Mais en même temps, je me suis dit, moi, je suis pas une... Aujourd'hui, comme adulte, je lis pas vraiment de science-fiction. C'était vraiment quand j'étais plus jeune. Puis je sais qu'il y a des courants, puis la science-fiction, là, il y a toutes sortes de choses.
0: C'est plein de monde.
1: Je suis pas le cyberpunk, le ci, le ça. Je suis pas là-dedans. Puis je voulais avoir quelque chose qui était plus près de moi, mais je suis allée chercher des petits éléments comme ça pour...
0: Mais t'as vraiment bien réussi à créer un monde. Et puis, ce monde-là, ben, il nous attire. On se dit, c'est quoi les prochains écrits? C'est quoi les prochaines aventures? Est-ce que tu continuerais à faire avancer Fabricio, Laetitia et ce monde-là? Ou t'as d'autres projets?
1: J'ai d'autres projets, mais en fait, oui, je pense que oui. Fabricio, Laetitia, c'est deux personnages que l'on suit tout au long du roman. Mm-hmm. C'est les deux seuls, en fait, qui sont là du début à la fin, parce qu'il y en a qui, malheureusement, vont mourir. Mais c'est cela. C'est ça. Puis j'ai un personnage qui est, je dirais pas francophile, de la Colombie-Britannique, qui vient s'ajouter dans notre roman, influence de mon passage à Vancouver. Puis celui-là aussi m'intéressait, mais effectivement, peut-être qu'il pourrait, mais pour l'instant, je l'ai pas en tête. Alors, ça... On va voir, mais...
0: Là, tranquillement, c'est ça. Alors, maintenant, c'est quoi aussi par rapport à tes projets d'édition? Parce que si on revient à ça, là, on dit, bon, t'as des projets d'écriture, puis là, t'es revenu vivre à Lac-Beauport, t'as des projets... Qu'est-ce qui va arriver avec ma griffe?
1: Ça, c'est une grosse question. Au tout début, ça a été créé au tout début parce que je voulais justement suppléer au fait qu'il y avait un manque d'écrits qu'on pouvait utiliser en Colombie-Britannique. Mais là, puis quand pendant toute Québec, la pandémie, là, je me suis... ce site-là est devenu gros, puis j'ai publié une vingtaine là, de courtes histoires que je mettais en ligne avec des questionnaires pour aider les enseignants. Je me sentais coupable de ne plus être en salle de classe. Mm-hmm. Donc, j'ai créé.
0: Puis tu as des graphistes qui travaillent pour toi. C'est magnifique.
1: Mais là, j'ai retiré tout ça. Non, c'est moi qui fais ça. Yeah. c'est mon petit côté touche à tout.
0: Parce qu'il y a un graphiste qui a travaillé sur SOS Academy.
1: Celui-là, sur SOS Academy, je suis allée chercher un illustrateur de Montréal.
0: L'illustration sur le site, c'est de toi?
1: Non, pas maintenant. Je suis allée chercher des illustrations, mais puis je les ai clairement référencées. Mais oui, à une certaine... J'ai enseigné les arts aussi, donc à un certain point, j'agrémentais mon site aussi d'œuvres personnelles, mais...
0: Bon, alors c'est vraiment plein de projets dans la suite des choses. Je pense que SOS Academy, Marie-France Auger, qui est publié en auto-édition, mais aussi...
2: Si des gens sont curieux et veulent le lire, qu'est-ce qu'ils font à ce point-ci? Là? Parce que justement, c'est ça, l'auto-édition, un combat difficile. Geneviève est là pour témoigner aussi.
0: Mais aussi par Bouquinbec. Je pense que tu voulais mentionner par Bouquinbec qui t'avait
1: soutenu. C'est Bouquinbec qui m'a soutenu dans tout le processus là, parce que je voulais m'assurer d'un processus qui soit professionnel aussi. Mm-hmm. Puis je voulais m'assurer que les choses soient bien faites. Donc, d'où le pourquoi je suis allée chercher un illustrateur, puis des linguistes. Puis on a travaillé... ensemble, mais effectivement, ce que je voulais te dire,
0: c'est... Où est-ce qu'on trouve que... Où est-ce qu'on retrouve?
1: Évidemment,
0: si
1: sur bouquinbec.ca. Sinon, on peut avoir aussi sur leslibraires.ca présentement. Il y a la librairie La Liberté qui est en consignation. Oui. Puis évidemment, vous pouvez toujours aller faire un tour sur mon site qui se trouve à être édition pluriel magriffe.ca. Donc,
0: mais avec un arrobas.
1: Pardon, oui.
0: Emma Robas.
1: Pas pour le site, ça devient compliqué.
0: Évidemment,
1: donc, édition magriffe en un mot.ca. Sur cette page-là, vous avez la possibilité de pouvoir effectivement avoir des informations puis aller en commander.
0: C'était très intéressant de découvrir ton roman jeunesse. Merci beaucoup pour ta présence, Marie-France.
2: En attendant les prochains.
0: Oui, en attendant les prochains puis les prochains projets.
1: Oui, un gros merci. Puis c'était une belle invitation. Puis. Écoutez, on continue à écrire, c'est sûr.
2: On se tient au courant.
1: Ah oui, merci.
0: Merci.

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0: Mickey 3D en musique, c'était le choix de Marie-France Rouget, notre invitée, pour aller avec son livre SOS Academy, dont on vous a parlé dans le précédent bloc. Je vous rappelle que vous êtes à l'écoute du magazine littéraire Épilogue sur les ondes de CKIA FM. L'heure nous est maintenant de rejoindre Geneviève Bossé. Bonjour Geneviève.
1: Salut,
0: qui a lu pour nous deux livres. On parlait de littérature jeunesse, une qu'on connaissait justement beaucoup d'un pour sa littérature jeunesse, que vous connaissez possiblement aussi si vous connaissez l'univers des critiques littéraires sur le web, sophielie.com.ca.
1: Oui. Sophielissa.
0: Oui, bah, ah! Moi, je la vois beaucoup sur Instagram, c'est oui. Sophielie, fait que voilà, ouais. C'est comme ça, je la connais plus. Mais maintenant, elle vient de faire paraître tout récemment son premier roman pour adultes.
1: Oui.
0: Geneviève, c'est quelqu'un que tu connais bien en plus, Sophie.
1: Ben oui et non, parce que Sophie habite la Belgique depuis plusieurs années, donc elle se promène entre la Belgique et le Québec. Alors, habituellement, on se voit une fois par année au Salon du Livre. Donc, cette année, ça n'a pas été possible. Alors,
0: je pense qu'on n'a pas donné son nom de famille.
1: Gagnon-Roberge.
0: Gagnon-Roberge, voilà.
1: Sophie Gagnon-Roberge. Alors, mais bon, on s'écrit régulièrement. Alors, ben, pour faire le lien avec le roman jeunesse, ben, je vais commencer par Petit meurtre entre amis.
0: Donc tu voulais nous parler.
1: Oui. Alors, ça, c'est le troisième. Alors, celui-là, c'est Apparence. Il y a Mensonge et l'autre, je ne m'en rappelle plus. Et ils se lisent indépendamment
0: les
1: uns de l'autre.
0: Autres.
1: Alors, on peut commencer par celui qui nous inspire le plus. Dans les deux premiers de la série, le personnage principal de chacun des romans, c'est une adolescente. Cette fois-ci, c'est un adolescent. Et il y aura probablement un quatrième aussi. Le concept est toujours le même. Il y a un meurtre d'un adolescent. Et là, ben, qui a tué l'adolescent? Et bon, il y a un mélange d'enquêtes par les policiers, évidemment, mais aussi une enquête interne, je vais le dire comme ça, par les amis du... Puis il y a toujours un ou une adolescente accusée. Toujours. Puis là, ben, pourquoi, qui, comment, avec qui, avec quoi? Puis là, je vous rassure, il n'y a aucune scène sanglante là, de sang et de violence. Et cette fois-ci, on est avec le trio de Caleb, Irdens et Mia. Et je trouve que ce trio-là, il est vraiment intéressant parce qu'on inclut vraiment des particularités chez les personnages. Puis il y a beaucoup de musique qui vient teinter les scènes. Moi, j'ai fait l'exercice, là, puis personnellement, moi, j'aime ça quand on insère des chansons dans les romans. Là,
0: ça fait une playlist de romans,
1: ouais,
0: oui.
1: Puis il y a une chanson en particulier que c'est vraiment hypnotisant comme rythme. Puis je l'ai vraiment écouté en boucle. Puis ça vient donner comme une substance de plus au propos. Et ben Caleb et Irdens apprennent un peu par hasard que Mia a un nouvel amoureux.
0: Oh.
1: Et là, ils ne le savaient pas. Alors là, ça a créé une petite tension entre les membres du trio. Et ben c'est Victor Vachon qui est assassiné. Et là, ben on se demande qui a fait ça, mais...
0: C'était lui, le nouveau chum à Mia, c'est
1: ben
0: ça?
1: Ben oui.
0: Puis là, les deux gars ne savaient pas.
1: Puis là, ben finalement, Irdens avoue que, ben ouais, finalement, je le savais. Mais là, pourquoi tu ne me l'as pas dit? Fait qu'il y a une tension qui s'installe entre les amis. Puis, du côté familial, parce que c'est Caleb le personnage principal, ben là, les parents de Caleb annoncent qu'ils se séparent. Caleb a une sœur qui est dans le spectre de l'autisme. Et elle pète un plomb, puis elle s'enferme dans la salle de bain. Elle dit, moi, je refuse de quitter ma maison, je veux m'émanciper. Puis, donc, il y a ce volet-là aussi que j'ai trouvé bien inséré dans le trio. Fait qu'il y a vraiment des personnages adolescents bien ancrés dans la réalité. Les dialogues aussi. Moi, j'imagine là, la fille d'une de mes amies là, qui est en cinquième secondaire. Puis je dis, ah ouais, des fois, elle a ce genre de paroles-là, de répliques-là. Donc, je trouve que c'est bien fait. Il y a un bon rythme. Ça se lit rapidement. Moi, je pense que je l'ai lu en une journée. Là. Il y a tout le temps des insertions de textos ou de captures d'écran. Donc, ça vient briser le rythme pour redonner un petit souffle.
2: OK, c'est intéressant d'avoir ces brisures-là.
1: Oui. Okay. Parce que là, ça, c'est comme un point de vue externe, parfois. Mm. Puis dans les autres volumes, dans les autres livres, pardon, on ne sait pas nécessairement qui écrit Parce que dans Mensonge, je pense, c'est des textos anonymes qui proviennent d'un site obscur. Donc, ça crée un mystère de plus. Seul petit bémol. Puis là, ben, Sophie, elle sait, là, j'ai fait le billet, là, ça fait que j'y apprends rien en direct. Là. La fin, un peu précipitée. J'ai eu l'impression d'avoir, excusez l'expression, skippé quelques pages. Là. Je dis, ben voyons.
0: Voyons, ça finit de même.
1: Ça finit de même.
0: Bon.
1: Mais, donc, c'est très, très... bon, ça se lit bien. Puis pour les adolescents qui aiment qu'il y ait de l'action, du suspense, donc c'est vraiment un chouette livre pour les vacances. Puis là, je vais faire le lien tout de suite avec son...
2: Mais juste avant, tu disais, oui? C'était mensonge, en fait, dérapage, mensonge et apparence, les
1: exact,
2: trois.
1: C'est ça. Donc, ça se lit un après l'autre, ou peu importe l'ordre. C'est toujours le même concept. Mm. Des amis, un meurtre. Et le meurtrier, ben, il gravite autour de ces jeunes-là. Puis, est-ce que c'est un de ces jeunes-là? Là, je veux pas voler le punch, là, mais...
0: Donc, une série à découvrir pour oui. les ados, oui.
1: Oui.
0: Pendant ce temps-là, les parents pourront lire la première oui. parution pour adultes de Sophie Gagnon-Roberge, Nos sourires clignotants, paru chez Édito.
1: Oui, donc, ça aussi, je l'ai dit à Sophie, mm-hmm. je dis, moi, c'est pas mon genre de livre. C'est pas
0: Pourquoi?
1: Mon genre de livre. Ben, c'est un roman, mais beaucoup inspiré de ce que Sophie a lu. Mmh. Donc, c'est pas de l'autofiction, mais vraiment inspiré de la mort de son frère et de son père il y a plusieurs années. Donc, moi, c'est pas un genre qui m'intéresse pour X raisons. Là, je l'ai lu parce que, bon, je connais Sophie. Puis, quand je lis de l'autofiction, c'est soit que je connais l'auteur, l'autrice, ou que le thème me rejoint.
0: Mais finalement, tu étais agréablement surprise.
1: Oui, bon. Oui, j'ai reconnu Sophie. Donc, c'est le personnage de Simone qui vit à temps partiel en Belgique et à Montréal.
0: Ça nous rappelle quelqu'un.
1: qui vit dans le même duplex que son ex-amoureux, qui, lui, est belge. Donc, elle a des jumelles. En fait, elle a trois enfants, trois filles. Sam, qui est en troisième secondaire, et les jumelles en première secondaire. Simone, dans le roman, ce qu'elle fait dans la vie, c'est qu'elle organise des expositions d'art dans des lieux inusités, dans des hangars vides. Alors, donc, il y a des artistes qui sont invités, elle joue avec la lumière. Et là, elle revient au Québec, entre autres, pour gérer l'appartement de son père. Donc, ça fait un an que son père est décédé et l'appartement est toujours plein. Et là, la propriétaire lui dit, « Ben là, il faudrait que tu viennes vider ça parce qu'on a besoin, puis ma belle-fille ou en tout cas quelqu'un en a besoin, puis il n'y a pas beaucoup de sous. » Puis là, elle retarde toujours le moment de vider l'appartement. Il y a la mort de son frère aussi avec laquelle elle n'est pas en paix. Et ben, il y a toujours cette quête-là de trouver un amoureux. Là, elle passe de conquête en conquête. Et puis... Mais elle rencontre, elle prend quelqu'un sur le pouce et il y a comme un déclic. Alors, c'est vraiment un roman qui fait du bien. Puis les thèmes de la mort, du deuil, de la colère, parce qu'il y a beaucoup de colère, d'incompréhension aussi chez Simone. Donc, Nos sourires clignotants, on explique le titre dans le livre. Et oui, en effet, nos sourires clignotants, c'est que parfois, ben, les gens sourient, mais c'est pas constant. Fait que quand ça clignote, ben, est-ce que ça veut dire qu'il y a quelque chose qui va pas? Mm-hmm. Non, c'est vraiment un roman qu'on lit, on se casse pas la tête. J'ai reconnu un peu du Marie-Christine Chartier, là. C'est ce genre de roman-là où les dialogues sont efficaces.
0: Ça pourrait plaire à plusieurs à l'heure des vacances.
1: Oui, tout à fait. Ça se lit bien. Il y a de l'humour, des dialogues, c'est aéré. Alors, deux chouettes lectures pour les vacances qui s'en viennent.
0: Un pour les enfants, puis un pour les parents.
1: Voilà
0: de Sophie
1: Gagnon-Roberge,
0: je voulais vérifier. Donc, paru chez Édito pour ce qui est de les adultes et la maison
1: Les Malins
0: pour les enfants. Ouais. Et on lit bien sûr sophilie.ca pour que je me suis fait corriger. Merci beaucoup, Geneviève.
1: Merci.
0: On prend une petite pause musicale qui va nous ramener dans nos souvenirs. Et on vous parle tout de suite après du livre sur l'histoire orale de Musique Plus.

0: dansait, bien sûr, parce que c'est Lerita Mitsuko. Moi, c'est dans les premiers vidéoclips dont je me souviens, Lerita Mitsuko. Surtout, c'est comme ça, Marcia Baila aussi.
1: Oui.
0: On a énormément d'images qui nous viennent quand on pense à Musique Plus, mais de voir aussi à quel point on se souvient des VJ, des histoires, des animateurs, de tout, de tout. La journaliste Marie-Lise Rousseau a rassemblé tout ça dans un livre qui s'appelle « La musique dans le sang » que j'ai lu avec beaucoup d'enthousiasme. Annie l'a lu aussi et je suis ravie de voir aujourd'hui qu'elle semble avoir aimé ça autant que moi. Annie Bussière, bonjour!
2: Bonjour, Brian Saint.
0: Et oui, les éditions de ta mère qui nous font plaisir
2: toujours
0: avec ce livre-là. Qu'est-ce que c'est, Annie?
2: Et en fait, c'est qu'on nous raconte par le biais d'extraits d'entrevues, comme tu le disais, que Marie-Lise Rousseau a réalisé avec des gens qui étaient devant et derrière la caméra. On nous raconte les pas loin de 40 ans. 30 ans de Musique Plus, 86 à 2019. Les hauts et les bas, ce qu'on savait, ce qu'on ne savait pas, surtout.
0: Ce dont on se doutait.
2: Ce dont on se doutait aussi. Mais moi, ce que je retiens, c'est que on a affaire, que vous aimiez ou pas les VJ en place, c'est une chose. Mais on avait affaire à des tripeux
0: de
2: musique.
0: Oui.
2: Et ça, ça sort tellement fort.
0: C'est ça le titre du livre, d'ailleurs, La musique dans le sang. Et c'est fascinant de voir à quel point, justement, cette passion de la musique va ressortir beaucoup dans le livre. Parlons rapidement, Annie, juste d'une chose. À la base, la forme, justement, ces entrevues, ce n'est que des citations, ce n'est que des... Chaque VJ, chaque personne, caméraman, producteur, membre de l'équipe, c'est un paragraphe où on va lire et c'est rassemblé autour d'un thème et ce n'est que du dialogue. Moi, quand j'ai reçu le livre, honnêtement, je me disais, mon Dieu, ça ne marchera pas. Ça, pourquoi ils n'ont pas fait à la place un podcast? Pourquoi ça ne fonctionnera pas? J'étais dans le tort, je ne sais pas pourquoi.
2: Oui.
0: Ben, c'est ça, parce qu'on est surpris de la forme au début. On se dit, ben voyons, ne vous laissez pas laisser avoir par cette fausse impression-là. Ça se lit comme un roman, ce livre.
2: Oui, puis comme tu le dis, c'est que... Tous les extraits d'entrevues sont regroupés sous des thématiques très précises. Et si vous avez, par exemple, la thématique « On était scotchés les uns aux autres », ben c'est peut-être seulement 2-3 pages d'extraits. Vous n'en avez pas pendant 50 pages, là. Alors, ça va rapidement. Il y a beaucoup de thématiques qui sont touchées.
0: Mm-hmm.
2: Et ce qui est le fun aussi, c'est que évidemment, c'est pas toujours les mêmes personnes qui parlent, parce que quand on a quelque chose comme 30,
0: l'histoire évolue, donc au début, on a beaucoup.
2: L'histoire évolue, c'est pas les mêmes personnes qui parlent, et on est à même, juste en lisant, leur rapport avec l'équipe, leur rapport avec les fans, leur rapport avec la haute direction, où on en était rendu dans la trajectoire de Musique Plus. Puis comme on se disait avant d'entrer en onde, Brian, c'est qu'à un moment donné, c'est pas que le livre s'essouffle, mais Musique Plus,
0: c'est
2: ouf. Et ça transparaît dans les pas qui sont biaisés, qui sont blasés, mais tu le vois qui sont déçus de la tournure que ça prend. Musique Plus a été vendu, je pense, si ma mémoire est bonne, à 2-3 reprises. Puis c'est toujours une plus grosse boîte, puis une plus grosse boîte. Fait que ça devient archi-corporatif. Mmh. On leur demande de rentrer dans des petites boîtes très précises. Pour ceux, les vieux de la vieille comme moi, qui se rappellent des débuts de Musique Plus, ça donnait mal au cœur.
0: Oui.
2: Ça donnait mal au cœur parce que la caméra bougeait beaucoup.
0: Oui, comment ils appelaient ça, la vomit-cam?
2: La vomit-cam. tu sais, et c'était... Ne disons pas que c'était une école, mais c'était une entreprise qui carburait à la musique, qui avait carte blanche et qui vivait sa folie et sa liberté.
0: Et là, c'est ça, tu dis juste ça, puis on pourrait partir dans 14 000 directions parce que... Oui, il y a l'enthousiasme des débuts. Oui, au début, vous avez Claude Rajotte et Sonia Benezra, je veux dire, qui sont là, qui parlent beaucoup.
2: Oh, oui.
0: Claude,
2: oui.
0: C'est fascinant. Oui, vers la fin, on en parle moins. Puis là, on parle de caméras, de vomit-cam, de gens qui tripaient sur la musique. Oui, on va parler beaucoup, beaucoup de musique. il y avait beaucoup de nouveautés. On parle de ce rapport-là avec des gens qu'on mettait en onde qui n'avaient aucune expérience, des gens qui étaient engagés
2: à
0: 18 ans la veille et le lendemain, ils étaient en direct en onde pendant 4 heures. C'est ce mécanisme de
1: et
0: Musique Plus qu'on voit.
1: Tu disais, il y avait une entrevue avec une grande vedette.
0: Oui, oui.
2: Ah oui, si tu pouvais, c'était ta première journée à la job, t'as 18 ans, puis t'as Paul McCartney en face de toi, puis il faut que tu fasses quelque chose, t'as pas eu de formation, tu sais peut-être pas comment mener une entrevue, tu sais. Alors, ils apprenaient vraiment sur le tas. Mais tout compte fait quand même, 98 % des gens qui ont passé par Musique Plus ont
0: un souvenir positif,
2: adoré leur expérience. C'est là qu'ils ont fait leur classe. Par exemple, Véronique Loutier qui est rentrée là, elle avait 18 ans. Et c'est de voir comment ils avaient aussi à gérer, pas nécessairement leurs égos, certains en avaient, mais c'était de gérer l'ego des vedettes.
0: C'est ça qui est fun. Il y a des anecdotes aussi là-dedans, bien sûr.
2: Oh, il y a des anecdotes savoureuses qui vont vous faire voir certaines vedettes
3: C'est
2: un autre aspect. C'est pas tout le monde qui est gentil, c'est pas tout le monde qui est agréable, c'est pas tout le monde qui est poli non plus. Mais c'est de voir comment, puis ça, on s'en doutait en ondes, c'était évident, surtout dans les premières années, à quel point l'équipe de Musique Plus était une famille. Comme il l'explique, ils étaient tout le temps ensemble.
0: Ils travaillaient toute la journée, ils sortaient voir le soir.
2: Ils sortaient le soir, ils passaient leurs vacances ensemble. Il y en a qui dormaient là parce qu'il fallait qu'ils fassent leur propre montage, puis les ci, puis les ça. Il n'y avait pas le temps de retourner à la maison. Ça a été une époque fantastique. C'est de voir aussi comment certains des VJ étaient choisis. On se rappelle de Paul Sarrazin, comment il a été choisi, versus VJ recherché, puis des choses comme ça. Et c'est... puis comme je le disais aussi, il faut que je le plug, parce que quand j'ai commencé à lire le livre, j'ai dit, j'espère qu'ils vont en parler, parce que pendant longtemps, Musique Plus, c'était pas seulement de la musique, c'était aussi parler de la société, parler des courants. Puis à un moment donné, Musique Plus s'est dit, on rejoint tellement de jeunes... Commençons à parler un peu politique pour préparer les jeunes, bon, patati patata. Alors, c'est sûr que quand il y avait des campagnes électorales, des choses comme ça, à Musique Plus recevait les représentants de tous les partis, ce qui a donné, à mon sens,
0: un des
2: meilleurs moments à Musique Plus. Geneviève Borde, qui avait fait une job sensationnelle, avait reçu Jacques Parizeau dans le temps du deuxième référendum et avait été capable de lui faire dire son petit nom scout. Alors, imaginez-vous la bouille de Monsieur Parizeau qui est arrivé là en complet trois pièces et elle lui avait fait cracher que dans les scouts, il s'appelait Belette Vibrante. Et moi, personnellement, ça a été un grand moment de mes souvenirs de Musique Plus et quel ne fut pas mon délice de le lire. Mais blague à part, nonobstant tout ça, puis c'est même pas une blague, c'est que Musique Plus a été important pour plein de monde, partout au Québec. On sentait que c'était pas juste Montréal. Il y avait
0: un dialogue avec la région.
2: Un dialogue avec les régions. Ils faisaient des showcases pour les artistes qui émanaient, mettons, du Saguenay, ce qu'ils ont fait pour Voivode, par exemple, de Jonquière, des bandes de Québec, les Respectables et tout et tout. Fait que tu le voyais vraiment que c'était une station pour les jeunes du Québec. Et les jeunes s'y retrouvaient aussi, parce que quelque part, tu sais, moi, je pense à la première gang, mettons, Paul Sarrazin, Geneviève Borne, Marc Coiteux, ben, ils ont mon âge. Tu sais, alors moi, j'écoutais ça, puis je voyais des gens de mon âge faire des entrevues avec mes vedettes préférées, présenter des clips, je tripais donc. Alors, toute cette effervescence-là, vous allez le retrouver dans ce livre-là. Et comme tu le disais, le style de petit paragraphe Geneviève, petit paragraphe Claude Rajotte, petit paragraphe Sonia, ça marche parce que, un, les gens ont été très généreux, très éloquents. Deux, le fait que ça soit regroupé en petites thématiques rapides et efficaces. Et le fait que ça soit chronologique aussi, ben, nous fait vraiment vivre toutes les époques de Musique Plus pour comprendre pourquoi ça a fonctionné et pourquoi ça a crashé en 2019.
0: Et c'est ça, absolument tout y est. Mini Vanelli avec Claude Rajotte, le passage éclair de Zen, Varda Etienne qui se prenait pas pour de la merde, les Spice Girls, les Backstreet Boys, la naissance de Musimax. Tous vos souvenirs sont dans ce livre-là.
2: Céline.
0: Et comme tu disais au début, oui, Céline Dion et... Et comme tu disais aussi, c'est de se rappeler... Quand on arrive dans la dernière partie, moi, je trouvais... On va terminer là-dessus parce que le temps file. Mais oui, Musique Plus, c'était un moment de rassemblement. C'était un endroit où on parlait de culture et de musique. Oui. On n'a plus ça maintenant, donc on n'a plus le même bagage culturel. Et moi, vers la fin, autant... Je lisais cette histoire que je connaissais moins parce que j'écoutais moins Musique Plus les dernières années, un peu comme tout le monde. Mais c'est de réfléchir à culturellement à quel point on est moins maintenant informé que des...
2: En même temps qu'on tripe ces mêmes affaires.
0: Il y a une réflexion sur qu'aurait pu devenir Musique Plus. On parle d'art TV, entre autres. Il y a beaucoup, beaucoup, beaucoup de choses dans ces livres-là. Oui, Annie?
2: Je pense que peut-être la seule gaffe, puis je dis ça de façon très amicale, la seule gaffe de Musique Plus, c'est de ne pas avoir pris au départ Internet et les médias sociaux au sérieux. Parce que c'est à partir de là que ça a dégringolé. Les gens, les jeunes allaient chercher leur source d'information ailleurs. Puis c'est sur YouTube, le clip va sortir dans 2 minutes. Il est déjà sur YouTube. Ben tu peux pas attendre vendredi soir pour « Hey, les nouveautés de la semaine ». Non, non, moi, je l'ai déjà vu. Puis ça, puis les intervenants l'expliquent bien que ce tournant-là du 20e siècle, ils ont carrément passé à côté.
0: Beaucoup de lucidité par rapport à tout ce qui est arrivé.
2: Beaucoup de lucidité. Claude Rajotte est un dieu.
0: Oui.
2: J'assume ce que je dis.
0: Veux-tu en parler cette semaine ou tu en reviens la semaine prochaine?
2: La semaine prochaine.
0: Parce que je voudrais pas te squeezer trop pour parler de...
2: Non, c'est vraiment bon.
0: Voilà. Donc, alors, je voyais tes yeux. Annie, rendez-vous pour parler de Chagrin de Rodolphe et Guirfaud.
2: Qui est basé sur Peau de Chagrin d'Honoré de Balzac.
0: Ah, mon Dieu, fait que... On va garder ça pour la dernière. Un très bon livre déjà. Geneviève, tu seras là aussi.
3: Oui.
0: Simon, pas le choix de venir nous voir.
1: Oui.
0: Marie-France Auger, tu ne seras pas avec nous, mais merci
2: d'avoir été là.
0: Et bien sûr, Valérie Godreau sera de retour à l'animation pour cette dernière émission de la saison. Déjà, ça va excessivement vite. Merci tout le monde d'avoir été là. Je vous rappelle que les extraits de l'émission sont disponibles sur notre chaîne YouTube, que nous sommes en balado sur le site de l'émission aussi, si vous voulez nous écouter. Que nous sommes en rediffusion ce mercredi matin, que chute, Madame Lee, c'est votre dernière aussi.
2: C'est notre dernière samedi prochain. C'est moi qui vais avoir le plaisir de l'animer. Je fais un spécial Brésil, samedi prochain midi.
0: Ça va, il y aura du Astro Gilberto.
2: Oui, Bébel. Il va avoir du Bébel Gilberto.
0: Plein de rendez-vous, donc. Bonne fin de semaine tout le monde et bonne semaine sur les ondes de CKIA.
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Bonjour, ici Julianne Perrault. Voici vos actualités du mercredi 20 mai 2026. La Ville de Québec présentait hier ses états financiers, un exercice auquel l'administration municipale se livre chaque année. Pour l'année 2025, la Ville dégage des surplus de 77,8 millions de dollars. Avec les surplus déjà accumulés de l'an dernier, la Ville se trouve avec un coussin de 149 millions de dollars. Ce sont les droits de mutation qui seraient, entre autres, à l'origine de ce surplus, selon le maire de Québec, Bruno Marchand. Deux nouveaux conseils de quartier vont voir le jour à Québec, Saint-Michel et Vieux-Moulin, tous deux situés dans l'arrondissement de Beauport. Des résidents ont entamé des démarches en janvier dernier et la Ville a officiellement donné son feu vert. Les conseils de quartier permettent aux résidents, entre autres, de s'exprimer sur l'aménagement, la sécurité routière, la vie communautaire et la conservation du patrimoine. Le 22 et 23 mai prochain, le Collectif pour un Québec sans pauvreté organise un grand événement au Parc Cartier-Brébeuf. L'Agora pour un Québec sans pauvreté et manifestation nationale est un rassemblement ouvert à tous. La journée de vendredi sera marquée par des réflexions collectives et une douzaine d'ateliers d'éducation populaire. Et samedi, Sarah May, Ken Lo, Coralie Laperrière, Véronica Rioux offriront des prestations musicales. Pour plus de détails, consultez la page Facebook du Collectif pour un Québec sans pauvreté. CKIA sera également présent pour une émission en direct. La Ville de Québec annonce qu'elle amorcera la décontamination de l'ancien site Anacolor, situé au 4278 rue Saint-Félix, dans le secteur du Vieux-Cap-Rouge. Les travaux, soutenus par un investissement de 4 millions de dollars du gouvernement du Québec, visent à préparer le redéveloppement de ce secteur à haut potentiel, situé près de la rivière Cap-Rouge. La décontamination et sa remise en état permettra de relancer le secteur. L'objectif est d'y créer des logements et des commerces, selon la Ville de Québec. Une consultation publique doit d'ailleurs avoir lieu à l'automne 2026. Et finalement, pour une troisième année consécutive, la Ville de Québec se retrouve au sommet des municipalités où il fait bon vivre dans la province, selon le Globe and Mail. Le palmarès classe 100 villes de 10 000 habitants et plus. On y décrit Québec comme étant plus attractif que jamais. Saint-Augustin-de-Desmaures se trouve en quatrième position et Lévis en septième place du classement. C'est ce qui complète cette édition. Au nom de toute l'équipe, bonne journée à l'antenne de CKIA 88.3 FM et CKIAFM.org.

tout le monde, bienvenue à cette autre édition de Culture en compagnie de Julie Réaume à l'animation, la réalisation et la mise en onde. Vous êtes sur CKIA FM et CKIAFM.org. Aujourd'hui, on a une émission assez éclectique. On va vous parler de la fête de la musique. On va jaser aussi avec Alexis Martin, qui est compositeur, qui est musicien, réalisateur. Là, il réalise son premier album, là, pour lui-même, là, à titre de compositeur, donc premier album principal en tant que compositeur. Également, je vais vous parler du Festival d'Opéra et de la prochaine saison d'Opéra de Québec. On va jaser également, donc on a plein de sujets. On va jaser aussi de l'événement Un talent pas si différent. Ce sont des ateliers très spéciaux. Donc, vous allez en entendre parler à Culture. Est-ce que j'oublie des sujets, moi, cher public? Des fois, on a beaucoup dans la tête. Ah oui, puis on va vous parler aussi de La Roche-Aveillon, la prochaine production qui va être à l'affiche cet été au célèbre théâtre d'été La Roche-Aveillon. Donc, on a beaucoup de sujets. Petites informations aussi à vous donner. Puis on a des nouveautés musicales également pour vous aujourd'hui sur les ondes de CKIA FM et l'émission Culture. On va entendre Flavie Dufour, Pataugeoire. Mais tout d'abord, voici une nouveauté de Valérie Carpentier sur les ondes de Culture avec Fidji à CKIA FM. Vous êtes avec Julie Réaume pour les deux prochaines heures. Restez à l'écoute, on a de la bonne musique. On a aussi de belles entrevues, des suggestions de sorties en masse, plein de belles affaires pour vous. Aujourd'hui, des dévoilements de programmation. Donc, voici Valérie Carpentier avec Fidji à CKIA.

0: Vous êtes toujours à Culture sur CKIA FM et CKIAFM.org. Vous venez d'entendre trois nouveautés. Flavie Dufour, Un petit bonheur tout simple. Pataugeoire avec CQTND. Et on a commencé l'émission avec Valérie Carpentier avec une pièce qui a pour titre Fidji. Je vous parle maintenant d'Alexis Martin qui est compositeur, qui est musicien, batteur, percussionniste, compositeur. Et là, il nous arrive avec un premier album instrumental en tant que créateur principal. Ça s'appelle L'Épaule, volume 1. Alexis Martin est avec nous au téléphone. Bonjour!
1: Bonjour!
0: Bonjour, bonjour! Donc, vous avez travaillé avec un paquet de gens, là, comme musicien, comme réalisateur, et j'en passe en studio, sur scène, Daniel Bélanger, Isabelle Boulay, Richard Séguin, Charles Lebois, Damien Robitaille, Joran, et j'en passe. Et là, vous nous arrivez avec un premier projet, on peut dire à titre de compositeur, d'artiste principal.
1: Exact, oui, ce qu'on appellerait un album solo, mais jamais fait solo.
0: Il y a des évidemment, on est dans les instrumentales, mais il y a des influences jazz, il y a multiples influences là-dessus. J'aimerais que vous me parliez en vos mots, que vous me découvriez les ambiances sonores qui parsèment l'album.
1: Ben, comme vous l'avez dit, c'est que une musique qui flirte avec le jazz, surtout par l'orchestration. Puis dans sa composition un peu, mais c'est aussi c'était comme des compositions qui sont assez influencées de mon parcours de compositeur à l'image. Je fais de la musique aussi pour des séries puis des films. Puis ce processus créatif là, puis l'interaction avec l'image, les histoires, les scénarios, ça a teinté mon écriture pour le projet L'Épaule. Tu sais, les ambiances puis l'orchestration, c'était comme chaque pièce est une espèce de vignette sur un état d'âme ou un état physique ou une perception dans un lieu donné. Fait que c'était un peu pour donner l'élan à la composition au départ. Puis après ça, ben c'était de l'orchestrer puis de l'arranger avec un ensemble de musiciennes et de musiciens de course.
0: Ah, puis c'est vrai, le côté cinématographique, j'avais remarqué également, vous me le rappelez, parce que c'est vrai, il y a quelque chose de très cinématographique. On peut s'imaginer un film, des images dans notre tête en écoutant les morceaux de l'album.
1: C'est gentil. Ben, c'est un peu ça le but, de créer des vignettes puis des petits films pour l'auditrice ou l'auditeur.
0: Et vous parliez de musiciens, musiciennes de course. Ben, vous avez une belle gang qui vous entoure pour cet opus-là. Jean-François Fafouy-Gagnon, Marie-Josée Frigo, André Leroux, Ernie Russell, Sheila Hannigan, Mathieu Désy. Donc, vous êtes bien entouré?
1: Je suis très bien entouré. Ben, je suis privilégié parce que ça fait longtemps que je travaille comme musicien accompagnateur, comme pigiste, comme compositeur, comme réalisateur. Puis j'ai côtoyé la plupart de ces gens-là dans toutes sortes de contextes. Fait que je connais leur humanité, leur grande sensibilité, leur musicalité. Fait que tu sais, il y avait quelque chose qui m'appelait d'en collaborer avec eux. Puis la seule que je connaissais pas comme musicalement, on n'avait jamais travaillé ensemble, c'était Amy R. Roussel, qui est la pianiste et co-arrangeuse sur ce projet-là. Je suivais sa carrière depuis des années, puis je l'ai juste contacté, en fait. J'aime ce que tu fais, j'aimerais ça qu'on collabore ensemble, puis ça a été une belle rencontre, puis elle a induit quelque chose de très magnifique dans son jeu de piano, puis dans sa sensibilité, puis dans sa façon d'arranger les choses. Fait que ça a été vraiment une très belle collaboration avec elle.
0: On vous connaît comme batteur, comme percussionniste, mais sur l'album aussi, vous jouez du clavier, du synthétiseur Moog. Donc, vous mettez la main, vous ratissez plus large que, disons, que tout simplement jouer de la batterie.
1: Oui, ben oui, puis c'est les compositions, t'sais, sont de moi, fait que j'ai pas le choix d'arriver avec quelque chose qui est moindrement étoffé là, au niveau de la compo, puis de l'orchestration de base que j'avais envie d'entendre. Puis ben oui, je me gêne pas pour habiller avec plein de sonorités diverses. Celles que je suis capable de jouer, évidemment, je ne joue pas de violoncelle ou de saxophone, mais je suis capable de les composer. Fait que puis après ça, je fais une passe à la palette parce que c'est très de notre temps de parler de hockey, mais je fais une passe à la palette à mes amis musiciens, puis eux autres ils font de la magie avec les idées musicales.
0: Et je voulais vous parler du processus de composition parce que, bon, la musique instrumentale, on peut bidouiller sur nos instruments, arriver avec des mélodies, on peut écrire. Il y a certaines personnes qui vont composer de façon traditionnelle avec du papier, des partitions. Quand on fait de la chanson, on peut dire chanter, on peut écrire des paroles avant, puis après, la mélodie nous vient dans la tête. Mais vous, comment composez-vous? Quelles sont vos techniques de composition?
1: C'est varié. J'aime ça varier les façons de travailler. Des fois, ça va être simplement une mélodie ou un riff qui va rouler dans ma tête ou dans mon corps. Souvent, quand je suis dehors ou en déplacement ou quand je fais du sport, c'est le genre de choses qui va être récurrent pendant la période de déplacement, puis je vais l'archiver sur en mémo vocal ou un truc comme ça, puis après ça, ben je vais le développer quand je m'assois dans mon studio. Puis sinon, ben c'est sûr que l'influence de la batterie puis des percussions dans mon jeu puis dans ma façon de composer est quand même une bonne part, tu sais, l'aspect rythmique de la musique, mais pas juste par un beat, c'est pas juste par la batterie comme telle, mais la rythmique, les rythmiques imbriquées de chaque instrument, des fois ça vient quand même d'une idée à partir des percussions puis des timbres des percussions puis que je vais ensuite transposer aux différents instruments, puis là ben soit que j'adapte une mélodie ou j'adapte une progression d'accords à cette mécanique-là ou cet engrenage-là, je dirais. Fait que c'est principalement les deux façons dont je fonctionne. Puis aussi, ben l'exploration, ça, c'est une autre façon. En fait, toute la création du début de la genèse de l'épaule, c'est vraiment ça, c'est que j'étais en deux projets, puis j'avais pas besoin de faire de musique de commande, puis j'ai exploré sur des synthétiseurs, puis sur des synthétiseurs modulaires, semi-modulaires, puis ça m'a amené dans un lieu très apaisant, en fait, puis j'avais besoin de ça personnellement, puis je me suis dit, si moi ça me fait du bien, peut-être que ça pourrait se faire du bien à du monde aussi, puis après ça, j'ai comme amener ça dans le développement, plus dans une orchestration jazz, mais la genèse était quand même dans un esprit apaisant. Puis je pense que le volume 1, il fait un peu ça, il veut ça.
0: Donc, volume 1, est-ce que ça veut dire qu'on va avoir droit éventuellement à un album L'Épaule, volume 2?
1: Absolument, ma chère. Absolument. Il est même en construction en ce moment. Il y a la moitié de l'album qui est déjà produit. Il va sortir à l'hiver 2027. Fait que, puis là, ça va être une autre énergie. C'est le même ensemble, à peu près, là, à peu de choses près, c'est le même ensemble. Mais là, c'est une énergie plus de jour ou de fin de journée, avec plus rythmé. La batterie est peut-être un petit peu plus présente. On est dans de la polyrythmie, des trucs avec des percussions encore là, les synthétiseurs modulaires, mais toujours dans l'ensemble plus jazz.
0: Et prévoyez-vous emmener L'Épaule en concert?
1: Ben, écoutez, ça serait mon souhait. À court terme, en fait, je travaille à ça. C'est juste qu'à court terme, dans mon métier de compositeur à l'image, je suis très occupé. Puis, comme vous le savez, ben monter des concerts, ça coûte beaucoup de sous, en fait. C'est de mettre un show sur la route, tout ça, c'est une opération qu'il faut avoir bien préparée pour que ça soit minimalement disons pas déficitaire trop, là. Fait que tu sais, l'idée, c'est. Je suis allé faire un tour en Allemagne récemment pour une convention de jazz internationale. Puis j'aimerais, tant qu'à monter un show avec cette formation-là, ou en tout cas du moins ces compositions-là, que ça puisse inclure celle du volume 1, du volume 2, puis peut-être même éventuellement du volume 3, là, s'il y en a, si je vais dans cette direction-là, mais mais c'est pas à court terme. Ce serait plus 27-28, là, plus 28, peut-être l'été prochain. Je sais pas, là, si j'ai une place au jazz et dans quelques festivals, ça pourrait être intéressant. Mais à court terme, il n'y a pas de spectacle de prévu.
0: Et sinon, pour avoir de vos nouvelles, écouter la musique ou acheter la musique de l'album L'Épaule, volume 1, c'est où les meilleures façons pour procéder?
1: Ben, pour écouter les pôles, c'est sur toutes les plateformes, absolument toutes. L'album est disponible sur Bandcamp aussi, pour ceux qui connaissent la plateforme Bandcamp. C'est comme un distributeur indépendant, un magasin indépendant. Et puis, les recettes, là, on peut écouter l'album, mais on peut aussi l'acheter de façon numérique. On peut l'acheter physiquement. J'ai imprimé des CD pour ceux qui sont encore amoureux de la chose et la matière. Fait que oui, il y a encore des CD disponibles. Ben, il y a des CD disponibles à partir du Bandcamp, puis on les achète directement, puis on s'occupe de vous l'envoyer directement dans votre boîte aux lettres.
0: Et je rappelle les détails, Alexis Martin, album L'Épaule, volume 1, c'est disponible depuis le 15 mai. Donc, si vous êtes amateur de jazz, musique instrumentale, côté cinématographique, ben, tendez l'oreille. Ben, merci beaucoup, Alexis Martin, d'avoir été des nôtres.
1: Ah, ça fait un plaisir. C'est un grand plaisir. Merci de l'invitation.
0: Merci. On écoute un extrait de l'album L'Épaule, volume 1 d'Alexis Martin. C'est Entre le boom et l'écho à Sécaillat.

0: 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Vous venez d'entendre Alexis Martin avec Entre le boom et l'écho. C'est un extrait de son album L'épaule volume. Je vous parle maintenant de théâtre d'été. Il y a une pièce qui va être présentée cette année à La Roche Aveillon. Cette saison, c'est Massage secret. C'est la suite attendue de la pièce à succès, Voleur d'occasion, qui avait évidemment fait un tabac à La Roche Aveillon. Pour nous jaser de cette production estivale, on jase avec Samuel Bouchard et Emmanuel Pelletier-Michaud, qui sont tous les deux en studio avec nous. Bonjour, messieurs!
1: Bonjour, bonjour!
0: Donc, cette pièce-là, c'est vraiment la suite de Voleurs d'occasion, Massage secret. On retrouve les mêmes personnages, quasiment tous les mêmes comédiens et comédiennes qui étaient là pour Voleurs d'occasion?
1: Bien, sur quatre comédiens, il y en a trois qui sont de retour cet été, dont Jocelyn Paré, Nathalie Séguin et moi-même. Emmanuel Pelletier et Michaud qui se rajoutent à nous cette année. Avec un nouveau personnage, c'est lui, deux nouveaux personnages, c'est pas mal lui qui les interprète pour cet été, le personnage de Cougar et de Monsieur Brochu.
2: Cougar qu'on n'a pas vu l'été passé, mais dont on a beaucoup entendu parler quand même dans la première pièce.
0: Et sans voler les punchs, de quoi parle Massage secret? Racontez-moi un peu la prémisse de la pièce.
1: Ben, en gros, c'est deux ex-mécaniciens. On dit ex-mécaniciens parce que dans l'édition de l'année passée, c'était des mécaniciens. Ils ne sont plus maintenant.
0: Ils ont perdu le job?
1: Ils ont eu un changement de carrière. Ils se sont partis à un restaurant et ces deux ex-mécaniciens se font poursuivre par le très dangereux chef des motards Cougar. Alors, pour se cacher, ils s'en vont dans le... En fait, ils s'en vont chez la belle-sœur du personnage, de mon personnage, qui est Jambon, qu'on surnomme Jambon. Ils s'en vont se cacher chez sa belle-sœur qui tient, elle, un salon de massothérapie. Et là, vous comprendrez qu'il y a des clients habituels, dont M. Brochu, qui sont là. Mais il y a un nouveau client qui se présente et c'est un certain Cougar qui se présente. Et là, vous comprendrez que l'endroit où il se cachait, c'est devenu un peu la pire place où se cacher. Fait que toutes sortes de petites de haut et de bas.
2: On peut aller se cacher dans la gueule du cougar, si on peut ainsi dire.
0: Emmanuel, vous êtes nouveau, là. Vous n'étiez pas là l'an passé. Là. Comment c'est pour vous de se greffer à une troupe déjà existante, se créer vraiment dans une gang qui a déjà une synergie, qui a déjà interprété des personnages?
2: En fait, j'étais pas sur scène l'an dernier, mais j'assurais l'assistance à la mise en scène. Donc, j'ai été là durant tout le processus, dans toutes les répétitions aussi. Donc, cette énergie-là, on l'avait déjà. J'ai vu toute la création des personnages l'an passé aussi. Fait que c'est pas trop difficile, heureusement, pour moi, de me greffer. Là, c'est surtout de passer, dans le fond, de l'autre côté du rideau. Tout simplement.
0: Donc, vous faisiez déjà partie de la famille.
2: Oui, exactement.
1: Oui, exactement.
0: Et j'aimerais qu'on rappelle les noms des comédiennes, des comédiens qui sont avec vous sur scène, qu'on les présente à nouveau.
1: Donc, il y a Jocelyn Paré, qui est aussi un gars de la région. Lui, c'est Berthier-sur-Mer, c'est-tu ça?
2: Oui, Jocelyn vient de la Rivière-du-Sud, mais il habite à Berthier-sur-Mer.
1: Oui, c'est ça. Donc, Jocelyn Paré, qui joue le rôle de Pat Pou, Patrick Pouliot. Il y a Nathalie Séguin, qui joue le rôle de Nathalie, qui est la blonde de Jambon, et qui jouera aussi Brigitte, qui est la sœur de Nathalie. Donc, elle joue des sœurs jumelles pendant le spectacle. C'est quand même très intéressant de l'avoir porté ces deux chapeaux-là puis créer une différence entre les deux personnages quand même. Il y a Emmanuel Pelletier-Michaud qui est juste ici, qui est avec nous pour c'est les deux personnages, Cougar et M. Brochu, et moi-même qui joue le rôle de Jambon. Jean Bonneau, c'est son vrai nom, mais on le surnomme Jambon. Vous comprendrez qu'il y a le caractère qui vient avec aussi.
2: Puis c'est toujours... comme l'an passé, c'est un texte de Claude Momini.
1: Oui.
2: C'est mis en scène par Sébastien Dorval. Puis les décors, encore une fois, de Vanessa Cadrin. Et puis les costumes et maquillages d'Evelyne Tanguay.
1: Et les 300 accessoires, il faut le dire. C'est
2: oui, absolument.
1: Théâtre d'été, c'est le festival des accessoires, le festival du beau décor, le festival des changements de costumes. C'est très actif sur scène. Mais des fois, ce serait intéressant de mettre des caméras en arrière pour voir à quel point c'est... souvent plus actif en arrière du décor que sur scène. Ça, c'est quand même intéressant.
0: Mais je voulais vous demander aussi le défi, parce que, théâtre d'été, on pense quiproquo, on pense comédie légère, mais pour un comédien, une comédienne, il y a du travail là-dedans, ça demande beaucoup d'énergie, c'est quelque chose qui est très physique. Là, je voulais justement, vous avez un peu devancé dans ma question, comment ça se passe en coulisses, puis quel est le principal défi lorsqu'on joue dans une pièce comme ça, comme comédien?
2: Ben, tu viens de le dire, je pense que c'est très physique comme jeu, souvent. Pour aussi, là, comme pour Nathalie puis pour moi, il y a le défi de jouer deux personnages. Fait que souvent, entre les scènes, on n'est pas en train d'attendre, on est en train de se changer le plus rapidement possible, de changer son maquillage, de changer son attitude. Mais oui, c'est presque du cirque par moment. Donc, c'est très, très, très physique. C'est le genre de pièce dont on sort, nous, les comédiens, du moins, en transpirant.
1: Oui. Puis pour ceux qui sont venus l'année passée, puis qui ont trouvé ça physique, attachez votre truc, ça l'est encore plus cette année. J'ai l'intention de perdre à peu près 20 livres cet été.
0: Donc, c'est pas des vacances. Vous êtes situé à Saint-Jean-Port-Joli, en Chaudière-Appalaches, pas loin du fleuve, ce beau cadre enchanteur. Mon premier, c'est « Ah, les comédiens vont jouer là, ils se reposent, ils profitent de vacances sur le bord du fleuve. » Je pense que c'est pas ça du tout.
2: Ben, oui et non. C'est des vacances travail. On va être, comme je vous dis, c'est un endroit enchanteur. On est bien. C'est le fun aussi d'être un peu à l'extérieur de la ville pendant l'été. Je pense qu'il fait moins chaud. cela dit, c'est 50 représentations qu'on fait cet été, des fois deux fois par jour. Fait que ça reste du travail quand même, pas mal.
1: Oui, absolument. Mais tu sais, l'été passé, c'est la première fois que j'y allais. Puis juste en arrivant là-bas, j'ai trouvé. Premièrement, la place, le théâtre, le restaurant, c'est mythique. Mm-hmm. Mais c'est aussi... Tu sens ce côté mythique-là en arrivant dans le stationnement. C'est tellement beau. La salle de théâtre est tellement belle. On est à côté du fleuve. Le petit village de Saint-Jean-Port-Joli qui est juste... on est dans Saint-Jean-Port-Joli, mais tu sais, il y a comme un petit village vraiment à côté qui est super attachant. On s'en va là-bas. Tu sais, nous, on passe l'été, puis on finit par un peu connaître les gens de la place. Puis eux autres, ils finissent par nous connaître aussi. Fait que c'est vraiment super accueillant comme place. La Roche Aveillon aussi, c'est extrêmement accueillant comme place. Le restaurant, tout ça, c'est vraiment... C'est du travail, mais on s'y sent bien. C'est ça, oui, je dirais.
2: Comme tu dis, c'est vrai, c'est un lieu mythique. La Roche, ça existe depuis plus de 50, même, je pense, 60, 70 ans. Il y a beaucoup de grands noms qui sont passés sur scène. Donc, il y a de quoi de spécial aussi d'aller jouer sur cette scène-là. C'est dans une grange, c'est un des rares théâtres. Sinon, le seul, je pense, qui est encore dans sa grange.
1: C'est les deux derniers, je pense.
2: Un des deux derniers.
0: Et les représentations ont lieu du 18 juin au 6 septembre. Donc, vous passez tout l'été là, une cinquantaine de représentations. Parfois, il y a peut-être des supplémentaires qui peuvent s'ajouter.
1: Si les gens continuent à acheter des billets, pourquoi pas des supplémentaires?
0: Pourquoi pas? On lance ça dans l'univers.
1: On ne sait pas. On lance ça dans l'univers, effectivement.
2: Absolument. Ben oui, c'est ça. Donc, généralement, la majorité des spectacles se font à 20h le soir, mais il y a quand même plusieurs matinées là, qui vont être mal nommées, en après-midi. Donc, des spectacles qui sont à 14h ou autour de 15h, principalement la fin de semaine, puis certains jeudis.
1: Ah, il faut dire que cette année, on rajoute les dimanches, quelque chose qu'il n'y avait pas l'année passée, qui est aussi des spectacles en après-midi. Fait que ça, c'est le fun aussi. On sentait que l'année passée, il y avait un engouement beaucoup pour les spectacles en après-midi. Les gens aiment ça venir puis aller manger au restaurant après. Mm-hmm. Des fois, c'est l'inverse. En général, c'est l'inverse. Les gens vont manger avant puis ils vont au spectacle après. Mais là, c'est comme... Il y a comme de quoi de le fun aussi de faire ça en après-midi. Les gens, ils ont toute leur soirée après pour profiter de l'endroit, pour bien manger. Fait qu'il y a cette nouvelle proposition-là aussi qui arrive cet été.
0: Mais parce que le restaurant sur place, là, il y a une belle offre alimentaire qui est disponible. Aussi.
2: Exact, le restaurant est au rez-de-chaussée, puis après les gens font juste sortir, monter le petit pont de grange, puis venir dans la salle voir le spectacle.
1: Puis c'est très bon, là. Moi, je vois souvent, j'en profite l'été pour aller manger là, puis c'est... Pour vrai, on n'a pas le choix d'y aller. Là. Si on passe dans la région, faut au moins... Puis en plus, ce qui est le fun, c'est qu'il y a des comptoirs pour emporter là-bas. Là. Tu peux prendre de la bouffe et la ramener chez vous. Moi, je trouve ça fantastique. Là. Moi, je suis bien content. C'est juste à côté de notre chalet où on habite. Fait que ça m'arrive souvent d'aller faire ma petite épicerie directement à la Roche Aveillon.
0: Et qu'est-ce que vous pourriez dire au public pour les inviter à venir voir Massage secret à la Roche Aveillon Saint-Jean-Port-Joli?
1: Ben, si vous voulez avoir du fun, rire, décrocher, c'est définitivement la bonne place. Je tiens à dire à ceux qui n'ont pas vu la pièce l'été passé, venez quand même. Vous n'avez pas besoin d'avoir vu la pièce l'été passé. C'est la suite, mais on s'entend que c'est une pièce qui peut exister d'elle-même. Bon. Pour ceux qui l'ont vu l'année passée, on a mis des petits clins d'œil pour faire plaisir à ces spectateurs et ces spectatrices, mais venez, on va avoir du fun, nous, sur scène. On a déjà du plaisir. Ça fait 2 semaines et demie qu'on est en répétition. On a fini de placer le spectacle. On ne fait que décrocher sans arrêt. Fait que nous autres, ça va être notre job pour les prochaines semaines d'arrêter de décrocher puis de se mettre un peu au sérieux. Mais on veut faire décrocher le public, bien sûr, les faire rire, s'amuser avec eux. Je sais pas, toi, qu'est-ce que t'as à dire?
2: Oui, ben c'est ça. C'est vraiment pour se laisser aller, venir avoir du plaisir. C'est pas une pièce qui va vous faire remettre en question votre philosophie de vie, mais c'est une pièce qui va vous faire passer une belle soirée entre amis. C'est vraiment de la comédie pure.
1: Oui, vraiment.
0: Et je rappelle les détails, massage secret à La Roche-Aveillon, une offre alimentaire sur place, un restaurant sur place, je le rappelle, 18 juin au 6 septembre. Vous pouvez avoir plus d'informations sur rocheaveillon.com, sans accent, rocheaveillon.com, pour avoir tous les détails concernant cette production-là. Ben, merci beaucoup Samuel Bouchard et Emmanuel Pelletier-Michaud d'avoir été des nôtres.
1: Merci beaucoup de l'invitation.
0: Merci. En musique, je vous propose Bon Enfant, mais tout d'abord, une nouveauté de Marco Cagliari à Sekaya FM.

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Ben là, on l'entend, Marco Cagliari. Le voici à CKIA FM, sur les ondes de Culture.

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2: Chaud patate en nouveauté avec Qualité Motel. Avant, on a entendu Bon Enfant avec Trompe-l'œil. 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Dans la deuxième heure de Culture, on va entendre... on va entendre la musique, bien sûr, mais on va avoir comme invité Kevin Bénard pour la fête de la musique. On va jaser également avec Alexandre Doucet pour les ateliers Un talent pas si différent. Et vous allez entendre l'entrevue que j'ai réalisée avec Christine Hoff de Opéra Magnolia pour un spectacle, une production qui va être présentée dans le cadre du Festival d'Opéra de Québec. Je vais vous parler aussi de la programmation du Festival d'Opéra et de la prochaine saison de l'Opéra de Québec, la saison 26-27. C'est avec Julie Réaume à l'animation, la réalisation et la mise en onde de Culture. J'ai quelques petites suggestions de sortie. Grosse nouvelle, moi je pensais quasiment au départ, je faisais un saut, je pensais que c'était un hommage. Mais non, ce sont les vrais Offspring qui vont s'amener du côté du Théâtre Capitole de Québec pour un spectacle vraiment unique, qui vont revisiter leur vieux matériel punk. Donc, dans l'intimité du Capitole, il y a un autre spectacle qui est annoncé aussi du côté de Montréal au MTLUS. Mais là, à Québec, ça va se passer le 3 août, cet été, 3 août au Capitole. Il y a des billets, je pense qu'il y a une prévente qui est en cours là pour les super fans du groupe. Je crois aussi que demain, il y a une autre prévente pour les abonnés de l'infolettre du Capitole. Les billets, l'admission générale vont être... les billets grand public vont être vendus le 22 mai à 10h. Donc, grosse nouvelle. Si vous aimez The Offspring, si vous aimez la musique punk des années 90, c'est pour vous. Côté activité, il y a la semaine du patrimoine qui se poursuit là, jusqu'en fin de semaine à Québec. Allez sur le site de la ville Québec Animé, la section Québec Animé. Il y a toutes les activités. Il y a une activité qui est vraiment très, très, très intéressante ce soir entre 19h et 21h. Ça se passe à la cathédrale Holy Trinity dans le Vieux-Québec. C'est préserver les gestes métiers techniques et transmission du patrimoine vivant. Donc, c'est une table ronde avec des artisans chaloupiers, tailleurs de pierre, d'archivistes au Musée de la civilisation. Donc, il y a pas mal d'affaires, pas mal de personnes intéressantes qui sont là dans le cadre de cette table ronde qui a lieu ce soir à 19h. C'est gratuit à la cathédrale Holy Trinity. Donc, beaucoup, beaucoup de choses, des trucs à l'île aux villageois de Charlebourg, beaucoup, beaucoup d'affaires. L'île aux villageois, chemin de la Canardière aussi. Conférence à la bibliothèque Félix Leclerc, Québec sous les bombes, le 21 mai. Donc, allez voir là, vraiment sur la page de la Ville de Québec, Québec animé, parce qu'il y a beaucoup, beaucoup d'affaires vraiment intéressantes. Là, je ne peux pas parler de tout dans le cadre de la semaine du patrimoine parce qu'il y a trop de belles affaires qui se passent. Puis une fête de la famille aussi, ça, c'est pas dans le cadre de la semaine du patrimoine. C'est une activité familiale qui a lieu au parc Henri Cazot le 23 mai de 10h à 18h. Une fête familiale, donc parc Henri Cazot. 53-95 4e avenue Ouest avec jeux gonflables, maquillage, partenaires, activités, puis un grand bungee également. Une fête du communautaire au parc Saint-Sacrement le 23 mai de 10h à 16h aussi. Avec, on va pouvoir rencontrer des équipes passionnées qui offrent des services essentiels à la population. J'en sais que des gens du communautaire dans une ambiance festive avec barbecue, bingo, jeux gonflables, kiosques, musique et tout ça. Ça se passe le 23 mai au Parc Saint-Sacrement. Puis, bien sûr, les activités dans les bibliothèques qui ont lieu, allez voir sur le site Bibliothèque de Québec. Puis, à l'Agora pour un Québec sans pauvreté. Donc, le 22 mai au Parc Cartier-Brébeuf, spectacle de Smelam avec Véronica Rioux le 22 mai à 18h30. Coralie Laperrière sera là en humour, toujours le 22 à 19h. Suivi d'une soirée hip-hop et afrobeat avec Ken Lo et Sarah May. Donc, pas mal d'affaires, pas mal de choses qui se passent à Québec. Vous êtes avec Julie Réaume à Culture et je vous reviens sur le coup de midi à CKIA.

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0: Bonjour, ici Julianne Perrault. Voici vos actualités du mercredi 20 mai 2026. La Ville de Québec présentait hier ses états financiers, un exercice auquel l'administration municipale se livre chaque année. Pour l'année 2025, la Ville dégage des surplus de 77,8 millions de dollars. Avec les surplus déjà accumulés de l'an dernier, la Ville se trouve avec un coussin de 149 millions de dollars. Ce sont les droits de mutation qui seraient, entre autres, à l'origine de ce surplus, selon le maire de Québec, Bruno Marchand. Deux nouveaux conseils de quartier vont voir le jour à Québec-Saint-Michel et Vieux-Moulin, tous deux situés dans l'arrondissement de Beauport. Des résidents ont entamé des démarches en janvier dernier et la Ville a officiellement donné son feu vert. Les conseils de quartier permettent aux résidents, entre autres, de s'exprimer sur l'aménagement, la sécurité routière, la vie communautaire et la conservation du patrimoine. Le 22 et 23 mai prochain, le Collectif pour un Québec sans pauvreté organise un grand événement au Parc Cartier-Brébeuf. L'Agora pour un Québec sans pauvreté et manifestation nationale est un rassemblement ouvert à tous. La journée de vendredi sera marquée par des réflexions collectives et une douzaine d'ateliers d'éducation populaire. Et samedi, Sarah May, Ken Lo, Coralie Laperrière, Véronica Rioux offriront des prestations musicales. Pour plus de détails, consultez la page Facebook du Collectif pour un Québec sans pauvreté. CKIA sera également présent pour une émission en direct. La Ville de Québec annonce qu'elle amorcera la décontamination de l'ancien site Anacolor, situé au 4278 rue Saint-Félix, dans le secteur du Vieux-Cap-Rouge. Les travaux, soutenus par un investissement de 4 millions de dollars du gouvernement du Québec, visent à préparer le redéveloppement de ce secteur à haut potentiel situé près de la rivière Cap-Rouge. La décontamination et sa remise en état permettra de relancer le secteur. L'objectif est d'y créer des logements et des commerces selon la Ville de Québec. Une consultation publique doit d'ailleurs avoir lieu à l'automne 2026. Et finalement, pour une troisième année consécutive, la Ville de Québec se retrouve au sommet des municipalités où il fait bon vivre dans la province, selon le Globe and Mail. Le palmarès classe 100 villes de 10 000 habitants et plus. On y décrit Québec comme étant plus attractif que jamais. Saint-Augustin-de-Desmaures se trouve en quatrième position et Lévis en septième place du classement. C'est ce qui complète cette édition. Au nom de toute l'équipe, bonne journée à l'antenne de CKIA 88.3 FM et CKIAFM.org.
1: Vous êtes toujours à l'écoute de Culture en compagnie de Julie Rion, à l'animation, la réalisation et la mise en onde à CKIA FM et CKIAFM.org. Dans la deuxième heure de Culture, je vous parle du Festival d'Opéra de Québec et de la prochaine saison de l'Opéra de Québec. On jase aussi des ateliers, un talent pas si différent. Et on commence avec la fête de la musique qui aura lieu cette année un petit peu plus tôt. D'habitude, c'est le week-end du solstice. Là, la 19e édition de la fête de la musique de Québec a lieu les 12, 13 et 14 juin. Pour nous en parler, on reçoit à nouveau Kevin Bénard qui est avec nous en studio à CKIA. Bonjour!
2: Bonjour!
1: Donc, cette année, il y a un petit changement là, dans le calendrier de la fête de la musique. Faites ça un petit peu plus tôt.
2: Exact. En fait, c'est dû aux travaux en fait, qu'il va y avoir sur la rue Saint-Jean-Baptiste. Sur la rue Saint-Jean pendant quelques semaines. Donc, on a devancé d'un week-end. Normalement, ça avait lieu justement le week-end du 21 juin. Parce que c'est en fait une tradition. La fête de la musique, ça a commencé en fait le 21 juin 1982 en France. Puis même, ça a beaucoup fêté là-bas, donc dans énormément de villes. Puis dès 1985, ça a commencé à s'exporter, donc avec l'année européenne de la musique. Et ici, en fait, au Québec, ça a commencé en 2008, en même temps que le 400e David de Québec.
1: Donc, une belle brochette d'artistes qui vont être là, des gens principalement de la Ville de Québec, musiciens, musiciennes de la Ville de Québec, qui vont se produire lors de ces trois journées-là.
2: Exact. En fait, c'est principalement les artistes de la Ville de Québec. On dit justement que l'événement est démocratique. Ça se fait par inscription. Donc, c'est aux artistes de remplir le formulaire. Des fois, justement, il y en a qui disent « Ah, on voudrait plus de telle variété de musique. » Ben, c'est à eux de transmettre le formulaire aux artistes qu'ils adorent. Et nous, ensuite, c'est Kim, qui est la co-directrice, qui s'occupe de la programmation. Puis, cette année, justement, on a encore une fois une super belle programmation. On a des têtes d'affiche comme Louis-Charles, donc, qui sont six membres qui font du pop rock francophone. On a également Curpip, qui fait du garage folk. Dans les têtes d'affiche, on peut également nommer Vermeil, indie, un duo indie folk. Maman également, qui sont pas mal connus également dans la ville de Québec. Donc, 7 sur scène qui font de l'afrobeat et un mélange de jazz et de pop. Même également, ils ont... J'ai entendu récemment une reprise de Manu Chao qui font La vie à deux. C'est incroyable. Mieux que l'original. Je recommande. Il y a également Vincent Couni qui va être là, en tête d'affiche. Donc, Indie Folk. Puis le dimanche, on va également avoir Bombe, donc du rock dansant. Donc, il ressemble quasiment un peu à du Malajube. Il va y avoir Roman, du pop folk, qui est un peu qui va dans le reggae, hip-hop. Et le Belladone, donc vraiment du pop sensuel, des textes crus, puis vraiment une approche féministe.
1: Puis ça, c'est pas tout, là. Il y a vraiment d'autres artistes, d'autres groupes, formations qui vont être là aussi, là.
2: Exact. Donc là, ce que j'ai nommé, ça va se passer donc sur le parvis Griendel, notre commanditaire bière de cette année. Puis ces têtes d'affiche-là vont être sur la scène du parvis WE audiovisuel, mais il y a également d'autres scènes. Donc, il y a la petite sœur, donc la scène qui est direct à côté, également sur le parvis, donc la scène SDC Saint-Jean-Baptiste. Puis justement, c'est pas parce qu'on est sur la petite scène que c'est des shows moins bons. En fait, c'est surtout une question de logistique et de grosseur de band. Donc souvent, un duo, on va les mettre sur la petite scène tandis qu'on prépare un gros band sur la grosse scène. Donc la qualité est la même peu importe où vous êtes dans le quartier. Puis ça se passe sur toute la rue Saint-Jean. Donc ça commence également au passage Olympia Long & McQuaid, donc qui reviennent comme commanditaires. Donc c'est pas loin de Radio-Canada. Donc il y a l'allée qui est là avec la scène. Il y a également donc, la première journée, le samedi soir, qui se finit au bateau de nuit. Donc, vraiment les shows qui brassent un peu plus, on va dire. Donc, on a entre autres Panic Attack, qui est déjà venu l'année passée, qui était sur la scène Attaboy. Donc, et là, qui revient donc, au bateau de nuit. Et même le vendredi, ben, ça finit la soirée avec les Toffs. Vraiment, bon ben à découvrir de rock franco. Moi, j'ai trippé déjà à la première écoute. Puis, en parlant de la scène Attaboy, là, c'est directement en face de la pizzeria du même nom. Moi, j'adore cette scène-là également parce que ben, c'est pratiquement pas vraiment une scène. Les artistes sont directement dans la rue. On peut danser autour. Donc, c'est hyper bien fait. Sur cette scène-là, c'est le dimanche. Il va y avoir la Ola. Donc, ils disent que c'est un style cumbia tropico-boréal. Donc, c'est vraiment des rythmes latino-américains avec de l'influence nordique. Donc, ça promet de faire danser. Également, on a Picbois. Là, on va vraiment avec de la musique traditionnelle. Donc, pour les mêmes, les amateurs de guimbarde, là, ça va être au rendez-vous directement au milieu de la rue. Puis, Criage, en fait, c'est un trio post-rock dynamique. Puis, Criage, en fait, ça se veut un acronyme pour Centre de recherche indépendant en acoustique générale et expérimentale. Donc, des fois, ça peut sonner un peu band metal, mais non, il n'y a pas que du criage dans le criage.
1: Et puis la scène du bateau de nuit, est-ce que c'est à l'extérieur ou à l'intérieur du bar?
2: C'est à l'intérieur du bar. Donc, c'est là qu'on finit la soirée du vendredi. Donc, et justement, la soirée du vendredi, ben, qui commence un peu plus tard que les autres, ça commence à 19h. C'est vraiment pour laisser le temps d'arriver. Et les autres journées, ben, le samedi et le dimanche, là, on commence vraiment à 13h. Puis, ben, il y a vraiment de tout. T'sais, ensemble, Afrobyte. Afro-vibe, je veux dire. Donc, qu'eux, ils font de l'afrobeat caraïbéen. Là, c'est 10 personnes sur scène. Il y a des cuivres. Vous avez peut-être même eu l'occasion de les voir au Corée-Diouville pendant le festival d'été. On a du jazz avec le groupe Approche Chromatique. Approche Chromatique, justement, qui est un terme de jazz. Eux, ils viennent... ils ont même fait du cégep en spectacle il y a 2 ans. Ils viennent de Rimouski et c'est excellent, vraiment du très bon jazz. On a entre autres aussi Les Nébuleuses,

0: On a Fumigène aussi, pour ceux qui aiment. Eux, ils se disent un peu un style unique de rap Kebcore. Donc, c'est du rap mélangé avec des bouts de métal également à l'intérieur, donc au bout de l'après-midi. C'est très intéressant. Pour vrai, c'est à découvrir. On a À Fleur de Peau, qui est un duo féminin. On a Le Roux, un auteur-compositeur-interprète qui est plus dans le folk rock. On a Mitaine, également un artiste qui vient de Normandin, au lac Saint-Jean. Donc, lui qui fait du rock franco, puis qui a même fait déjà une résidence avec Francis Cabrel. Puis, ben, on a plein d'autres choses. Slim Tony, qui vient de Baie-Saint-Paul, qui est plus dans le hip-hop, rap franco. Ou Chaude Chaleur, qui sont dans R&B, néo-soul, disco, jazz. Donc, vraiment un week-end qui promet de faire découvrir la musique, mais également de danser. Donc, on peut arriver, c'est vraiment familial. Et on a toujours beaucoup de plaisir. Puis, ça permet de découvrir également peut-être le prochain band de demain qui va percer. T'sais, on peut rappeler que l'année passée, on avait l'occasion de voir Angine de Poitrine performer tout à fait gratuitement donc sur le parvis de l'église. Donc, si vous voulez pas rater la prochaine star de l'heure, il faut vraiment faire son tour à la Fête de musique de Québec.
1: Puis les spectacles sont gratuits, si on le rappelle.
0: Oui, c'est gratuit. Puis je suis convaincu qu'ils annoncent un très beau temps. Donc, on est un peu tôt, mais il fait toujours beau pour la Fête de la musique.
1: Puis pour le site web, pour avoir la programmation détaillée, allez sur fêtedelamusiquedequebec.com, fêtedelamusiquedequebec.com, le tout sans accent ensemble, fêtedelamusiquedequebec.com. Vous allez avoir l'horaire détaillé avec les scènes, les informations pratiques, tout ça. Puis est-ce qu'il y a un moyen de soutenir un peu, de donner un petit coup de pouce? Qu'est-ce qu'on peut faire? Bien, c'est gratuit. Est-ce qu'on peut maintenant participer ou contribuer à l'événement?
0: Absolument. Vous pouvez participer en donnant du temps. Ça peut être en tant que bénévole. Puis, ce qui fait aussi beaucoup marcher les choses, c'est vraiment juste de venir déjà, de venir sur place et d'encourager nos commanditaires. Donc, également, il va y avoir des commanditaires bouffe, en fait, qui vont être présents sur les lieux. Donc, plus ça fonctionne, plus ils ont le goût de répéter l'expérience avec nous. Parce qu'on le répète également, il va y avoir aussi beaucoup de commanditaires bouffe à droite, à gauche, tout le long de la rue qui vont faire partie de la Fête de la musique de Québec. Puis, ben, c'est ça, c'est d'en parler autour de soi, c'est de venir en gang, c'est vraiment de remplir les scènes, c'est de venir écouter les artistes.
1: Et je rappelle les détails, 12, 13, 14 juin 2026, la Fête de la musique, rue Saint-Jean, secteur Saint-Jean-Baptiste. Donc, dans le quartier Saint-Jean-Baptiste, vous ne pouvez pas manquer ça, 12, 13, 14 juin. Puis on va entendre celui qui sera de la partie, un des artistes qui sera de la partie le samedi. C'est Vincent Couny. Mais tout d'abord, merci beaucoup d'avoir été des nôtres encore une fois, Kevin Bénard.
0: Merci à toi.
1: On se redit l'année prochaine.
0: Assurément, à l'année prochaine.
1: Voici donc Vincent Couny à Culture sur CKIA FM.

0: Vincent Cooney à CKIA FM. Vous venez d'entendre, en fait, vous venez d'entendre Louis Charles avec Jeune Chien. C'est Louis Charles qu'on a entendu à CKIA FM. Et Louis Charles sera de la partie dans le cadre de la fête de la musique. Ça va avoir lieu les 12, 13, 14 juin à Québec sur la rue Saint-Jean. Donc, allez sur le site web voir tous les détails. Je vous parle maintenant des Athéniens, un talent pas si différent. Le 23 mai prochain, de 9h à 16h, à l'espace 400, la RLPH Capitale Nationale, soit l'Association régionale du loisir pour personnes handicapées de la Capitale Nationale et l'organisme Le Sillage, invite le grand public à venir prendre part à divers ateliers gratuits en compagnie de membres de la communauté ayant des limitations, des handicaps, dans une ambiance bienveillante et participative. Pour nous parler des ateliers, un talent pas si différent, on reçoit Alexandre Doucet, qui est avec nous au téléphone. Bonjour!
1: Bonjour, vous allez bien?
0: Oui, ça va bien, vous?
1: Oui, tout à fait, merci.
0: Donc, j'ai présenté un peu l'événement de samedi, mais tout d'abord, j'aimerais en savoir davantage sur le concept des ateliers, un talent pas si différent.
1: En fait, les ateliers, notamment pas si différents, viennent de l'activité qui se fait biannuellement aux 2 ans. En fait, peut-être que je le dis mal, vous m'excuserez, mais qui se fait aux 2 ans, ça s'appelle en fait le festival Un talent pas si différent, d'où on met l'emphase en fait sur les talents des personnes en situation de handicap et on leur permet aussi d'accéder à une scène professionnelle pour pouvoir montrer leurs talents. Nous avions envie en fait de développer les goûts des personnes en situation de handicap, en fait, de la région. Alors, nous avons formé cette année, vu qu'on le fait aux 2 ans, donc entre les 2 festivals, des ateliers qui vont leur permettre justement de développer leur goût, d'aller voir un peu plus loin de nouvelles techniques d'activité. Donc, on va avoir sur place plein de fournisseurs d'activités où les personnes pourront aussi s'inscrire tout au long de l'année s'ils veulent continuer cette pratique d'activité culturelle.
0: Et les ateliers, l'événement du 23 mai, espace 400, ça s'adresse à tout le monde, autant avec pour les gens qui vivent avec un handicap, une limitation, que les personnes justement qui vivent sans handicap?
1: Le but, en fait, c'est d'être inclusif, donc c'est ouvert à tous. Là, présentement, j'ai beaucoup d'activités qui sont bien remplies, mais il me reste encore de la place. Donc, si vous voulez découvrir les ateliers inclusifs, savoir qu'est-ce que c'est de travailler avec des personnes en situation de handicap ou simplement vous avez des limitations et voudriez découvrir aussi de nouvelles activités, eh bien, c'est pour vous.
0: Puis est-ce qu'on pourrait faire un parallèle avec votre mission et celle, par exemple, côté théâtre, avec les ateliers en tract qui mélangent diverses personnes, qui est très inclusif? Est-ce qu'on peut faire un parallèle avec un peu la mission d'en tract, mais avec des formes d'art, des formes d'expression différentes?
1: On peut faire un lien. Nous, on est vraiment au niveau récréatif. Alors, vraiment, le début de commencer une activité culturelle, c'est des activités qui sont plus ou moins accessibles en ce moment au travers de la province. Donc, on cherche aussi à développer leur goût très tôt avec eux. Puis après, bien sûr, s'ils veulent continuer à aller de façon un peu plus professionnelle, avoir plus de techniques, eh bien, ils peuvent aller rejoindre un organisme comme en tract pour pouvoir atteindre une scène et des pratiques professionnelles.
0: Et j'aimerais qu'on rappelle les formes d'art qui vont être à l'honneur lors de l'activité du 23 mai à l'espace 400.
1: Oui, nous allons avoir en fait de l'artisanat, donc création de cartes. Nous allons avoir des ateliers d'improvisation, des ateliers de camp musical. Nous allons avoir aussi une conférence sur l'autodétermination en culture, de la sculpture. Ça s'appelle l'entourmilleuse. C'est une technique, en fait, de tourner du papier. On va faire de la sculpture. Sinon, j'ai des ateliers d'aquarelle, d'art clownesque, de danse, de scat. Le scat, c'est le chabiwap, pop-pop, chivap du jazz. Donc, avec notre Karine Champagne sera sur place, en fait, pour faire des loops avec le son des participants. Et bien sûr, un atelier de cirque. Donc, il y aura de tous les goûts pour toutes les personnes.
0: Et grâce à une activité comme ça, quels sont les principaux préjugés? Ben, j'aime pas le mot préjugé, mais quelles sont les principales idées préconçues que vous voulez démystifier, les stéréotypes que vous voulez briser?
1: Bien, souvent, en fait, on pense que la personne en situation de handicap n'est pas capable. Et c'est cette partie qu'on veut briser, en fait. Que l'art créé par une personne ayant des limitations est d'équivalente valeur que n'importe qui décide de mettre ses émotions sur papier dans la danse ou dans l'art qu'elle veut pratiquer. Alors, on veut briser justement le fait que d'être le côté, j'aime pas le dire comme ça, malgré que ça reste encore un petit peu, mais le côté un petit peu élitiste de la culture. malgré qu'il y a des gros avancements de ce côté. Mais on continue dans le chemin pour pouvoir justement développer l'accessibilité des personnes en situation de handicap dans ces activités culturelles.
0: Puis à Québec, est-ce qu'il y a une bonne offre? Parce que, bon, une personne en situation de handicap peut se joindre à une activité grand public, mais est-ce qu'il y a une bonne offre, justement, d'activités ou d'organismes qui font des loisirs spécialement destinés aux personnes avec des limitations, des situations de handicap?
1: Il y a une bonne offre, en fait, au sein de différents organismes. Il y a des cours de peinture offerts pour la déficience intellectuelle, pour un traumatisme crânien. Il va y avoir des cours de danse, il y a des cours de musique, c'est un peu partout sur le territoire. Nous, ce qu'on aimerait, en fait, c'est que ceux qui offrent des activités culturelles pour monsieur, madame, tout le monde, prennent l'habitude aussi de créer de l'inclusion dans leur activité et de communiquer avec les personnes en situation de handicap, en fait, qu'ils peuvent participer dans un cours régulier.
0: Donc, c'est ce qu'on aimerait lancer dans l'univers, que de plus que davantage d'organismes, d'institutions culturelles ouvrent leurs portes à tous et bien sûr aux personnes en situation de handicap.
1: Oui, en général, les gens ont le cœur sur la main. Ils ont envie, en fait, d'offrir les activités. Par contre, ils ne savent pas nécessairement comment le faire. Ça passe beaucoup par la communication. Ça passe beaucoup pour ouvrir un champ, en fait, un canal de communication avec les personnes pour qu'ils puissent demander « Est-ce que c'est possible, avec mes limitations, de pouvoir participer? »
0: Puis aussi, parfois, il y a des ajustements, on peut dire, plus physiques, que ce soit des aménagements, on peut dire, techniques ou aux bâtiments qui sont nécessaires en plus.
1: Il y en a, effectivement. C'est sûr qu'une personne ne pouvant pas ajuster son bâtiment dans l'immédiat ne pourra pas desservir une personne ayant certaines limitations. Par contre, elle devra mettre en place un plan pour pouvoir la desservir éventuellement si quelqu'un l'y souhaite. Parce que selon le droit de la personne, tout loisir, toute activité offerte doit l'être offerte à tous.
0: Et qu'on soit une personne usagère ou une future usagère ou un organisme, comment fait-on pour avoir de l'information sur les activités de l'Association régionale de loisirs pour personnes handicapées de la Capitale-Nationale? Est-ce que vous avez un site web, une page Facebook?
1: Oui, tout à fait. On a une page Facebook, donc c'est l'ARLPH03. Puis on a un site Internet aussi, qui est l'ARLPH03.com, où vous allez pouvoir trouver des répertoires d'équipements. Vous allez trouver aussi différentes initiatives, les organismes qui desservent le loisir pour personnes handicapées dans la région. Puis bien sûr, passez par notre page Facebook, où vous allez trouver les informations pour notre événement d'en fin de semaine.
0: Et je rappelle, les ateliers Un talent pas si différent, Capitale-Nationale, une journée artistique inclusive à Québec. Ça se passe le 23 mai, samedi, de 9h à 16h à l'espace 400 dans le secteur du Vieux-Port. C'est tout à fait gratuit, divers ateliers. C'est pour tout le monde. Bien, je vous remercie beaucoup, Alexandre Doucet, agent de développement à la RLPH, d'avoir été des nôtres.
1: Merci à vous. Bonne journée.
0: Merci. Bonne journée. En musique, on écoute Millimétrique à Culture. Puis après, je vous parle de ce qui se passe du côté de l'Opéra de Québec et du Festival d'Opéra. Voici donc Millimétrique.

0: Vous êtes toujours à l'écoute de Culture. Je vous parle maintenant du Festival d'opéra qui va avoir lieu un petit peu plus tard durant cet été, donc du 21 juillet au 2 août. La thématique est Si grand, si humain. C'est l'édition 15e anniversaire. Il va y avoir plusieurs productions qui vont être à l'affiche. Dialogue des Carmélites à la fin juillet, 1er août. Il va y avoir l'hiver attend beaucoup de moi. Ça, on va en entendre parler un petit peu plus tard. Je vais rencontrer une des artisanes de la production. Vous allez entendre l'entrevue que j'ai réalisée sur place. Parce que moi, j'étais là. Je suis allée à la conférence de presse pour l'un de mes nombreux chapeaux au Journal de Québec. Mais je disais, je vais partager l'information à Culture aussi parce que c'est très intéressant, c'est très pertinent. Puis j'ai fait une entrevue avec Christine Hoff sur place pour Sequoia, pour elle est de la compagnie Opéra Magnolia. Donc, vous allez entendre l'entrevue avec Mme Hoff pour l'hiver attend beaucoup de moi, qui va être présentée 24-26 juillet. Il y a également un spectacle fable lyrique pour petits et grands enfants. C'est pour toute la famille. Ma belle opérette au Théâtre de la Bordée avec... bon, vraiment un accent sur l'opérette. On replonge aussi... dans, on peut dire, l'histoire de Québec, l'histoire du chant lyrique à Québec, en faisant revivre Olivette Thibault, Caro Lamoureux, les premières soprano lyriques. Lionel Donnet revit également, donc dans ma belle opérette. Prévoir aussi Monteverdi, la naissance de l'opéra à l'église Saint-Dominique le 29 juillet. Il y a des activités extérieures gratuites du 21 juillet au 2 août du côté du Festival de l'Opéra, les Brigades, Circuit de la Brigade, des sortes et grands airs, activités extérieures gratuites. Donc, il y a pas mal de choses qui se passent dans le cadre du Festival d'Opéra de Québec qui a lieu du 21 juillet au 2 août. Puis aussi, lors de la conférence de presse la semaine dernière, l'Opéra de Québec en a profité pour dévoiler sa saison 2026-2027, prévoir Orphée et Eurydice de Gluck dans la version italienne. Ça va être présenté les 24, 27, 29 et 31 octobre 2026 et Tosca de Puccini qui sera présenté au printemps prochain, soit les 15, 18, 20 et 22 mai 2027. Pour avoir plus d'informations, acheter des billets pour les spectacles payants ou justement se procurer des billets pour la saison officielle de l'Opéra de Québec 2026-2027, allez sur opéradequebec.com, opéradequebec.com. Comme je vous disais, là, j'ai rencontré sur place Christine Hoff pour la production « L'hiver attend beaucoup de moi » qui va être présentée les 24 et 26 juillet dans le cadre du Festival d'opéra de Québec. On va entendre Mme Hoff en entrevue à Culture, puis avec un petit extrait sonore que j'ai trouvé sur YouTube aussi d'une des répétitions en 2020 de cet opéra-là. Donc voici Christine Hoff en entrevue à Culture.
1: Kristen Hoff de l'Opéra Magnolia, vous allez présenter à Québec dans le cadre du Festival d'opéra L'hiver attend beaucoup de moi. J'aimerais en savoir un peu plus sur cette production tout d'abord, mais après on va parler d'Opéra Magnolia.
2: Parfait. Oui, c'est un opéra que nous avons commandé, Opéra Magnolia, par notre prix de commande en 2018. On a commandé la première version de la pièce. Après, l'Opéra de Montréal a vu que c'est vraiment un très beau début d'opéra et on fait une expansion de l'œuvre pour que ça soit un opéra de 45 minutes avec piano. Avec l'arrivée de la pandémie, ça a été annulé. Donc, ils l'ont fait en web diffusion un peu plus tard cette année-là, en novembre 2020. Par la suite, Musique Trois Femmes, maintenant Opéra Magnolia, a fait une commande d'une version qui a 6 instruments. Et c'est cette version-là qu'on va présenter pour la première fois au Québec, qui a vu sa première à Berlin avec nous dans une production en 2022. Et maintenant, pour la première fois, en raison de l'annulation de la production de l'Opéra de Montréal, nous allons pouvoir le présenter d'abord en juin avec les festivals classiques et à Montréal et après ici à Québec avec le Festival d'opéra de Québec. Donc c'est vraiment une belle opportunité de partager une histoire québécoise, des créatrices québécoises qui font vraiment du superbe travail sur cette œuvre avec un partenariat entre Opéra Magnolia et Festival Classica, les productions du 10 avril, Paramirabeau, l'ensemble, et puis Le Vivier, qui présente des œuvres contemporaines à Montréal. Et ici, avec le Festival d'Opéra de Québec, avec, encore une fois, production du 10 avril par Amirabeau et Opéra Magnolia. Donc, c'est vraiment un partenariat super intéressant. C'est plein de joueurs dans ça qui donnent... qui contribuent à leur manière pour créer une production qui est très riche et qui va être vraiment une belle découverte pour le public ici à Québec.
1: Et c'est un opéra, une production qui met de l'avant la solidarité et la force féminine.
2: Oui, justement. Donc, c'est deux femmes qui passent à travers un moment difficile. Il y a la femme plus vieille qui a déjà fait le chemin vers ce refuge. On appelle ça la maison brûlante dans l'histoire. Et la femme la plus jeune, elle a vécu la violence conjugale et elle est enceinte. Donc, elle a besoin d'aide pour aller trouver la maison, le refuge, la maison brûlante. Donc, les deux vont prendre le trajet ensemble. Elle vient de se rencontrer, mais la jeune compte vraiment sur les connaissances de la plus vieille madame. Mais elle devient, en passant sur ce chemin où elle a vécu plein de choses difficiles quand elle a fait ce chemin, elle tourne un peu dans ses souvenirs post-traumatiques. On dirait qu'elle se souvient de ce qu'elle a vécu, puis elle veut arrêter dans la neige. Puis la plus jeune, elle est vraiment, c'est l'urgence, elle veut vraiment arriver au refuge. Elle voit que le vent se lève, elle voit que la neige s'en vient, puis elle veut l'aide de cette femme-là. Donc c'est on arrête dans ce moment-là, puis les deux comptent là, ce qu'elles vivent. C'est vraiment très poétique, c'est très émotif, c'est très, très touchant et puissant comme histoire.

Vous êtes toujours à l'écoute de Culture sur CKIA FM. Vous venez d'entendre un petit extrait de l'opéra L'hiver attend beaucoup de moi que vous pouvez voir dans le cadre du Festival d'opéra de Québec. C'est déjà tout pour cette émission. On avait une bonne émission. On avait quand même des sujets assez variés, des choix de sortie, de la musique et j'en passe du théâtre d'été aussi. Donc, merci beaucoup à tous nos invités qui étaient là aujourd'hui. Christine Hoff d'Opéra Malolia pour le Festival d'Opéra de Québec. Un gros merci à Alexandre Doucet pour les ateliers qui vont être présentés samedi du côté d'Espace 400. Donc, talent pas si différent. Un gros merci également à Kevin Bénard pour la fête de la musique 12-13-14 juin. Également, un gros merci au comédien qui est avec nous pour la pièce qui va être présentée cet été du côté au théâtre d'été à La Roche-Aveillon. Donc, Massage secret. Un gros merci à Samuel Bouchard et Emmanuel Pelletier-Michaud qui étaient avec nous. Un gros merci également au compositeur musicien Alexis Martin pour son album L'épaule, volume 1. C'est disponible. Je pense que j'oublie personne. Ça m'arrive des fois d'oublier des gens. Un gros merci à vous, cher auditoire, d'avoir été des nôtres. C'est Julie Réaume qui vous dit à la semaine prochaine. Cher auditoire, la semaine prochaine, ça va être assez pacté. Je vais à la conférence de presse dont du Festival Juste pour rire Québec. Je vais être aussi à la Super Franco-Fête, à la conférence de presse de Super Franco-Fête. Il y a déjà pas mal d'entrevues qui vont être planifiées. Donc, la semaine prochaine, attendez-vous à un Culture qui va être vraiment rempli à craquer. Là, ça déborde déjà de partout. Attachez vos tucs. Puis on est de retour aussi là, pour l'été à Sequoia. Ben, la saison d'été là, prend fonction la semaine prochaine. Et on est de retour tout l'été. Si tout va bien, on pourrait avoir des spéciales festivals d'été. C'est sous réserve. Mais surveillez ça. Mais une chose est certaine, on est de retour cet été à Culture pour de la musique, des grands événements, de la bouffe et plein d'affaires. Donc, on est là avec vous tout l'été sur les ondes de Sequoia et on fête là, un petit peu plus tard, au mois de mai, on va fêter nos 22 ans. Attachez vos trucs. Oui, ça fait déjà 22 ans que Culture existe. On avait fêté nos 20 ans il y a 2 ans. Lors d'un événement devant public dans une taverne de Québec. On ne prévoit pas d'événement pour le 22e, mais je tenais à souligner cet anniversaire. Puis on avait ce matin 973 j'aime sur la page Facebook de Culture avec un Q. Si vous écoutez l'émission, si vous aimez le contenu, ben on aimerait ça se rendre jusqu'à 1000 j'aime. Allez sur la page Facebook, puis aimez-nous, donnez-nous de l'amour sur Facebook pour franchir le cap symbolique de 1000 j'aime sur notre page, sur notre réseau social. Et c'est Julie qui vous remercie d'avoir été des nôtres, cher auditoire. Puis je vous dis à la semaine prochaine, 11h, pour une autre édition de Culture. Salut!

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9: Bonjour, ici Julianne Perrault. Voici vos actualités du mercredi 20 mai 2026. La Ville de Québec présentait hier ses états financiers, un exercice auquel l'administration municipale se livre chaque année. Pour l'année 2025, la Ville dégage des surplus de 77,8 millions de dollars. Avec les surplus déjà accumulés de l'an dernier, la Ville se trouve avec un coussin de 149 millions de dollars. Ce sont les droits de mutation qui seraient entre autres à l'origine de ce surplus, selon le maire de Québec, Bruno Marchand. Deux nouveaux conseils de quartier vont voir le jour à Québec-Saint-Michel et Vieux-Moulin, tous deux situés dans l'arrondissement de Beauport. Des résidents ont entamé des démarches en janvier dernier et la Ville a officiellement donné son feu vert. Les conseils de quartier permettent aux résidents, entre autres, de s'exprimer sur l'aménagement, la sécurité routière, la vie communautaire et la conservation du patrimoine. Le 22 et 23 mai prochain, le Collectif pour un Québec sans pauvreté organise un grand événement au Parc Cartier-Brébeuf. L'Agora pour un Québec sans pauvreté et manifestation nationale est un rassemblement ouvert à tous. La journée de vendredi sera marquée par des réflexions collectives et une douzaine d'ateliers d'éducation populaire. Et samedi, Sarah May, Ken Lo, Coralie Laperrière, Véronica Rioux offriront des prestations musicales. Pour plus de détails, consultez la page Facebook du Collectif pour un Québec sans pauvreté. CKIA sera également présent pour une émission en direct. La Ville de Québec annonce qu'elle amorcera la décontamination de l'ancien site Anacolor, situé au 4278 rue Saint-Félix, dans le secteur du Vieux-Cap-Rouge. Les travaux, soutenus par un investissement de 4 millions de dollars du gouvernement du Québec, visent à préparer le redéveloppement de ce secteur à haut potentiel situé près de la rivière Cap-Rouge. La décontamination et sa remise en état permettra de relancer le secteur. L'objectif est d'y créer des logements et des commerces selon la Ville de Québec. Une consultation publique doit d'ailleurs avoir lieu à l'automne 2026. Et finalement, pour une troisième année consécutive, la Ville de Québec se retrouve au sommet des municipalités où il fait bon vivre dans la province, selon le Globe and Mail. Le palmarès classe 100 villes de 10 000 habitants et plus. On y décrit Québec comme étant plus attractif que jamais. Saint-Augustin-de-Desmaures se trouve en quatrième position et Lévis en septième place du classement. C'est ce qui complète cette édition. Au nom de toute l'équipe, bonne journée à l'antenne de CKIA 88.3 FM et CKIAFM.org.

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9: Bonjour, ici Julianne Perrault. Voici vos actualités du mercredi 20 mai 2026. La Ville de Québec présentait hier ses états financiers, un exercice auquel l'administration municipale se livre chaque année. Pour l'année 2025, la Ville dégage des surplus de 77,8 millions de dollars. Avec les surplus déjà accumulés de l'an dernier, la Ville se trouve avec un coussin de 149 millions de dollars. Ce sont les droits de mutation qui seraient entre autres à l'origine de ce surplus, selon le maire de Québec, Bruno Marchand. Deux nouveaux conseils de quartier vont voir le jour à Québec, Saint-Michel et Vieux-Moulin, tous deux situés dans l'arrondissement de Beauport. Des résidents ont entamé des démarches en janvier dernier et la Ville a officiellement donné son feu vert. Les conseils de quartier permettent aux résidents, entre autres, de s'exprimer sur l'aménagement, la sécurité routière, la vie communautaire et la conservation du patrimoine. Le 22 et 23 mai prochain, le Collectif pour un Québec sans pauvreté organise un grand événement au Parc Cartier-Brébeuf. L'Agora pour un Québec sans pauvreté et manifestation nationale est un rassemblement ouvert à tous. La journée de vendredi sera marquée par des réflexions collectives et une douzaine d'ateliers d'éducation populaire. Et samedi, Sarah May, Ken Lo, Coralie Laperrière, Véronica Rioux offriront des prestations musicales. Pour plus de détails, consultez la page Facebook du Collectif pour un Québec sans pauvreté. CKIA sera également présent pour une émission en direct. La Ville de Québec annonce qu'elle amorcera la décontamination de l'ancien site Anacolor, situé au 4278 rue Saint-Félix, dans le secteur du Vieux-Cap-Rouge. Les travaux, soutenus par un investissement de 4 millions de dollars du gouvernement du Québec, visent à préparer le redéveloppement de ce secteur à haut potentiel, situé près de la rivière Cap-Rouge. La décontamination et sa remise en état permettra de relancer le secteur. L'objectif est d'y créer des logements et des commerces, selon la Ville de Québec. Une consultation publique doit d'ailleurs avoir lieu à l'automne 2026. Et finalement, pour une troisième année consécutive, la Ville de Québec se retrouve au sommet des municipalités où il fait bon vivre dans la province, selon le Globe and Mail. Le palmarès classe 100 villes de 10 000 habitants et plus. On y décrit Québec comme étant plus attractif que jamais. Saint-Augustin-de-Desmaures se trouve en quatrième position et Lévis en septième place du classement. C'est ce qui complète cette édition. Au nom de toute l'équipe, bonne journée à l'antenne de CKIA 88.3 FM et CKIAFM.org.

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6: Bonjour, ici Julianne Perrault. Voici vos actualités du mercredi 20 mai 2026. La Ville de Québec présentait hier ses états financiers, un exercice auquel l'administration municipale se livre chaque année. Pour l'année 2025, la Ville dégage des surplus de 77,8 millions de dollars. Avec les surplus déjà accumulés de l'an dernier, la Ville se trouve avec un coussin de 149 millions de dollars. Ce sont les droits de mutation qui seraient, entre autres, à l'origine de ce surplus, selon le maire de Québec, Bruno Marchand. Deux nouveaux conseils de quartier vont voir le jour à Québec-Saint-Michel et Vieux-Moulin, tous deux situés dans l'arrondissement de Beauport. Des résidents ont entamé des démarches en janvier dernier et la Ville a officiellement donné son feu vert. Les conseils de quartier permettent aux résidents, entre autres, de s'exprimer sur l'aménagement, la sécurité routière, la vie communautaire et la conservation du patrimoine. Le 22 et 23 mai prochain, le Collectif pour un Québec sans pauvreté organise un grand événement au Parc Cartier-Brébeuf. L'Agora pour un Québec sans pauvreté et manifestation nationale est un rassemblement ouvert à tous. La journée de vendredi sera marquée par des réflexions collectives et une douzaine d'ateliers d'éducation populaire. Et samedi, Sarah May, Ken Lo, Coralie Laperrière, Véronica Rioux offriront des prestations musicales. Pour plus de détails, consultez la page Facebook du Collectif pour un Québec sans pauvreté. CKIA sera également présent pour une émission en direct. La Ville de Québec annonce qu'elle amorcera la décontamination de l'ancien site Anacolor, situé au 4278 rue Saint-Félix, dans le secteur du Vieux-Cap-Rouge. Les travaux, soutenus par un investissement de 4 millions de dollars du gouvernement du Québec, visent à préparer le redéveloppement de ce secteur à haut potentiel situé près de la rivière Cap-Rouge. La décontamination et sa remise en état permettra de relancer le secteur. L'objectif est d'y créer des logements et des commerces selon la Ville de Québec. Une consultation publique doit d'ailleurs avoir lieu à l'automne 2026. Et finalement, pour une troisième année consécutive, la Ville de Québec se retrouve au sommet des municipalités où il fait bon vivre dans la province, selon le Globe and Mail. Le palmarès classe 100 villes de 10 000 habitants et plus. On y décrit Québec comme étant plus attractif que jamais. Saint-Augustin-de-Desmaures se trouve en 4e position et Lévis en 7e place du classement. C'est ce qui complète cette édition. Au nom de toute l'équipe, bonne journée à l'antenne de CKIA 88.3 FM et CKIAFM.org.
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15: Bonjour, ici Julianne Perrault. Voici vos actualités du mercredi 20 mai 2026. La Ville de Québec présentait hier ses états financiers, un exercice auquel l'administration municipale se livre chaque année. Pour l'année 2025, la Ville dégage des surplus de 77,8 millions de dollars. Avec les surplus déjà accumulés de l'an dernier, la Ville se trouve avec un coussin de 149 millions de dollars. Ce sont les droits de mutation qui seraient entre autres à l'origine de ce surplus, selon le maire de Québec, Bruno Marchand. Deux nouveaux conseils de quartier vont voir le jour à Québec-Saint-Michel et Vieux-Moulin, tous deux situés dans l'arrondissement de Beauport. Des résidents ont entamé des démarches en janvier dernier et la Ville a officiellement donné son feu vert. Les conseils de quartier permettent aux résidents, entre autres, de s'exprimer sur l'aménagement, la sécurité routière, la vie communautaire et la conservation du patrimoine. Le 22 et 23 mai prochain, le Collectif pour un Québec sans pauvreté organise un grand événement au Parc Cartier-Brébeuf. L'Agora pour un Québec sans pauvreté et manifestation nationale est un rassemblement ouvert à tous. La journée de vendredi sera marquée par des réflexions collectives et une douzaine d'ateliers d'éducation populaire. Et samedi, Sarah May, Kenlo, Coralie Laperrière, Véronica Rioux offriront des prestations musicales. Pour plus de détails, consultez la page Facebook du Collectif pour un Québec sans pauvreté. CKIA sera également présent pour une émission en direct. La Ville de Québec annonce qu'elle amorcera la décontamination de l'ancien site Anacolor, situé au 4278 rue Saint-Félix, dans le secteur du Vieux-Cap-Rouge. Les travaux, soutenus par un investissement de 4 millions de dollars du gouvernement du Québec, visent à préparer le redéveloppement de ce secteur à haut potentiel situé près de la rivière Cap-Rouge. La décontamination et sa remise en état permettra de relancer le secteur. L'objectif est d'y créer des logements et des commerces selon la Ville de Québec. Une consultation publique doit d'ailleurs avoir lieu à l'automne 2026. Et finalement, pour une troisième année consécutive, la Ville de Québec se retrouve au sommet des municipalités où il fait bon vivre dans la province, selon le Globe and Mail. Le palmarès classe 100 villes de 10 000 habitants et plus. On y décrit Québec comme étant plus attractif que jamais. Saint-Augustin-de-Desmaures se trouve en quatrième position et Lévis en septième place du classement. C'est ce qui complète cette édition. 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

0: Bien, bonjour tout le monde, bienvenue à l'émission Les Capés en ce 20 mai 2026. Comme j'ai mentionné ce midi pour ceux qui ont regardé le petit teaser Facebook que j'ai fait, n'ajustez pas vos appareils aujourd'hui, Michel n'est pas là, donc c'est moi qui le remplace aujourd'hui et ça va être une émission écourtée. On fera pas une heure d'émission, on va faire une émission là, peut-être de 20, peut-être 30 minutes, hein, parce que peut-être avec Marie-France, on va jaser beaucoup. On va faire les Actu Capés, donc la portion Actu Capés. On va parler évidemment d'accessibilité, sécurité, dignité. Hein, c'est des enjeux qui font beaucoup jaser depuis des années. Et je vais l'accueillir à l'instant même déjà. On commence ça immédiatement avec Marie-France qui est avec moi aujourd'hui. Salut Marie-France!
1: Allô!
0: Comment ça va?
1: Ça va bien, oui. Contente de jaser avec toi aujourd'hui. Et on souhaite des bonnes vacances à Michel.
0: Ben oui, ben exactement. Puis d'habitude, on est tous les deux des chroniqueurs, chroniqueuses des Actu Capés. Fait qu'on n'est jamais dans les mêmes épisodes. Fait que là, c'est le fun d'être ensemble aujourd'hui.
1: Ben oui, première expérience. Puis je suis certaine que ça va être super le fun.
0: Ah, ça va être agréable. Écoute, il fait beau dehors. Dans ton coin à Gatineau, il fait beau aussi.
1: Absolument. Gros soleil.
0: Comment?
1: Gros soleil, mais pas chaud, justement. Comme tu allais dire, hier, c'était tellement chaud, ça n'avait pas de sens.
0: Ouais, hier, c'était chaud et humide, c'était l'été avant le temps. Aujourd'hui, un petit peu venteux, un peu plus frais. Puis là, ben, cette nuit, écoute, je pense qu'il annonce des gels au sol à certaines régions à travers le Québec. J'ai même vu de la neige dans le nord, là. Fait que...
1: Oh, j'ai pas vu ça. Mais c'est ça qui arrive quand tu as des grands écarts comme ça. Ben là, hier, on avait tellement chaud parce qu'on n'est pas habitué. C'est trop drastique. Ça n'a pas de sens.
0: Non, effectivement, nos airs climatisés ne sont pas installés encore. Fait que là, on va commencer à y penser déjà.
1: Oh oui, les ventilateurs vont disparaître des tablettes des magasins. Vous allez voir, ça va aller vite.
0: Oh oui. Effectivement. Fait que, écoute, on a du temps aujourd'hui, c'est le fun. On ne fera pas une heure d'émission quand même, mais on a du temps de passer les nouvelles en revue. Puis juste avant ça, j'aimerais ça me permettre de poser une question aux gens qui nous écoutent via Facebook, qui peuvent répondre à partir du chat. Est-ce qu'on avance vraiment vers une société inclusive aujourd'hui où on tourne en rond? Hein? C'est la question qu'on pose. Et comme je te dis, si jamais il y a des gens qui nous écoutent sur Facebook, ils peuvent répondre directement pour pouvoir regarder ça après les nouvelles. Mais on va y aller avec toi, avec ta première nouvelle, justement, concernant un projet immobilier à Prévost.
1: Ben oui, c'est ça. À Prévost, dans les Laurentides, il y a un immeuble résidentiel là, de 5 étages. Ça va être un complexe locatif de 76 logements. Donc, c'est en construction. Puis là, on veut ça le plus accessible possible. Fait que ce projet-là vise, entre autres, ils veulent obtenir la certification LEED argent, mais aussi la certification en matière d'accessibilité de la fondation Rick Hansen.
0: Oui.
1: La fondation Rick Hansen, ben, c'est génial. C'est justement, ils font la promotion de l'accessibilité. Ceux qui ne connaissent pas la fondation, allez googler la fondation Rick Hansen. C'est vraiment, vraiment intéressant et c'est vraiment bien parce que justement, en 2026, il me semble qu'on devrait être rendu plus loin que là où on est présentement. La fondation, ben oui, c'est, comme je te disais, on se parlait un peu ce matin, puis l'accessibilité, c'est quelque chose qui avance vraiment à pas de tortue en vacances, parce que ça n'a aucun sens qu'on ne soit pas plus...
0: Ouais, puis au Québec, on est vraiment en retard. T'sais, on fait juste aller à côté sur notre nos voisins en Ontario. Là, écoute, l'accessibilité, c'est toute une différence. Là. Puis Rick Hansen, justement, la fondation, on va aller jusqu'à Vancouver ou quoi que ce soit. Tous les transports adaptés, les métros, tout ça, c'est 100% accessible. À Montréal, on n'a même pas 40% encore des métros qui sont accessibles.
1: Absolument. Je jasais avec Michel quand il était allé faire un petit voyage à Toronto, puis il me racontait à quel point l'accessibilité, c'est autre chose que ce que nous, on a ici. Ici au Québec, il me donnait le goût de déménager là-bas.
0: Non, c'est le fun de voir des projets immobiliers qui pensent à ça dès le départ. Parce qu'encore aujourd'hui, des normes, c'est minimaliste hein, au niveau de l'accessibilité. Il y a toujours un minimum à respecter, mais quand on voit des projets comme ça qui vont au-delà des normes minimum, c'est vraiment agréable.
1: C'est vraiment, vraiment, vraiment le fun. C'est ça, je regardais la fondation Rick Hansen. Elle a été créée en 2017. Oui. Donc, ça fait 9 ans. Puis c'est ça, c'est vraiment pour aller au-delà des normes minimales du Code du bâtiment. Donc, vraiment, c'est vraiment pour aller plus loin. Justement, on veut améliorer pour la mobilité, mais aussi on veut aider les personnes qui ont des problèmes de vision, vision réduite, les personnes malentendantes, même les personnes avec des troubles cognitifs. Donc, c'est vraiment, vraiment intéressant.
0: C'est vraiment le fun de penser à tous les types d'handicap, hein, parce que quand on parle d'accessibilité universelle, là, c'est pas juste une rampe. Là.
1: Non. Puis c'est ça, là, on disait ça aussi. J'ai trouvé un texte justement qui parlait de ça. C'était dans la presse le 10 mai dernier. Puis justement, on dit au Canada, il y a 25 % de la population qui vit avec un handicap. Mais quand on ajoute la population qui vieillit et tous ceux qui vivent et qui s'occupent aussi des personnes qui ont un handicap et tout ça, ben le nombre touché par l'accessibilité, ben là, ça augmente. Ça fait plus de personnes qui ont besoin des choses, des installations accessibles. Donc, c'est vraiment, vraiment, vraiment...
0: Il faut aller au-delà du 21 % des personnes handicapées. Là. Tu sais, comme tu l'as dit, justement, les familles, les personnes âgées, tout ça, puis des gens qui n'ont pas nécessairement d'handicap, mais qui vont développer des handicaps aussi avec l'âge.
1: Exactement. Ce qu'ils veulent faire, c'est vraiment répondre aux besoins avant que les besoins arrivent, justement. C'est de vraiment anticiper les choses. Ouais. Donc, c'est ce projet-là, là, à Prévost, ça s'appelle le Françoise. Mm-hmm. C'est le premier projet résidentiel d'importance qui s'inscrit là, vraiment dans cette vision-là, dans la municipalité de Prévost. Et ça représente un investissement de plus de 30 millions de dollars. Donc, vraiment un gros investissement qui en vaut la peine. Le Françoise, là, ça va être le troisième immeuble résidentiel au Québec qui vise à obtenir cette certification-là de la Fondation Rick Hansen. Les deux premiers sont à Brossard. Ils font partie d'un même complexe.
0: Oui, c'est proche de chez nous, ça.
1: Ah oui? OK.
0: Ah oui, moi, je suis à Longueuil, fait que juste à côté de Brossard. Là.
1: Ah bon, ben tu vois, c'est pas loin, c'est vraiment pas loin de chez toi. Puis on dit que, justement, la certification, de la Fondation Rick Hansen, ça devrait croître, justement, au Québec, parce qu'il y a des formations en français qui sont offertes depuis octobre 2025.
0: Intéressant,
1: donc,
0: ça.
1: On peut espérer, imaginer, anticiper que justement ça va croître vraiment, puis ça va les choses vont s'améliorer en accessibilité. C'est vraiment ce qu'on veut.
0: Puis pour les gens qui ne connaissent pas Rick Hansen, là, dans le fond, c'est une personne handicapée. Hein? Fait que qui de mieux qu'une personne handicapée pour faire avancer les choses pour les personnes handicapées?
1: Exactement. Donc, on veut que ce modèle-là. Fasse des petits partout dans la province, là, puis plus vite que la vitesse actuelle.
0: Ça en prend des projets. Il y a tellement de familles, de gens qui sont en attente. Il y a tellement de gens qui sont isolés dans leur propre logement actuellement qu'ils ne peuvent même pas en sortir.
1: Exactement.
0: C'est une question de dignité et d'autonomie aussi en même temps. Là,
1: absolument.
0: Super. Fait que, hey, écoute, avant de passer à la prochaine nouvelle, on a Stéphanie Gamache, notre fidèle auditrice qui nous écoute toutes les semaines, hein, des commentaires, évidemment. Les gens et les organisations semblent dire vouloir être inclusifs et accessibles. Mais de là à mettre les actions nécessaires en place, c'est autre chose.
1: Ben,
0: effectivement, hein, ça, on entend souvent parler, il y a des plans d'action qui sont faits ou des choses comme ça auprès de certaines villes, mais du concret, des fois,
1: c'est ça. On est fort. Les plans d'action, les comités, les réunions, mais.
0: Exactement. Fait que, autre commentaire encore en fait, on devrait faire même plus que les critères de la certification Rick Hansen. Ben, effectivement, c'est au même principe que les normes minimalistes. Il faut toujours en faire plus. Il faut aller au-delà des normes. Il faut aller au-delà des critères. Là. C'est vraiment intéressant de ce côté-là. Puis, un autre petit commentaire, c'est le respect d'une norme et non pas une analyse très intégrée qui serait, à mon avis, les plus intéressantes. Là. Fait que, effectivement, dernier commentaire avant de passer à la prochaine nouvelle. Malheureusement, les coûts sont importants. Ce n'est pas tous les types d'organismes. Je suis évaluatrice et évaluatrice de Rick Hansen, mais pour des petits milieux de vie ou de communautaires, c'est effectivement un peu plus difficile. Toujours une question de sous, malheureusement, mais tu sais, quand on a la mentalité de construire accessible, ben, il y a un coût sociétal qui est moins cher aussi. Tu sais, ça coûte moins. Tu sais, on n'a pas des gens dans les CHSLD ou dans des accidents. Des gens qui vivent dans un logement qui n'est pas adapté à eux peuvent faire des chutes ou des choses comme ça. Fait que ça a un autre coût qui n'est pas un coût monétaire direct, mais qui est un coût quand même sociétal là, qui fait sauver des sous de ce côté-là.
1: Absolument. Les gens qui, justement, vont faire des chutes, qui vont se retrouver, justement, en service hospitalier. Donc, ça coûte des sous. Puis ensuite, en hébergement, parce que ne peut plus rester dans son logement. Donc, c'est tous des coûts qui s'additionnent et qui s'additionnent. Ouais. Et combien il y en a des cas comme ça qui ne font pas les nouvelles?
0: Ben, exactement. Et ceux qui passent aux nouvelles, on les sait, mais combien, comme tu dis, combien qu'il y en a qui, on n'est pas au courant de tout ça. Là.
1: Fait que, exactement.
0: Fait qu'on y va avec une deuxième nouvelle qui est un peu moins, qui est un décès tragique d'un homme en triporteur à Montréal.
1: Oui, je me rappelle très bien d'avoir parlé de ça avec Michel l'automne dernier. Il y en avait aussi parlé avec Linda Gauthier, évidemment. Oui. Et là, ça revient dans l'actualité parce que justement, il y a vraiment Monsieur Gérard Milodeau. Le 21 septembre dernier, circulant triporteur sur la piste cyclable le long de l'avenue de l'Église dans l'arrondissement sud-ouest à Montréal, évidemment. Puis il a été happé par un véhicule qui tournait à droite. Et là, son frère, il réclame vraiment le port obligatoire du casque protecteur pour les gens qui circulent avec des triporteurs. Lui, il dit on exige le casque pour les cyclistes, les skateboards et même les trottinettes électriques. Donc, ce serait logique que les conducteurs de triporteurs soient obligés d'en porter un. Il y a le rapport du coroner, qui a été rendu public en avril dernier relativement à la mort de M. Bilodeau. Le coroner recommande notamment une meilleure sensibilisation au port du casque protecteur, mais évidemment, c'est pas pour tout le monde. Et c'est un article qu'on peut retrouver dans le Journal de Montréal en date du 18 mai là, qui parle de ça. Et puis, on a parlé, le journal a parlé justement avec Linda Gauthier, qui est présidente, comme on sait, du regroupement des activistes pour l'inclusion au Québec. Puis Linda, évidemment, elle estime que ça, on peut pas trancher le débat de la même façon pour tous les usagers, évidemment. Puis aussi, il faut faire la distinction entre les appareils motorisés qui sont fournis par la RAMQ pour les personnes en situation de handicap, parce que la vitesse sur ces triporteurs-là, elle est limitée. Tandis que ceux qui sont en vente libre, eux autres, ils peuvent aller pas mal plus vite, donc jusqu'à 32 km/h. Et c'est rapide en triporteur.
0: Ah oui, oui. Puis 32 km/h sur une piste cyclable, quelqu'un qui passe à côté de toi, effectivement, c'est rapide aussi.
1: C'est rapide. Donc, Linda dit, écoute, ça serait vraiment plate qu'on ait à porter un casque quand nos fauteuils à nous, ils sont réglementaires. Donc, il n'y a personne là, qui veut être obligé de porter un casque. Puis aussi, il y a des gens qui ne peuvent pas non plus emporter là, des gens qui ont des enjeux, justement, des limitations physiques, musculo-squelettiques. On ne peut pas faire vraiment un règlement qui s'applique vraiment à tout le monde dans ce dossier-là. Il y a aussi la Ville de Montréal qui avait une certaine responsabilité aussi dans ce qui est arrivé. On se rappelle que en août 2025, ça a fait beaucoup de bruit, cette affaire-là, parce qu'en seulement 5 jours, il y avait eu 3 accidents mortels qui impliquaient des quadriporteurs. Donc, ça a vraiment fait beaucoup jaser. Et c'est ça, il y a la Ville de Montréal qui avait vraiment des choses à régler. Le coroner avait pointé du doigt plusieurs problèmes, notamment à l'intersection, là, justement, où est survenu le décès. Là. de monsieur Bilodeau. Le marquage n'était pas bien fait, la signalisation, donc il fallait que ce soit corrigé. La Ville de Montréal dit qu'ils ont apporté plusieurs correctifs depuis cette histoire-là. Puis, on signale aussi que le ministère des Transports, eux autres, ils ont déjà indiqué qu'ils n'ont pas l'intention de rendre le casque obligatoire pour tous les usagers de fauteuils roulants électriques, de triporteurs, de quadriporteurs, parce que justement, il y a des gens qui ont des limitations physiques, comme l'utilisation des appuis-têtes, des choses comme ça, puis des contraintes, comme je disais tantôt, musculo-squelettiques. Donc, c'est difficile d'appliquer une règle à tout le monde. On comprend le frère là, de M. Bilodeau, je comprends tout à fait ce qu'il veut dire, là, mais il reste que on doit être d'accord avec Linda qui dit ben on peut pas trancher ça là.
2: Non, ça reste, c'est un débat, tu sais, le fameux casque, autant comme pour les vélos là, tu sais, il y en a qui l'ont, il y en a qui le portent pas.
1: C'est vrai.
2: Que des vélos électriques, bon, on s'entend que ça n'en prend automatiquement parce que ça va quand même assez vite là.
1: Oui.
2: Mais ça reste un débat, hein, d'accessibilité, d'encadrement, tu sais, mais de pas le fait de pas avoir une obligation, mais d'un choix volontaire quand même pour tu sais, oui, ça augmente la sécurité quand même le casque là, mais c'est pas seulement le casque, hein. Ça prend un environnement adéquat aussi. On l'a vu, là, l'intersection n'était pas parfaitement adéquate, là, fait qu'il pouvait permettre certains accidents qui, même avec un casque, n'auraient peut-être pas sauvé la situation, malheureusement.
1: C'est ça, malheureusement. Il faut prendre en compte vraiment tous les facteurs. Donc, c'est quelque chose qui va probablement faire jaser encore.
2: En comme beaucoup d'autres sujets.
1: Hein, beaucoup d'autres.
2: Amplement. On y va avec une autre nouvelle pour des ressources intermédiaires.
1: Ben oui, les ressources intermédiaires, ça aussi, on en avait déjà parlé à l'émission dans le passé, parce que justement, l'entente entre l'Association des ressources intermédiaires d'hébergement et le ministère de la Santé s'est échue depuis déjà plus d'un an. Donc, les ressources peinent à survivre. Et là, ce qu'on dit dans la presse, le 14 mai, donc ça fait vraiment pas longtemps, ça fait quelques jours, il y a des propriétaires de ressources intermédiaires, mais particulièrement ceux qui sont établis en région éloignée. Eux autres, ils voient leurs finances dans le rouge vraiment. C'est le cas de, on mentionne un propriétaire de 4 RI aux îles de la Madeleine, M. Éric Poirier. Lui, c'est ça, il est propriétaire de 4 RI. Puis aux îles de la Madeleine, c'est pas comme en plein centre-ville de Montréal, c'est vraiment pas la même chose. Lui, il dit, écoutez, aux îles de la Madeleine, les frais de fonctionnement explosent, notamment pour l'épicerie, parce que là-bas, l'épicerie est environ 25 % plus chère qu'ailleurs au Québec.
2: Ouais.
1: Et Monsieur Poirier, il est tellement déterminé à maintenir ses activités dans ses 4 résidences qu'il se rend régulièrement à Moncton, au Nouveau-Brunswick. Ça, ce trajet-là, là, ça inclut 5 heures de bateau, beaucoup de routes. Il va là pour s'approvisionner en nourriture dans un magasin grande surface pour justement pouvoir économiser. Là. Il dit que s'il n'était pas aussi créatif, ben, il n'arriverait vraiment pas à boucler les mois, les fins de mois. Donc, on mentionne que selon justement l'association là, des ressources intermédiaires, les ressources reçoivent par jour du gouvernement $11.61 pour nourrir un résident. Donc, M. Poirier, toujours, là, qui a ses résidences aux îles de la Madeleine, il dit que grosso modo, dans une année, il reçoit à peu près pour ses 4 ressources $130,403 pour la nourriture. Ouais. Mais son coût réel, c'est $300,000.
2: C'était $11 par jour, c'est pas beaucoup. Là. On s'entend qu'il y a 3 repas là-dedans.
1: C'est ça. C'est ça. C'est vraiment, vraiment pas suffisant. Donc, il y a la directrice générale de l'Association des ressources intermédiaires. Elle demande que les négociations s'accélèrent, évidemment, parce que plus le temps passe, plus on a de risques de, que des ressources intermédiaires ferment. On a déjà plus de 5 500 personnes sur les listes d'attente pour une place en ressources intermédiaires. Donc, la directrice, Mme Charpentier, elle assure que les messages de l'association y ont été passés auprès de la ministre de la Santé, Mme Bélanger, et auprès de Lionel Carman, qui est de nouveau ministre des Services sociaux. Elle dit, on sent de la volonté de leur part pour que les choses se règlent, mais malheureusement, on ne sent pas encore le poids de leur démarche. Elle dit, il y a aussi d'autres enjeux à discuter à la table de négociation. Il y a entre autres le montant maximum alloué par chambre pour la construction d'une nouvelle ressource intermédiaire. Ça, c'est complètement déconnecté de la réalité actuelle. La main-d'œuvre aussi, c'est un autre aspect à négocier. Donc, il faut vraiment que les négociations s'accélèrent, aboutissent, parce que là, c'est vrai que ça fait déjà un bout là, qu'on souligne là, que les ressources ont beaucoup de difficultés.
2: Alors, ça fait un bout de souffle, puis il va y avoir des fermetures qui peuvent résulter de tout ça aussi. Là, fait que...
1: Vraiment, ben c'est ça, il y a la menace de fermeture qui est très, très, très réelle, puis on veut pas ça, évidemment. Donc, ben c'est ça. On souligne que l'enjeu est vraiment de taille parce que le Québec compte 2200 ressources intermédiaires qui logent plus de 20 000 personnes vulnérables, qu'il s'agisse de personnes aînées ou de personnes qui vivent avec un handicap. Donc, puis c'est ça. La liste d'attente ben, continue de s'allonger, comme je le disais tantôt. Là, on dépasse les 5 500 personnes présentement.
2: Ouais, puis,
1: c'est une pression énorme là, sur le réseau.
2: Oui, puis tu sais, d'ici 5 ans, là, le vieillissement de la population aussi va avoir un impact là, sur ça. Là, on va parler d'un quart de la population qui va être âgée de 65 ans et plus. Là, fait que,
1: absolument, ça va vite.
2: Fait que ça prend pas juste des oui-dire, hein, comme Stéphanie disait tantôt. Il y a la volonté de vouloir faire des choses, mais ça prend du concret. Là, ça prend la réalité sur le terrain.
1: Exactement. Trop de comités, trop de réunions, trop de blabla, pas assez d'action. Ça traîne trop.
2: Ouais. Hey, ça fait déjà 20 minutes, mais je pense qu'on va faire une petite quatrième nouvelle en bonus. Hein. Il n'y a pas personne après nous autres aujourd'hui, fait qu'on a du temps.
1: Ben oui, c'est ça.
2: concernant l'aide alimentaire des élèves, fait qu'on l'avait
1: mis
2: en compte, mais on va la faire.
1: Bien, on va la faire, certainement. Le 13 mai dernier, dans le journal de Montréal, on rapportait vraiment... Bien, en fait, c'est Gabriel Nadeau-Dubois, qui est député de Québec solidaire, qui mentionnait vraiment que la hausse prévue du budget pour les services aux élèves, c'est inférieur à l'inflation pour la prochaine année scolaire. Donc, on se dirige, selon M. Nadeau-Dubois, tout droit vers des compressions en éducation. Donc, les enveloppes qui sont réservées, que ce soit à l'aide alimentaire aux élèves handicapés, en difficulté d'adaptation ou en trouble d'apprentissage, il y a aussi la lutte contre la violence dans les écoles. Tout ça, là, les enveloppes réservées pour tout ça vont augmenter de seulement 1,57% pour la prochaine année. Mais pourtant, Québec prévoit que l'inflation va atteindre 2,3% cette année. Donc,
2: c'est même pas le même pourcentage.
1: Aussi. Du tout. On est très, très, très en deçà. Et pourtant, on rappelle que la chef actuelle de la CAQ, Mme Fréchette, elle s'était pourtant engagée à protéger les services aux élèves. Elle avait assuré la stabilité du financement en éducation et des enveloppes au minimum au rythme de l'inflation. Mais là, c'est pas ce qu'on voit. On rappelle aussi qu'à pareille date, l'an dernier, on se rappellera que le ministre de l'Éducation de l'époque, qui était M. Drainville, il avait imposé des compressions de plus de 500 millions au centre de services scolaires. Puis là, ça avait été vraiment contesté comme ça se peut pas. Il avait dû faire volte-face et réinjecter en catastrophe de l'argent dans les services aux élèves.

0: ceinture là, plus qu'on la serre déjà. Donc, il faudrait maintenir les budgets là, au minimum au rythme de l'inflation, comme Mme Fréchette l'avait, l'avait annoncé.
1: Tout augmente, hein, la nourriture augmente, les frais de transport, le gaz, il faut suivre l'inflation au minimum. Là,
0: pis. Au minimum, puis là, avec les chiffres, ben, on voit qu'on n'est pas du tout, non. On est très en deçà de les enveloppes sont très en deçà de l'inflation. Ouais, donc, il y a raison quand ils dénoncent ça, effectivement. Donc, c'est un dossier à suivre, c'est un petit peu... un des premiers tests politiques, peut-être, pour Mme Fréchette.
1: Oui, Mme Fréchette, effectivement. Là, fait que beaucoup de travail à faire du côté politique pour les prochaines années.
0: C'est ça, pas seulement à l'international, il y a ici, au Québec, là, il y a des dossiers...
1: beaucoup de dossiers avancés. Ben, écoute, Marie-France, on a fait presque 30 minutes ensemble.
0: Ça a bien intéressant.
1: Un gros merci à toi, puis merci à toi. Au plaisir, je ne sais pas quand est-ce qu'on va se revoir, mais en tout cas, au plaisir de se revoir une prochaine fois.
0: Certainement, ça va être avec plaisir.
1: Au moins, ça fonctionne, ça fait que si Michel est malade ou il y a quelque chose une prochaine fois, il est en vacances, ben on va pouvoir le remplacer haut la main.
0: Exactement, s'il veut se permettre d'autres vacances, ben il va voir que la relève, elle est assurée, ça va bien.
1: Oui, et puis juste avant de te quitter, je viens de voir un autre commentaire de Stéphanie Gamache qui a fait en lien avec ton autre nouvelle de juste avant. T'sais, oh mon Dieu, tellement bien dit. Moins de comités et plus de prise de décision et d'action.
0: Absolument.
1: Ça termine bien les actus capés avec ça. Fait qu'encore une fois, Marie-France, un gros merci. On se revoit bientôt.
0: Eh oui, bye-bye. À la prochaine.
1: Bye-bye.
0: Bye.
1: Ben voilà tout le monde, c'est déjà terminé pour les capés cette semaine, version écourtée, comme je mentionnais déjà. Et puis, ben, ça me fait plaisir d'être là en remplacement de Michel qui n'était pas là avec nous aujourd'hui. Et on a discuté avec Marie-France des Actus Capés. Donc, je vous dis salut tout le monde. La semaine prochaine, Michel est de retour. Et n'oubliez pas, hein, c'est la Semaine nationale de l'accessibilité universelle qui commence bientôt et la Semaine québécoise des personnes handicapées qui s'en vient début juin. Fait qu'il va y avoir plein de nouvelles à venir au courant des prochaines semaines. Donc, salut tout le monde et à bientôt.
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0: Bonjour, ici Julianne Perrault. Voici vos actualités du mercredi 20 mai 2026. La Ville de Québec présentait hier ses états financiers, un exercice auquel l'administration municipale se livre chaque année. Pour l'année 2025, la Ville dégage des surplus de 77,8 millions de dollars. Avec les surplus déjà accumulés de l'an dernier, la Ville se trouve avec un coussin de 149 millions de dollars. Ce sont les droits de mutation qui seraient, entre autres, à l'origine de ce surplus, selon le maire de Québec, Bruno Marchand. Deux nouveaux conseils de quartier vont voir le jour à Québec, Saint-Michel et Vieux-Moulin, tous deux situés dans l'arrondissement de Beauport. Des résidents ont entamé des démarches en janvier dernier et la Ville a officiellement donné son feu vert. Les conseils de quartier permettent aux résidents, entre autres, de s'exprimer sur l'aménagement, la sécurité routière, la vie communautaire et la conservation du patrimoine. Le 22 et 23 mai prochain, le Collectif pour un Québec sans pauvreté organise un grand événement au Parc Cartier-Brévoeuve. L'Agora pour un Québec sans pauvreté et manifestation nationale est un rassemblement ouvert à tous. La journée de vendredi sera marquée par des réflexions collectives et une douzaine d'ateliers d'éducation populaire. Et samedi, Sarah May, Kenlo, Coralie Laperrière, Véronica Rioux offriront des prestations musicales. Pour plus de détails, consultez la page Facebook du Collectif pour un Québec sans pauvreté. CKIA sera également présent pour une émission en direct. La Ville de Québec annonce qu'elle amorcera la décontamination de l'ancien site Anacolor, situé au 4278 rue Saint-Félix, dans le secteur du Vieux-Cap-Rouge. Les travaux, soutenus par un investissement de 4 millions de dollars du gouvernement du Québec, visent à préparer le redéveloppement de ce secteur à haut potentiel situé près de la rivière Cap-Rouge. La décontamination et sa remise en état permettra de relancer le secteur. L'objectif est d'y créer des logements et des commerces selon la Ville de Québec. Une consultation publique doit d'ailleurs avoir lieu à l'automne 2026. Et finalement, pour une troisième année consécutive, la Ville de Québec se retrouve au sommet des municipalités où il fait bon vivre dans la province, selon le Globe and Mail. Le palmarès classe 100 villes de 10 000 habitants et plus. On y décrit Québec comme étant plus attractif que jamais. Saint-Augustin-de-Desmaures se trouve en quatrième position et Lévis en septième place du classement. C'est ce qui complète cette édition. Au nom de toute l'équipe, bonne journée à l'antenne de CKIA 88.3 FM et CKIAFM.org.
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2: Bonjour, oui, c'est bien ça. Vous êtes sur les ondes, vous écoutez CKIA 88.3 à Québec. C'est l'émission D'un autre angle qui commence à l'instant. D'un autre angle est une émission du SCFP Québec, le Syndicat canadien de la fonction publique, section Québec.

0: avec moi en studio les impérissables Serge Morin et Denis Bolduc. On a un remplaçant pour Marlène Bordelot qui est occupée ailleurs, M. Marc-André Dubé, qui pour la première fois fait la coordination de cette émission. Et ma foi, il semble bien se débrouiller. Rémi Saint-Pierre est à la recherche et nous écoute fidèlement, paraît-il. Qui va commencer? Oh, c'est Denis qui lève la main. Denis va commenter l'actualité de la semaine. Vas-y, mon Denis.
1: Oui, alors, je vais parler un petit peu d'accès à l'information. En Ontario, les parlementaires ont adopté récemment une loi qui modifie l'ancienne loi provinciale sur l'accès à l'information en Ontario. Et les journalistes, l'Association canadienne des journalistes et les journalistes canadiens pour la liberté d'expression, les deux organisations ont dénoncé cette loi-là. Selon les deux organisations, il contient des mesures, des modifications qualifiées de radicales qui vont affaiblir de façon importante l'accès du public à l'information. La nouvelle loi protège le bureau du premier ministre,
0: non,
1: les ministres et les adjoints parlementaires. En ce qui concerne l'accès public aux informations.
0: Alors, ils ne peuvent pas avoir accès aux documents du gouvernement, en gros.
1: Du cabinet du premier ministre, du gouvernement. En plus, elle s'applique rétroactivement.
0: Oh,
1: oui, rétroactivement. Donc, les ordonnances, les décisions antérieures qui exigent la divulgation de documents donc sont annulées de fait par l'adoption de la loi.
2: Voyons donc.
1: Ouais. C'était une demande du réseau Global qui cherchait à obtenir les relevés téléphoniques de Doug Ford, le premier ministre ontarien, c'est son téléphone personnel, sauf que le premier ministre Ford utilisait son téléphone personnel pour faire des activités gouvernementales, des appels liés au gouvernement. Alors, c'est ce bout-là, c'est ce bout-là qui intéressait Global, parce que il y a son téléphone de chef
0: de
1: du
0: fonction,
1: gouvernement,
0: oui, oui.
1: Son téléphone personnel, puis peut-être les petits bouts, hein, on peut présumer, je dis rien, mais on peut présumer que il y a peut-être des appels un petit peu plus qu'on voulait faire garder plus silencieux,
0: ouais.
1: Disons, là, je vais le dire comme ça, qui le truc, c'est je le fais avec mon téléphone personnel. J'en sais rien, mais on peut présumer ça.
2: Mais il y a certainement quelque chose si on veut faire une loi pour l'empêcher. En tout cas, le doute est semé.
1: Oui, ben celui qui cale la loi, c'est le premier ministre.
2: Oui, c'est ça.
1: Et ça le concernait. Alors, il y a également d'autres changements qui sont proposés. Par exemple, le délai de réponse à une demande d'accès à l'information. L'ancienne loi, c'était 30 jours. C'est maintenant 45 jours. Dans l'ancienne loi, tu peux faire une demande de révision une fois, une seule. Dans la nouvelle, tu peux délai, tu peux le prolonger. Tu peux le prolonger deux fois. Deux fois, je dis une demande de révision, mais c'est le délai de réponse là, de l'organisation.
0: On va attendre après les élections.
1: Prolongation
0: après les élections.
1: C'est ça. Et donc, évidemment, ici au Québec, c'est la Fédération professionnelle des journalistes du Québec qui regroupe un bon nombre de journalistes, photographes, chefs de pupitre, etc., recherchistes du monde des médias. Ben, la crainte, c'est que ça inspire le gouvernement de Mme Fréchette maintenant, parce que du côté de la FPJQ, on demande depuis plusieurs années des modifications à la loi qui date de, sauf erreur de ma part, je pense que c'est une quarantaine d'années, là, des modifications pour la rendre plus efficace, pour rendre les demandes d'accès à l'information plus faciles, etc. Alors, on pense que, on craint que l'exemple ontarien vienne
2: contaminé.
1: Oui, c'est ça. Et puis qu'il y ait un effet contraire plutôt.
0: Mais elle a été réformée complètement, cette loi-là. On avait parlé ici à l'émission, il y avait eu un document, un rapport déposé par le SCFP justement là-dessus, la protection des lanceurs d'alerte et tout ça. Donc, normalement, ouais, elle a été mise à jour. Mais
1: c'est pas la même loi. Là, c'est la loi, par exemple, tu veux un document concernant l'environnement, tu t'adresses au ministère de l'Environnement. Aviez-vous une étude concernant tel projet dans tel secteur? Et donc, c'est ce genre de document-là. Tu peux demander des détails sur les budgets à une ville. Tu peux demander... Récemment, j'en ai fait état ici. J'ai utilisé la loi d'accès à l'information pour savoir si le ministre Boulay, je vous en avais parlé, le ministre Boulay, son ministère avait reçu des plaintes concernant les assemblées générales des syndicats, les dépenses syndicales, etc. Oui. Et donc, c'était via l'accès à l'information. Et donc, au Québec, déjà, le gouvernement Legault, maintenant Mme Fréchette, interdit aux journalistes aux journalistes à déposer des demandes de révision à la Commission d'accès à l'information si ils ne sont pas représentés par des avocats. C'est nouveau, ça, dans le... Ben, c'est nouveau. C'est une nouvelle exigence, là, du gouvernement. Et donc, un petit média, on peut
2: présumer qu'il y aura de la difficulté. C'est ça. En tout cas, ça augmentera certainement ses coûts.
1: Exactement. Pour Québécois ou Radio-Canada, la presse, c'est peut-être pas un problème, mais...
0: La loi d'accès, c'est pour les citoyens aussi. Moi, comme citoyen, je peux aller poser une plainte.
1: Oui. Bon,
0: c'est ça.
1: Bon. Et donc, dans un passé récent, là, je parlais des relevés téléphoniques du premier ministre Ford. Ben évidemment, il a contesté. Deux tribunaux inférieurs, la commission d'accès, le commissariat à l'information et à la protection de la vie privée de l'Ontario avaient donné raison à Global, mais la Cour suprême a renversé la décision en 2024 et a donné raison au premier ministre Ford qui voulait pas divulguer...
2: La Cour suprême du Canada?
1: La Cour suprême du Canada, oui. Et donc, CBC Radio-Canada voulait connaître les directives concernant spécifiquement la Cour suprême, voulait connaître les directives que M. Ford avait données à ses ministres à la suite de son élection en 2018. Donc, les mandats, ce qu'on appelle les mandats, là, qui sont confiés aux... Alors, c'est... Comme ancien journaliste, je trouve ça vraiment intéressant, là, une décision comme celle-là, puis en espérant que le gouvernement du Québec ne suivra pas le pas.
0: Mais je ne sais pas si c'est déjà permis au Québec. Moi, j'ai jamais demandé les numéros.
1: Ça m'étonnerait que sur les téléphones personnels...
0: C'est limite un peu, là.
1: Mais je ne connais pas les limites. Il y a sûrement des différences entre la loi ontarienne et celle du Québec, là. Mais dans chacune des provinces, il y en a, mais il y a des particularités, mais au Québec, quand même, elle ne va pas aussi loin que ce qu'on vient de voter en Ontario. Je voulais revenir un peu sur le retour au travail au bureau fonctionnaires provinciaux parce que le gouvernement exige depuis un certain temps, là, récemment, que les fonctionnaires reviennent au bureau, travaillent au bureau au moins 3 fois par semaine. Le gouvernement avait permis, mais il avait même imposé aux travailleurs le télétravail lors de l'épidémie de la COVID. Mm-hmm. Avec cet épisode-là, le gouvernement a vu une occasion de sauver de l'argent, donc il a profité de l'occasion pour réduire ses espaces de bureau, donc vendre des...
0: C'est correct.
1: Pas renouveler des bails, tout ça. J'ai lu à quelque part quelque chose comme 250 000 pieds carrés là, qui ont été délestés comme ça par le gouvernement du Québec. Et ça lui a permis de faire des économies importantes sur les coûts de loyer. Mais là, il veut que les fonctionnaires reviennent. Ben, ça met de la pression, parce que là, le monde revient au bureau, ça met de la pression sur les espaces à air ouvert, parce que c'est souvent des bureaux partagés, hein, tu peux plus amener tes pantoufles, ton petit lunch pour demain, puis ton set pour aller faire ton jogging sur l'heure du midi, mettre ça dans les tiroirs de ton bureau, c'est des bureaux, beaucoup, beaucoup de bureaux partagés, et évidemment, il y a des dossiers au gouvernement, des échanges avec des intervenants publics ou qui demandent, qui imposent le calme et la confidentialité. Hein? Oh, c'est pas... c'est pas difficile à comprendre.
3: Non, non mais ça a toujours été là, quand même.
1: Ben oui. Quelque chose. Okay. Alors, là, il y a une problématique. Il y a du monde. C'est pas, donc, il y a comme un manque de confidentialité avec le retour forcé des gens au travail. Ben, on apprenait hier via le journal de Québec que le gouvernement du Québec a dû acheter 132 cabines insonorisées pour permettre aux employés de faire des appels confidentiels dans les différents ministères. Et la facture, selon le journal, se chiffre à 1,6 million de dollars. Et je ne sais pas si vous avez
3: par
1: vu...
3: Par cabine les... ou à tout...
1: Non,
3: au gouvernement, on ne sait jamais, là, OK?
1: Non. Et donc, je ne sais pas si vous avez vu les photos de ces cabines-là, mais celles que j'ai vues, là, sont très, très petites. Ça me fait penser, vous savez, les toilettes, généralement, sont bleues, là, qu'on voit dans les festivals.
2: Les toilettes de la construction, là.
1: Oui, c'est ça, là.
3: Les anciennes cabines téléphoniques, là, ça, je dis anciennes, ça n'existe plus, là, des
1: cabines
3: téléphoniques.
1: Oui, oui,
2: il
1: y en a encore, un petit peu. Ça ressemble à ça comme grandeur là, de cabine, insonorisée, je peux bien comprendre. Mais je me disais, oups, quelqu'un qui travaille avec son ordi, qui prend ses notes sur son ordi, qui a un dossier, puis qui doit sortir deux, trois documents. Je ne sais pas ce qu'il fait. S'il les accroche au plafond, je ne sais pas, mais c'est petit, là, je ne sais pas. Et donc, la ministre, présidente du Conseil du Trésor, France-Hélène Duranceau, que le premier ministre, affublé du...
2: amoureusement appelé Cruella.
1: Cruella. Soutient que la décision du gouvernement est plus que raisonnable, qu'elle a pour but de générer des idées nouvelles, et vous l'avez sûrement entendu la semaine passée, et d'encourager le savoir-vivre des fonctionnaires.
2: Ah oui, elle parlait des enfants de deuxième année. Là.
1: Ben oui, hein, si tu veux insulter des gens, tu parles comme ça. Ben. Mépris, condescendance, dit le président du syndicat des fonctionnaires, bien sûr. C'est sûr qu'il y a une grande résistance actuellement de beaucoup de fonctionnaires pour retourner travailler au bureau. Hein, les habitudes de travail ont changé, puis on peut les comprendre parce que on les oblige à faire
3: un petit changement là, c'est complètement ça change ta vie.
2: Et
3: aussi,
2: surtout
3: là.
2: Que dans certains cas, on a dit que on revenait puis on était rendu à faire des webinaires, mais des webinaires en présentiel. Ils parlent à leurs collègues de travail, mais c'est un ordinateur à écran comme ils font à la maison.
1: Ils organisent la garderie pour les jeunes. Parce que là, c'est après ça, ben ils font une demi-heure, une heure, des fois une heure et demie dans la région de Montréal, une heure et demie d'auto pour aller au travail. Ils arrivent au travail, c'est comme tu dis, c'est le Teams, des meetings Teams toute la journée, puis ils repartent le soir.
3: Là, ils vont dîner, là, puis au lieu de se parler en direct, ils s'envoient des textos, là, un en face de l'autre.
1: Alors là, en plus de ça, ben, le gouvernement caquiste avait quand même encouragé la régionalisation des emplois, hein, en disant, ben, regarde, si on fait du télétravail,
2: ça peut se faire
1: dans les régions, fait qu'on va, parce que c'est important pour les régions de garder sa population. Puis là, ben, on dit, oh, ça marche plus, il faut revenir au bureau, puis, fait que ça désorganise beaucoup de monde, ça met du monde, ça désorganise beaucoup de monde.
3: Rappelez-vous, le gros centre d'appel du gouvernement qui avait été déménagé à Murdochville. C'est Bernard Landry, je me rappelle, qui avait organisé ça. Ça avait bien du bon sens, sauf qu'à un moment donné, ça tient plus. Il n'y avait pas de place pour loger ce monde-là. Bon, en tout cas, à un moment donné, ça disparaît discrètement. Bon.
1: Puis là, ben c'est ça. Là, les gens sont mécontents, surtout ben ouais. S'ils se font dire, ben c'est, on va vous apprendre à mieux vivre. Hein. C'est ça. Je voulais juste rapidement un mot pour féliciter mon ami Marc-Édouard Joubert pour son élection hier au poste de vice-président exécutif du Conseil Congrès du travail du Canada. Le CTC.
2: Marc, qu'on avait reçu ici à l'émission.
1: Oui, hein, probablement oui. Plus d'une fois.
2: Au moins une fois.
1: Au moins une cette fois. Année. Il était en congrès, c'était le congrès du CTC cette semaine à Winnipeg. Évidemment, chaque congrès, il y a des élections. Et Marc-Édouard était président du conseil régional FTQ Montréal métropolitain depuis 2016 jusqu'à récemment.
3: C'est un francophone, c'est pas arrivé souvent?
2: Un francophone d'origine haïtienne.
1: Exactement.
3: Ah oui?
1: Oui, okay, oui. Okay. Il vient du syndicat des travailleurs et travailleuses des postes, le STTP, où il a été postier pendant 9 ans, 10 ans, 15 ans, je ne sais plus, là. Même plus que ça, presque une vingtaine d'années, si je me souviens bien. C'est un gars qui est pleinement engagé dans la défense des droits, la justice sociale, l'environnement, l'intégration des personnes immigrantes. Alors, bravo Marc-Édouard, félicitations, puis... on y souhaite la meilleure des chances.
2: Absolument.
1: C'est
2: un
1: mandat
2: absolument.
1: Quand même assez long au CTC, je pense que c'est 5 ans.
3: Ça doit pas être facile comme job en plus.
1: Ouais.
3: C'est d'un océan.
1: Ah, bravo.
2: Absolument. Mathieu. Bien d'accord avec toi, Denis. Écoute, rapidement, la phrase qui fait le tour des réseaux sociaux, qui a semé un peu, je dirais presque l'émoi, parce que bon, c'est François Lambert, cet entrepreneur québécois qui, disons-le, se prend pas pour de la marde. Ben, il a dit à tous les Québec solidaires de ce monde, vos gueules. Hein? Ah, si tu n'as jamais lancé une entreprise, ta gueule.
3: Oh!
2: Alors, je veux dire, ben là, ben, c'est ça. J'arrête. Alors, ça fait suite à la proposition de Québec solidaire de vouloir taxer davantage la grande richesse. C'est José Legault du Journal de Québec qui dit, quand elle reprend justement, c'est pas juste, tu sais, dire tu n'as jamais lancé une entreprise, ta gueule, c'est pas juste une formule dépourvue d'esprit. D'abord, ça veut dire, on fait pas de discussion, hein, t'as pas d'affaire à soulever de telles préoccupations.
1: C'est ça.
2: Elle dit, ça fait référence un peu au fameux écho. Toué, tétoué. Hein, dans le bon vieux temps, là, c'était pas...
3: Duplessis, Maurice Duplessis.
2: Toué, tétoué.
3: Oh, oui.
2: Ouais, c'est ça. Alors elle dit, pourquoi vos gueules de la proposition de Québec solidaire? Elle dit, ils n'ont pas proposé d'exiler les très nantis, de les empêcher de s'enrichir ou de les torturer en les obligeant à lire les œuvres complètes de Lénine reliées en cuir. Non, c'est juste une proposition de 1% pour les ménages dont les actifs dépassent 25 millions, puis 2% pour les actifs qui dépassent 100 millions.
3: C'est pas des gros montants, d'ailleurs, quand on regarde ça, là, individuellement, puis même collectivement.
2: Quand t'as 25 millions d'actifs, 1%, là, je veux dire, comme dirait ma mère, c'est un pet sur une gazette, là, hein, je veux dire. Le calcul qui est fait, c'est qu'avec ça, on irait chercher 5 milliards.
3: Ça m'étonne, ça.
2: Ben,
3: ça serait bon, c'était ça.
2: C'est ce qui a été dit. Moi, je ne l'ai pas calculé, mais c'est ce qu'on dit. Quand même, ça serait 2,5 milliards. Je veux dire, je pense qu'on en a grandement besoin au Québec. Puis là, en fait, au lieu de sortir cette expression-là, François Lambert aurait pu soulever l'exemple de Claire Trottier. Claire Trottier, c'est une riche femme entrepreneure au Québec qui, elle, milite depuis des années pour que les personnes les plus riches paient justement le juste part d'impôts. Elle milite pour ça. Hein? Elle a fait une entrevue à la presse et elle disait que la fiscalité entourant le gain en capital est une injustice qui ne profite qu'aux riches. Mm-hmm. C'est elle qui dit ça. Ben riche, là, puis pas à peu près, là. Elle disait qu'elle est inquiète de voir que là, on accorde plus de crédibilité et d'attention aux riches qu'on suppose hyper intelligents, hyper capables de résoudre les problèmes. Non. Ce qu'elle dit, c'est qu'on assiste à une accumulation de richesses et de pouvoirs absolument hors de contrôle en ce moment. Ça fait en sorte que les décideurs, souvent pour prendre des décisions, vont renforcer cette accumulation de richesses et de pouvoirs pour la classe des plus riches. Ce qu'a dit José Legault, c'est que ces constats, là, ça vient pas d'un groupuscule marxiste, là. Hein? Ça vient d'une Québécoise très riche qui milite pour la justice fiscale que les plus riches, elle est d'accord, elle voudrait être taxée davantage. Bon. Alors, ce que dit José Legault, c'est qu'au lieu de commander le silence à l'aube d'une campagne électorale, on devrait plutôt discuter sérieusement de cet enjeu-là, parce que c'est un enjeu sérieux. Tellement un enjeu sérieux que quand Québec solidaire a décidé de parler de ça, il y avait eu un sondage avant commandé, hein, qui est sorti, un sondage fait par Léger, qui donnait les résultats par rapport à ce que les gens pensaient. Et 77 % des répondants faits par un sondage léger étaient d'accord avec cette proposition de Québec solidaire. Mm-hmm. Pas 2, pas 10, pas 15. 77 % des répondants. Ce qu'on sait, c'est que chez les femmes, c'est 80 % qui sont d'accord avec le fait de taxer davantage. Les hommes, sont les 14 %. Il va falloir qu'ils se réveillent, les hommes. Chez les francophones, davantage que chez les anglophones. Chez les francophones, c'est 79 %. Les anglophones, 70 %. Chez les 55 ans et plus, c'est 85 %. Bien davantage que les 18-34 qui sont à 67 %. Mais les 35-54 sont à 74 %. Ce qu'on apprend, c'est que c'est les populations les plus favorables, c'est celles qui sont éloignées des grands centres urbains. C'est 81 %, donc dans les régions rurales, qui sont d'accord avec ça. Hein, c'est intéressant. Puis on observe que le revenu familial des répondants, le type d'habitation, si t'es locataire, t'es propriétaire, ça a peu d'influence. Mmh. Les gens sont égaux devant ce genre de situation-là. Ils sont donc d'accord.
3: Il y a un côté économique et social, il y a un côté moral aussi. Si le Québec réussissait à faire ça, alors que toutes les sociétés occidentales sont confrontées aux mêmes problèmes puis ils disent les mêmes choses, ça n'a pas de juste, c'est pas justice, ça n'a pas de sens, il n'y a plus d'argent pour les gouvernements. Si nous, on réussissait à avoir une mesure comme ça, là où plein d'autres pays, je pense à la France notamment, ont essayé puis que ça n'a pas marché parce que...
1: C'est légitime d'essayer de trouver des solutions pour plus d'égalité au Québec. Ouais. L'écart de richesse entre les riches et les pauvres a augmenté de façon spectaculaire depuis la COVID. Puis je dirais que la proposition de Québec solidaire, peut-être qu'elle n'est pas parfaite, je ne sais pas, mais elle a au moins le mérite de proposer quelque chose.
2: Exactement. Et c'est Mohamed Lofti du Devoir qui reprenant cette situation-là dans une chronique Dialogue, qui dit... Être riche n'est pas en soi un défaut, mais quand un riche comme François Lambert invite les solidaires de ce monde à fermer leur gueule parce qu'ils réclament davantage de justice sociale, il ne parle déjà plus comme un entrepreneur. Il parle comme un homme persuadé que sa réussite lui donne un droit moral supplémentaire sur la parole publique. Jamais travaillé, si t'as jamais parti à une entreprise, t'as ferme ta gueule. Je veux dire, moi, je l'ai parti, fait que je peux parler. Et cette phrase magnifique, cet argent-là vient de risques, de travail, de sacrifices et de décisions intelligentes, ce que dit François Lambert. Bien sûr, il dit, Mohamed Lofti, parce qu'un préposé aux bénéficiaires ne travaille pas, parce qu'un ouvrier qui se détruit le dos à 50 ans n'a pris aucun risque, parce qu'une mère monoparentale qui cumule deux emplois ne fait aucun sacrifice. Le problème avec certains riches, ce n'est pas qu'ils valorisent leur travail, c'est qu'ils finissent par croire que le leur est le seul qui mérite récompense.
3: Ils dévalorisent les autres.
2: Exact. Et le plus ironique dans tout ça, c'est cette obsession à vouloir se présenter comme les piliers exclusifs de la société. Sans entrepreneurs, il n'y a rien. Rien que ça, les enseignants, rien. Les infirmières, rien. Les éboueurs, rien. Les travailleurs agricoles, rien. Les employés d'usine, rien. Le caissier qui gagne trop peu pour acheter ce qu'il vend, rien. C'est étrange comment certains hommes d'affaires découvrent soudainement les vertus du collectif quand il s'agit de parler de leurs travailleurs qui enrichissent leur entreprise, mais redeviennent farouchement individualistes dès qu'il faut partager davantage les profits avec la société qui les rend leur succès possible. Alors, c'est intéressant. Il dit, même son fameux risque repose sur une stabilité collective financée par les impôts de tous. Et personnellement, j'ajouterais, auquel n'échappe pas la classe moyenne, contrairement aux plus riches, parce que la classe moyenne, on est obligé, scène dans scène, de payer l'ensemble des impôts. Et si c'était pas que les écoles publiques forment ses employés, si c'était pas que les hôpitaux publics soignent sa main-d'œuvre, si c'était pas les tribunaux publics qui sécurisent ses contrats, je veux dire, il n'y aurait jamais eu de stabilité pour développer sa richesse. Alors, il faut tenir compte que les services publics sont fondamentaux à la richesse de tous, et particulièrement de ces entrepreneurs-là. Comme le disait Aristote, et je conclue là-dessus, la richesse consiste bien plus dans l'usage qu'on en fait que dans la possession.
1: Il y a un truc qui m'achale bien gros dans cette histoire-là, ça me chicote bien gros, c'est que... Puis je vais le ramener à moi, là, mais si comme secrétaire général de la FTQ, là, j'avais crié ou j'avais écrit publiquement « La CAQ, ferme ta gueule », parce que j'étais pas content pour faire connaître mon mécontentement face à un projet de loi du gouvernement.
2: T'aurais fait de la première page.
1: Tabarnouche, oui. Puis j'aurais probablement eu droit à une motion présentée au Parlement.
2: À l'Assemblée nationale.
1: Ma présidente, elle l'a subi deux fois, ça, Magali Picard.
2: Absolument.

0: que notre invité est là.
1: Oui.
0: Donc, il ne faut pas que je me trompe dans mes feuilles, c'est bien Rudy Humbert. M'entendez-vous?
2: Oui, bonjour.
0: Ah, bonjour, bonjour. Vous êtes bien à CKIA. Monsieur Rudy Humbert, économiste et président, directeur général des Carrefour Jeunesse Emploi du Québec. À ne pas confondre avec les maisons des jeunes et ces choses-là. Pouvez-vous nous dire, les Carrefour Jeunesse Emploi du Québec, est-ce que ce sont des organismes qui relèvent du ministère de l'Emploi ou...
2: Ce sont des organismes communautaires avec chacun leur propre conseil d'administration. Vous en avez 111 sur le territoire.
0: Ah, okay.
2: Ils sont dédiés à l'accompagnement des jeunes entre 15 et 35 ans et on travaille effectivement leur insertion sur le marché du travail. Mais c'est beaucoup plus large que ça. On travaille leur réussite éducative, leur autonomie, leur participation citoyenne. Donc on travaille avec le ministère de l'Emploi, mais aussi celui de la solidarité sociale, le secrétariat à la jeunesse, secrétariat à conditions féminines, à l'économie, sécurité publique, parce que les jeunes ne rentrent pas dans un seul silo. Donc on a des partenaires gouvernementaux assez diversifiés.
0: Vous touchez à peu près combien d'individus là, par année là?
2: C'est environ 200 000 jeunes chaque année qui sont accompagnés dans le Carrefour. Ça représente à peu près 1 700 professionnels qui sont sur le terrain et qui accompagnent au quotidien chaque jeune dans le développement de leur plein potentiel.
0: C'est vraiment rassurant d'entendre ça. Maintenant, vous avez fait des consultations sur comment ces jeunes-là voient l'avenir et c'est pas, sont pas les seuls. D'ailleurs, là, ils voient pas ça d'un très bon œil. Ils sont inquiets pour l'avenir.
2: Pleinement. Ce qui ressort de ce processus de consultation, c'est que le problème principal au Québec, c'est pas seulement que les jeunes sont désengagés, c'est aussi qu'ils ont de moins en moins confiance que les institutions peuvent réellement améliorer leur vie. Puis là, on a un enjeu démocratique majeur. On a une très forte majorité de jeunes, plus de 80%, qui nous disent ne pas avoir confiance en l'avenir. Puis quand la génération qui est censée incarner le futur n'y croit plus, on a un sérieux enjeu à travailler collectivement. Puis quand on leur demande pourquoi tu n'as plus cette capacité à te projeter au-delà d'aujourd'hui, ce qui ressort beaucoup, c'est aussi le sentiment de n'avoir aucun impact dans la société, qu'on parle parfois des jeunes, mais toujours sans eux, et qu'il y a peu d'espace dans lesquels ils peuvent réellement partager leurs besoins, leurs aspirations, puis participer pleinement à nos grandes orientations collectives.
0: Et ça ressemble beaucoup à ce qu'on a vécu, en ce qui me concerne, dans les années 70-80, où les jeunes n'étaient pas consultés du tout, s'en plaignaient, et les partis politiques ont tous créé des sections jeunesse, les jeunesses libérales, jeunesse Parti québécois et tout ça, et tout ça. Ça a pas changé tant. On a eu une période, le taux de chômage était au-dessus de 20% là, pour les jeunes. On voyait pas l'avenir avec comme étant très rose, sauf que généralement, on voyait l'avenir quand même comme quelque chose de beau qui s'en vient. Quand on va être grand, on va faire ci, on va faire ça. Là, c'est plus quand on va être grand, on veut pas faire ci, on veut pas faire ça. Qu'est-ce qu'ils font? Comment articuler ça, l'avez-vous, de façon historique? C'est un danger pour la démocratie. C'est un danger aussi que ces jeunes-là deviennent manipulables par des groupes qui sont antidémocratiques, entre autres. Là.
2: Oui, en partie, parce que lorsque les jeunes ne trouvent pas des solutions dans les canaux actuels, ils vont en trouver d'autres qui peuvent être plus polarisants, plus dangereux ou décrocher définitivement de notre pacte social. Puis dans ce que vous soulignez sur les dernières décennies, il y a aussi un élément majeur, c'est celui de la démographie. Dans les années 60-70, les moins de 35 ans étaient majoritaires dans la population québécoise. Mmh. Aujourd'hui, ils représentent à peu près 20% de la population. Donc comme les jeunes ont perdu ce poids démographique-là, ils ont perdu aussi le poids politique qui allait avec. Comme ils n'ont pas ce poids politique-là, on parle peu d'eux. Comme on parle peu d'eux, ils décrochent davantage politiquement, donc ils vont moins voter. Comme ils vont moins voter, on parle encore moins d'eux. On est rentré dans ce cercle vicieux chez les jeunes dans lequel il va falloir trouver des pistes de solutions pour les remettre au cœur de nos enjeux. Et l'autre phénomène très spécifique à cette génération, c'est la polycrise qu'ils vivent actuellement. La difficulté de se projeter vers l'avenir, c'est une génération qui a le sentiment d'être sacrifiée sur l'accès à la propriété, par exemple. 90% d'entre eux nous disent être en incapacité de trouver un logement abordable. C'est aussi des jeunes dont on parle simplement d'avoir un toit sur la tête et d'avoir le ventre plein. 40% des jeunes qui fréquentent un Carrefour Jeunesse Emploi vivent de l'insécurité alimentaire, sautent des repas. En plus de ça, on vit un phénomène d'anxiété extrêmement répandu. Il y a une étude qui avait été faite en partenariat avec l'Université

0: de Sherbrooke, on avait à peu près un jeune sur cinq qui avait eu des idées suicidaires dans les dernières semaines. Donc, on a une vraie alerte rouge sur la question du psychosocial, de la santé mentale actuellement. Donc, c'est pour ça qu'on dit que la rupture est silencieuse, parce qu'on a un cocktail extrêmement dangereux et pourtant qui est difficilement pris actuellement dans l'espace public et politique.
1: Et là, on a comme image, et puis quand on parle, on pense à des garçons, mais il y a des filles aussi là-dedans. Là, hein,
0: en bonne partie. Sur la question de la santé mentale, par exemple, elle est aussi beaucoup liée à l'estime de soi, entre autres, connectée à l'utilisation des réseaux sociaux, des écrans. Et les jeunes filles sont beaucoup plus exposées à ces phénomènes-là sur les réseaux sociaux. Chez les jeunes garçons, il y a le sentiment de compétition qui est présent. On a aussi une sous-représentation des enjeux de santé mentale chez les garçons, parce qu'on vit dans une société où c'est encore plus difficile pour eux d'exprimer ces besoins-là. Donc souvent, avant même de lever la main sur leurs besoins, ils vont aller vers des solutions qui peuvent être définitives de leur côté. Donc on a un phénomène du décrochage scolaire qui est aussi très genré au Québec. On a un phénomène spécifique là, du décrochage chez les jeunes garçons. Puis cette accumulation de phénomènes-là qui donne le sentiment chez beaucoup de jeunes qu'on a mis à coup de couteau au contrat social, parce qu'on a toujours eu le sentiment qu'on vivrait mieux que nos parents.
1: Ouais.
0: Et là, il y a le sentiment d'un stop ou d'un retour en arrière. Et donc, on a des jeunes qui nous disent, finalement, avant, c'était peut-être pas si mal. Et donc, le regard vers le passé est peut-être plus facile que le regard vers le futur. Et ça nous donne aussi des courants autour du masculinisme, ces phénomènes-là, chez les jeunes garçons qui sont pris dans ces phénomènes où, en réalité, l'enjeu et l'incapacité à se projeter vers demain.
1: L'attractivité aussi de la criminalité en vendant de la drogue, par exemple. On fait plus d'argent que ses parents. Là, bon, il y a toutes sortes de déviances comme ça qui doivent être plus tentés. Plus tentés. Bon, on le voit, là, des jeunes de 15-16 ans qui sont embauchés ou embrigadés par des gangs criminalisés. Et ça, on voit ça un peu partout là, dans les pays développés. C'est les jeunes, les gangs de rue qui sont de plus en plus intégrés dans des groupes criminels qui vont dans la grande criminalité, là, où on tire sur du monde, puis bon.
0: Oui, votre lecture est très juste. On assiste dans les dernières années à un changement dans les trajectoires délictuelles des jeunes. Historiquement, on était capable de les identifier au fur et à mesure avec des actes commis qui prenaient de l'ampleur. Là, on a des jeunes inconnus des services qui se retrouvent à être recrutés sur les réseaux sociaux à travers Snapchat pour tenir une arme à feu et les tirer sur quelqu'un, ou pour déplacer une voiture, puis c'était des jeunes qui étaient inconnus de ce phénomène-là. Mais ce qu'il y a derrière, souvent, c'est qu'ils ne voient pas de perspective dans le modèle actuel pour s'en sortir à travers le travail, les études, l'engagement citoyen. Et c'est là que des perspectives plus dangereuses peuvent paraître intéressantes. Mais... donc, il y a urgence de travailler aussi le phénomène de prévention, de mise en action de ces jeunes-là avant d'arriver justement au drame que vous évoquiez. Et pour ça, ce qu'il y a à travailler, c'est le lien avec la communauté, essentiellement, d'éviter de briser l'isolement de ces jeunes-là qui n'ont parfois pas le cadre familial autour d'eux qui leur permet de changer la trajectoire qui avait été écrite pour eux à la naissance. Donc, il faut renforcer le filet social autour de ces jeunes-là et ça prend de renforcer des organisations comme les nôtres, mais aussi celles de nos partenaires, pour s'assurer qu'il y a un filet social autour de ces jeunes-là et qui est toujours une oreille tendue, une main pour les accompagner. Et dans les dernières années, on a fragilisé cet écosystème-là. Il y a eu des baisses de financement significatives dans les organisations communautaires. C'est le cas pour les Carrefour Jeunesse Emploi sur les dossiers d'employabilité, par exemple, où on disait, on est dans le contexte de pénurie de main-d'œuvre, le taux de chômage est faible, alors on est venu détricoter tous les outils qui étaient disponibles pour accompagner les jeunes. Et là, on se retrouve, guerre commerciale, l'intelligence artificielle, un taux de chômage des jeunes qui est en train de monter, comme on n'a pas vu depuis 25 ans, et on n'a plus les outils disponibles pour pouvoir les accompagner. Et nos politiques publiques sont toujours trop lentes pour s'ajuster à des transformations économiques qui sont quasi quotidiennes.
2: La consultation que vous avez menée est quand même large, là, vous avez rencontré beaucoup, beaucoup de gens, là, les jeunes, ils vous disent quoi, là, comme... qu'est-ce qu'ils proposent comme solution, là? Parce qu'il y a des problématiques, mais est-ce qu'ils ont des choses à dire sur des solutions qui pourraient, des propositions qui pourraient être mises en place pour faciliter leur intégration au marché du travail ou d'autres trucs du genre?
0: Oui, tout à fait. Et ça, c'est un élément aussi très important de conclusion du mouvement de consultation. C'est que malgré le contexte qu'on vient d'évoquer, qui peut être peu réjouissant, les jeunes ne répondent pas par le cynisme, mais sont vraiment en mode solution. Donc, ils ont mis plusieurs choses sur la table. Dans le système de santé, essentiellement, ce qu'ils nous disent, c'est qu'ils veulent un système qui va vers eux directement. Dans leur milieu de vie, que l'accès soit rapide, simplifié, qu'il y ait une couverture publique élargie des soins, notamment sur les questions de la santé mentale et préventive. Bref, une approche qu'ils veulent plus humaine, inclusive, adaptée à leur réalité. Sur la question du logement, ils veulent qu'on l'aborde sous l'angle du droit, pas d'un luxe. Ils nous parlent d'encadrement et de plafonnement des loyers, de construction massive de logements abordables, mais aussi de réfléchir peut-être à des allocations spécifiques et de l'aide financière pour les jeunes ou du logement intergénérationnel et coopératif. L'environnement, qui a disparu des débats publics, ben, il reste quand même une préoccupation pour les jeunes. Donc, ils veulent qu'on aille plus loin sur l'éducation environnementale dès la petite enfance, qu'on mette en place des mesures très concrètes pour réduire les émissions, encourager les comportements écologiques et accélérer la transition énergétique. Sur la question de l'alimentation aussi, un programme universel de repas scolaires et accessible ressortait énormément. Lutter contre le gaspillage alimentaire, soutenir des initiatives qui sont déjà sur le terrain. Par rapport à l'emploi, vous l'avez nommé, ce qu'ils veulent, c'est d'une part un système d'éducation qui est davantage ancré dans leur réalité. Ils nous parlent aussi d'éducation financière, d'apprendre à mieux travailler la conciliation travail, vie personnelle. Donc, ils nous proposent des éléments dans ce sens-là. Et sur l'emploi, ce qu'ils veulent, c'est un accompagnement qui soit personnalisé et renforcé pour les amener vers le marché du travail à travers du développement de compétences, des milieux alternatifs, de scolarisation, puis de travailler davantage avec les employeurs pour faire une place aux jeunes à l'intérieur de nos entreprises. Puis enfin, je finirai là-dessus, le dernier angle qu'ils mettent sur la table, c'est toute leur place dans les politiques publiques. Ils nous disent on veut un pouvoir réel, pas symbolique, pas une consultation aux X années qui disparaît et dont les résultats sont rapidement tablettés. Il faut qu'on soit aussi là où les décisions se prennent. Et il nous faut des sièges réservés dans des instances décisionnelles. Il faut que les mécanismes de consultation soient permanents et même contraignants. On voudrait aussi travailler des budgets participatifs dans lesquels les jeunes pourraient décider de certaines orientations. Puis ensuite, ils ont des réflexions autour de l'intelligence artificielle et de la guerre commerciale.
3: En conclusion, on constate là, que dans votre consultation que les jeunes qui sont en difficulté, le pourcentage est encore plus élevé par rapport à ce manque de confiance en l'avenir. Alors, je pense qu'un organisme comme le vôtre, puis des partenaires du même type de votre organisme, c'est fondamental qu'il y ait le financement adéquat pour s'assurer que ces jeunes-là, qui sont encore plus démunis face à l'avenir, puissent trouver des solutions convenables.
0: Pleinement, vous mettez le doigt dessus. C'est déjà difficile de parler de la jeunesse dans l'espace public, ouais. Mais en réalité, nous, on parle des jeunesses au pluriel parce qu'il y a une grande diversité dans leur parcours de vie. Dans les Carrefour Jeunesse Emploi, on accompagne des jeunes qui ont des parcours de vie beaucoup plus atypiques. C'est tous les résultats qui nous ont été proposés. L'alerte est encore plus rouge clignotante chez les jeunes qu'on accompagne. L'instabilité résidentielle est deux fois plus élevée, le sentiment de cynisme vis-à-vis de l'avenir est beaucoup plus fort. Le fait de se dire « je décroche du système démocratique en n'allant pas voter » est encore beaucoup plus présent. Donc si on veut réellement travailler la participation citoyenne des jeunes, il va falloir intégrer qu'une des prémices, c'est aussi de lutter contre la précarité sociale, parce que la précarité sociale chez les jeunes se transforme en bout de ligne en exclusion démocratique. Donc il va falloir lier cette question sociale-là aux questions citoyennes. Sinon, on est en train de laisser en marge un nombre important de jeunes et de laisser seulement à ceux qui en ont les moyens et le temps d'investir les espaces décisionnaires. Et c'est souvent les jeunes les plus vulnérables qui ne sont pas impliqués dans les politiques publiques, mais c'est ces politiques publiques-là qui ont le plus de poids sur leur propre destinée.
1: Monsieur Humbert Rusé-Imper, économiste et président, directeur général des Carrefour Jeunesse Emploi du Québec. Merci beaucoup pour cette intervention. C'est un sujet sur lequel on va venir et revenir, c'est certain, parce que c'est assez dramatique ce qui se passe dans ce secteur-là de la société. Merci beaucoup.
3: Et c'est notre avenir. Au revoir.
0: Au revoir.

0: Alors, on va parler environnement. Maintenant, on sait qu'il y a eu beaucoup de brouhaha avec des décisions prises par le gouvernement Carney sur les grands projets. Et bon, on a vu des gens se rebeller contre le fait que les normes environnementales sont diminuées. Enfin, et pour en parler, nous allons joindre Madame Anne-Céline Guyon, qui est analyste climat-énergie chez Nature Québec. Madame Guyon, d'abord, est-ce que vous nous entendez bien?
1: Oui, bonjour, Monsieur Dubé. Est-ce que vous m'entendez bien?
0: Oui, tout à fait. Alors, on entend beaucoup parler de ces changements aux lois sur l'environnement et tout ça. Le Canada, le gouvernement Carney veut la réalisation de grands projets pour le Canada, ce qui est très louable en soi. Mais qu'en est-il? Est-ce qu'il faut vraiment se rebeller contre ce qu'il a annoncé par le projet de loi C5, je pense, c'est ça?
1: C5, lui, a été adopté par Bayon il y a maintenant quasiment un an, on s'en souviendra. Donc, c'est vraiment le projet de loi qui, normalement, doit effectivement permettre de lancer ce qu'ils appellent des grands projets d'intérêt national. Donc, ce sont des grands projets là, qui permettraient effectivement au Canada... En tout cas, dans le contexte actuel de crise avec les États-Unis, puis de contexte géopolitique mondial compliqué, de pouvoir justement diversifier ses marchés, etc. On parle beaucoup de projets dans ce temps-là liés aux ressources naturelles, donc développement de mines, par exemple, développement évidemment des énergies fossiles canadiennes, mais on parle aussi, par exemple, du projet du TGV entre Québec et Windsor. Tout ce type de projet-là, en fait, rentrerait dans cette catégorie-là. Puis on se souviendra que le projet de loi C5, la loi C5, parce qu'elle a été adoptée par Bayon, okay. Je le répète, il y a un an, permet en fait, sous prétexte de tout ça, de contourner à peu près toutes les lois environnementales du Québec. Puis pas juste les lois environnementales, il y a beaucoup de lois. En fait, cette loi-là permet au cabinet d'avoir un pouvoir discrétionnaire vraiment énorme. Et c'est ce qu'on dénonce depuis un an. Mais j'ai envie de vous dire, c'est pas juste C5. C'est l'ensemble de l'œuvre du gouvernement Carney depuis un an qui est extrêmement problématique sur les aspects environnementaux. Encore vendredi dernier, là, on a ajouté une couche supplémentaire de propositions voulant modifier plusieurs lois pour comme venir justement accélérer encore plus tous les projets en lien avec les ressources naturelles. Donc, ce qu'on en comprend, c'est qu'on ne parle plus juste de grands projets, mais de manière générale, tous les projets liés aux ressources naturelles, et ce projet de loi est une catastrophe. Quelques exemples des propositions, c'est notamment les projets de pipeline n'auraient plus à passer par l'Agence d'évaluation d'impact du Canada, seraient seulement étudiés par la Régie de l'énergie du Canada, qui n'a aucune compétence pour évaluer les enjeux environnementaux ou sociaux de ce type de projet-là. La Régie du Canada, de l'énergie du Canada, pour ceux qui ne le savent pas, c'est une instance qui régit toutes les structures énergétiques interprovinciales à l'échelle du pays, que ce soit les pipelines ou les lignes de transport d'électricité, par exemple. C'est une instance technique, tu sais, qui régit les enjeux techniques et qui surveille aussi qu'il n'y ait pas de déversement, par exemple, des choses comme ça. Mais ce n'est pas une agence d'évaluation d'impact. Donc, c'est extrêmement problématique, d'autant plus aussi qu'on veut accorder les permis en un an. On veut que tout ça soit fait sur à peine un an. Je rappellerai qu'à l'heure d'aujourd'hui, un projet pour être évalué dans son ensemble, ça prend à peu près 5 ans. Peut-être qu'il y a des améliorations à faire, c'est pas ça qu'on remet en question, mais c'est que sous prétexte d'efficacité et d'amélioration des processus, le plus grand perdant de tout ça, c'est non seulement l'environnement, mais c'est aussi la capacité des gens d'être consultés, parce qu'on voit aussi mettre la hache, notamment dans les consultations publiques. Donc, vous voyez, c'est extrêmement problématique. Puis écoutez, je faisais la liste ce matin de tous les reculs environnementaux de ce gouvernement-là depuis un an, et juste la liste est faramineuse. Là, on parle évidemment de l'abandon de la taxe carbone pour les consommateurs, des entrée au pouvoir, le recul sur les cibles de véhicules électriques. On parlait de l'abandon du plafonnement des émissions du secteur fossile canadien, donc les pétrolières et les gazières qui n'auront plus on ne se donne pas les pouvoirs de leur ordonner de réduire leurs émissions. L'entente avec l'Alberta qui fait en sorte que cette province-là, on lui accorde notamment de reculer la cible sur les émissions de méthane de 2030 à 2035, alors que c'est la province qui produit le plus de méthane dans l'atmosphère à cause justement de la production d'énergie fossile. Bref, la liste est interminable. On sait qu'aujourd'hui, par exemple, il va y avoir une autre annonce qui va être de repousser de 10 ans, j'ai bien dit 10 ans, la taxe carbone industrielle qui devait être à $130 la tonne en 2030. On va se donner au contraire 10 ans de plus, c'est-à-dire 2040. On sait que c'est la mesure climatique la plus efficace pour obliger les entreprises à baisser leurs émissions. Donc, vous le voyez, là, le bilan du gouvernement Carney en termes climatiques est une véritable catastrophe.
2: D'ailleurs, le ministre Guilbeault déclarait cette semaine, et ça fait quand même pas mal de bruit dans les médias, là, que Mark Carney, son premier ministre de son parti, Parti libéral du Canada, est pire que Stephen Harper concernant certains points, là, certains aspects concernant la protection de l'environnement. À vous entendre, vous avez à peu près la même lecture.
1: Oui, tout à fait. Écoutez, moi, j'étais déjà dans ces enjeux-là quand il n'y avait même pas encore l'Agence d'évaluation de l'impact du Canada, que c'était encore l'Office national de l'énergie, et que c'était elle, effectivement, qui était en charge de l'approbation des projets. On revient à cette époque-là, puis on se souviendra qu'à cette époque-là, ben, justement, il y avait énormément de problèmes. Les gens ne se sentaient pas consultés, les communautés autochtones ne se sentaient pas consultées, les enjeux d'émissions de GES n'étaient pas pris en compte. Bref, tout ça, il y a eu beaucoup de scandales autour de l'Office national de l'énergie. Donc, on revient à cette ère-là, alors qu'au contraire, on avait justement créé l'Agence d'évaluation des pactes pour répondre aux problèmes de l'époque. Donc, c'est un véritable recul. Puis, j'ai envie de vous dire, au-delà de ça, il y a même dans ce qui a été proposé vendredi, des modifications à la loi sur les espèces en péril, par exemple, pour venir faciliter la destruction d'habitats par les promoteurs. On veut venir créer des zones économiques, économiques où certains projets seraient pré-approuvés, on pourrait commencer certains travaux avant même que les évaluations soient faites. C'est hallucinant ce qui est en train de se passer.
0: Est-ce que les provinces sont écartées des évaluations pour un grand projet, par exemple? Est-ce que les provinces peuvent étudier le projet avant de donner leur accord?
1: Ben, c'est ça qui n'est pas clair du tout et qu'on essaye de savoir, nous, depuis plus d'un an. Et d'ailleurs, Nature Québec, avec d'autres alliés, on accompagne le CQD, le Centre québécois du droit de l'environnement, en ce moment, dans un recours juridique contre le projet de loi, contre la loi C5, dont je parlais tout à l'heure, parce qu'on dit justement que cette loi-là est une ingérence dans les compétences provinciales en termes d'évaluation environnementale incroyable. Et on sait que le gouvernement Carney veut privilégier une évaluation par projet. Puis c'est pas clair le rôle que vont jouer les évaluations provinciales. Est-ce qu'on va encore respecter le BAP? On ne le sait pas à l'heure actuelle.
0: Puis il y a le projet aussi de grand corridor énergétique qui est un fantasme que Stephen Harper avait commencé à propager. Un corridor énergétique comme s'il y avait des endroits au Canada où on manquait d'électricité, qu'il fallait se brancher sur Terre-Neuve, sur Québec. Et on connaît depuis longtemps la tendance chez le gouvernement fédéral de vouloir mettre la main. C'est contrôler, en tout cas, Hydro-Québec est une société d'État unique au Canada, bon, tout ça. Donc, on n'est pas sorti de l'auberge, si je peux me permettre. Quoi faire maintenant?
1: Ben, écoutez, nous donc on a dénoncé fortement ça hier par voie de communiqué. On a envoyé nos communications à tous les députés fédéraux du Canada pour leur demander justement de se lever et de en toute conscience de ne pas se faire complice de ce démantèlement-là, parce que ils n'ont pas été élus justement par les Canadiens et Canadiennes pour aller aussi loin dans le démantèlement des lois environnementales. Donc, on en appelle à leur conscience. Puis, au-delà de ça, ben, c'est sûr qu'il y a une consultation publique qui a été ouverte par le fédéral autour de ces, en ce moment, autour de ces modifications législatives-là. Nous, on va très certainement sortir des outils pour participer à, pour aider la population à participer à cette consultation publique-là. Donc, je vous appellerai à suivre nos réseaux sociaux, là, Nature Québec. On va vous proposer des choses, des outils de mobilisation. Mais je pense que, de manière générale, moi, si j'ai un appel à faire à la population, là, n'ayez pas peur de prendre votre clavier ou même votre téléphone, d'appeler à votre bureau de député fédéral. C'est ici à Québec, c'est M. Duclos, là, pour lui dire à quel point tout ça n'a aucun bon sens. Puis, tu sais, le prétexte de l'efficacité et le prétexte du contexte géopolitique à bon dos à l'heure actuelle, là, on peut faire véritablement les choses autrement. On est les premiers à vouloir améliorer les systèmes d'évaluation, certes, mais ce n'est certainement pas en bypassant les lois environnementales. Le seul résultat que ça va avoir, c'est qu'on va attirer les pires promoteurs, ceux qui en auront rien à faire de la protection de l'environnement. Donc, on va se retrouver avec des projets dans nos cours arrière où on aura très peu été consulté, voire pas du tout. C'est ça que ça veut dire pour monsieur, madame, tout le monde, tout seul. C'est que vous allez vous retrouver du jour au lendemain avec des projets sans en avoir jamais entendu parler, puis ils auront été pré-approuvés, puis vous aurez très peu votre mot à dire, alors que ça aura des impacts réels, constants sur votre quotidien.
3: Peut-être en conclusion et en terminant pour la dernière minute qui nous reste, il n'y a pas seulement l'environnement qui est en jeu. Je pense qu'il peut y avoir des conséquences sociales importantes. Ce que vous en pensez par rapport à cette situation?
1: Ben, complètement. Vous avez tout à fait raison. Et puis l'environnement et le social sont extrêmement liés. Là. Puis encore une fois, là, on parle de projets qui peuvent avoir des impacts réels sur le quotidien des gens. Là, quand vous avez à aller avoir un projet minier qui va débarquer dans votre région, puis qui va clairement venir altérer fortement, par exemple, votre coin de villégiature, c'est ça que ça veut dire. C'est ça que ça veut dire. C'est des paysages qui peuvent être altérés. On ne veut pas entendre la population dans ces... Puis c'est même pas une question toujours de s'opposer au projet, c'est une question de pouvoir participer aux consultations, de voir des fois des bons projets, mais des bons projets qui peuvent être mal menés. Donc comment on peut... Et participer à des consultations fait en sorte de les améliorer. C'est de ça dont on se prive quand on coupe les temps de consultation.
0: Madame Anne-Céline Guyon, analyste climat-énergie chez Nature Québec, merci beaucoup pour votre participation éclairante à notre émission. On va suivre ça de près, les grands projets, parce que pour l'instant, on a comme une atmosphère de pré-guerre. Là. À la guerre, on se permet pas de faire des études d'évaluation avant de lancer une bombe qui va polluer telle ville. Bon, on n'est pas en guerre, M. Carney. On se calme, tout le monde respire par les narines. Merci encore, Madame Guyon.
1: Merci, au revoir.
3: Merci, au revoir.
0: Alors, c'est l'émission d'un autre angle qui se termine. Julien Bilodeau à l'antenne, Denis Bolduc, Serge Morin. Et attendez, je ne connais pas son nom, mais encore Marc-André Dubé à la coordination et Rémi Saint-Pierre à la recherche. À la semaine prochaine. Au revoir.
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10: Bonjour, ici Julianne Perrault. Voici vos actualités du mercredi 20 mai 2026. La Ville de Québec présentait hier ses états financiers, un exercice auquel l'administration municipale se livre chaque année. Pour l'année 2025, la Ville dégage des surplus de 77,8 millions de dollars. Avec les surplus déjà accumulés de l'an dernier, la Ville se trouve avec un coussin de 149 millions de dollars. Ce sont les droits de mutation qui seraient entre autres à l'origine de ce surplus, selon le maire de Québec, Bruno Marchand. Deux nouveaux conseils de quartier vont voir le jour à Québec-Saint-Michel et Vieux-Moulin, tous deux situés dans l'arrondissement de Beauport. Des résidents ont entamé des démarches en janvier dernier et la Ville a officiellement donné son feu vert. Les conseils de quartier permettent aux résidents, entre autres, de s'exprimer sur l'aménagement, la sécurité routière, la vie communautaire et la conservation du patrimoine. Le 22 et 23 mai prochain, le Collectif pour un Québec sans pauvreté organise un grand événement au Parc Cartier-Brébeuf. L'Agora pour un Québec sans pauvreté et manifestation nationale est un rassemblement ouvert à tous. La journée de vendredi sera marquée par des réflexions collectives et une douzaine d'ateliers d'éducation populaire. Et samedi, Sarah May, Ken Lo, Coralie Laperrière, Véronica Rioux offriront des prestations musicales. Pour plus de détails, consultez la page Facebook du Collectif pour un Québec sans pauvreté. CKIA sera également présent pour une émission en direct. La Ville de Québec annonce qu'elle amorcera la décontamination de l'ancien site Anacolor, situé au 4278 rue Saint-Félix, dans le secteur du Vieux-Cap-Rouge. Les travaux, soutenus par un investissement de 4 millions de dollars du gouvernement du Québec, visent à préparer le redéveloppement de ce secteur à haut potentiel situé près de la rivière Cap-Rouge. La décontamination et sa remise en état permettra de relancer le secteur. L'objectif est d'y créer des logements et des commerces selon la Ville de Québec. Une consultation publique doit d'ailleurs avoir lieu à l'automne 2026. Et finalement, pour une troisième année consécutive, la Ville de Québec se retrouve au sommet des municipalités où il fait bon vivre dans la province, selon le Globe and Mail. Le palmarès classe 100 villes de 10 000 habitants et plus. On y décrit Québec comme étant plus attractif que jamais. Saint-Augustin-de-Desmaures se trouve en quatrième position et Lévis en septième place du classement. C'est ce qui complète cette édition. 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

0: Oui, bonjour à toutes et à tous, chères auditrices et chers auditeurs. Bienvenue à l'émission Première langue sur CKIA FM 88,3, une émission consacrée à la valorisation des langues autochtones au Québec, au Canada et dans le monde. Je suis Véronique Audet et j'animerai cette émission. Je suis en compagnie de Gaëlle Bourriquet. Bourriquet! à la mise en onde et nous passerons cette émission avec Natacha Canapé-Fontaine. Mais avant de commencer à lui parler, je voudrais faire une annonce, en fait, pour l'exposition Synergie des vagues qui se tient du 1er au 31 mai. Donc, vous avez encore le temps d'aller la voir au Centre Regard à Lévis. C'est un centre d'artistes en art actuel. Donc, Synergie des vagues invite les artistes à retisser les liens avec la langue, le territoire et l'histoire, tout en créant un pont entre les artistes autochtones et les publics non autochtones. C'est une exposition durant laquelle 5 artistes autochtones sont réunis sous le commissariat d'Ivani Aubin-Malo, que nous avons déjà reçu à l'émission, une artiste Wolastoqué. Alors, elle réunit Kateri Aubin-Dubois, Kathleen Fournier, Cartoline, Jana Nicolas et Mélanie Obomsawin. Alors, par le biais de cette exposition, la commissaire Wolastoq et québécoise Ivani Aubin-Malo souhaite notamment créer un espace artistique et culturel répondant à l'absence de lieux physiques dédiés au rassemblement des artistes autochtones dans la région. Alors, on vous invite à y aller. Et puis maintenant, on passe à une entrevue avec Natacha Canapé-Fontaine, artiste, autrice, traductrice, chanteuse, actrice, j'en oublie, dramaturge, réalisatrice de cinéma, artiste multidisciplinaire assez complète. Quoi, Natacha?
1: Salut Véronique, tu m'entends bien?
0: Oui, je t'entends bien. Et toi, Miama?
1: Très bien, Hachi!
0: Miam!
1: Ah, je vais me tendre sur l'eau!
0: Hey, miam! Non, je sais si j'ai pas bien compris!
1: Ça fait longtemps que je t'ai vu, j'ai
0: dit! Ah, Kenine! Ah, mon Dieu, faut que je repasse plus de temps là, dans les communautés!
1: Mais oui, je me sens!
0: Alors, justement...
1: Je pensais que ça allait être une entrevue en Inou et moi.
0: Oh oui, ça serait le fun, hein? Je suis pas encore rendue là. Alors, peut-être que tu peux te présenter justement dans la langue de ton choix. Et nous, le Pessamit, oui. Notamment.
1: Quoi, une automatique, mais c'est ma identité. Et bien, puis j'ai la radio. La radio, la radio, c'est K-I-A. Je me trompe pas. Puis, ben, mon nom, c'est Natacha Canapé-Fontaine. Je viens de la communauté de Pessamit. Je suis aussi parentée aux familles de Chermiche, Hervieux de loin, mais c'est, donc ça fait. Je salue toute ma famille. S'ils sont à Pessamit, toi, à Québec. Et, c'est ça. En ce moment, en plus, je vous parle de la Colombie.
0: Oui.
1: Puis ça fait un mois que je suis ici parce que je suis aussi en connexion avec d'autres poètes autochtones, des gens de mon âge, des aînés. Puis c'est un beau voyage que je fais en ce moment, puis je suis contente de pouvoir parler de ma relation à la langue justement aujourd'hui.
0: Super! Puis qu'est-ce que tu fais plus précisément en Colombie?
1: Je suis en résidence d'écriture.
0: OK! Est-ce que c'est dans un centre en particulier?
1: Non, c'est c'était une librairie en fait qui a maintenant un espace pour des auteurs au-dessus, hein, comme des fois ça arrive dans certains... Je peux dire des lieux dans d'autres villes, ça arrive. Des fois, les librairies vont acquérir comme un appartement, puis ça va devenir un espace pour les auteurs, pour écrire, réfléchir à leur projet ou à leur prochain projet, ou avoir des crises existentielles, comme on dit souvent. Réfléchir à leur vie entière.
0: Ah oui, c'est ça. Ah, c'est bon.
1: C'est ça. Puis en fait, c'est parce que mon premier recueil de poésie, J'achève mon exil, mon retour de tremblant, est sorti en espagnol en Argentine. Mm-hmm. Fait que je suis allée là il y a 3-4 semaines déjà, une semaine. Puis après, je suis arrivée en Colombie parce qu'il y avait 2 foires du livre à Buenos Aires puis à Bogota.
0: Super. Donc en Argentine puis en Colombie. Ben justement, tu pourrais nous parler de ton rapport à la langue Innu-Aimun. Tu écris en partie en Innu-Aimun et en français.
1: C'est sûr, bon, la langue que je maîtrise le plus à l'écriture, c'est le français. Mais ça fait plusieurs années que je travaille sur la réappropriation de ma langue maternelle. Puis en même temps, ça fait longtemps que je suis retournée dans ma communauté, après avoir passé l'adolescence à l'extérieur. Puis je garde un lien le plus fort possible avec mon village, puis les gens que j'aime, ma famille. Puis même des Pessamulottes qui sont à l'extérieur, fait que j'essaie de rester en contact. Surtout aussi, exemple, j'ai des membres de ma famille aussi qui sont avec moi à Montréal, puis qui veulent avoir la même connexion, puis garder le lien, parce que ce qui est important, c'est la langue maternelle. Mais anecdote, exemple, j'ai ma soeur qui apprend l'Innu-Aimun à l'Université de Montréal.
0: Mm-hmm. Avec Yvette Mollen?
1: Mais oui, c'est ça. Puis sa fille, Gaëlle Mollen, qui enseigne maintenant.
0: Ah! Oh.
1: Fait que ça nous a fait avoir des conversations sur la langue. T'sais, comme par exemple, moi, je disais à ma soeur, hein, chanceuse, tu peux écrire un texte au complet en Innu-Aimun. Moi, je peux écrire un peu, mais c'est pas un vocabulaire plus étendu. Puis elle me disait, ouais, mais toi, au moins, tu le parles. Je suis quand même, mais je le parle pas tant que ça, mais tu sais, c'était comme ça revient souvent comme ah, toi au moins tu lui parles un peu, ah, toi au moins tu l'écris un peu, mais tu sais, c'est comme les deux, chacun de notre côté, on vit, je pense, une relation qui peut être partagée par plein de personnes.
0: Mm-hmm.
1: Puis ici, en plus, récemment, j'étais en contact avec des auteurs autochtones, des poètes quechua, kametsa, muisca, ça c'est trois peuples autochtones en Équateur et en Colombie.
0: Mm-hmm.
1: Puis c'est des gens qui écrivent et qui publient dans leur langue, en espagnol aussi, mais qui sont des locuteurs au quotidien. Puis de lire leurs poèmes, je peux pas lire dans leur langue, là, mais en même temps, on dirait que dans mon esprit, connaissant ma langue maternelle, j'imagine comment est-ce qu'ils le disent dans leur langue comparativement aux langues coloniales comme en espagnol ou en français.
0: Mm-hmm.
1: Fait que, pour moi, ça me remet en question, c'est sûr, comme toujours, parce que je pense que c'est important de refaire le bilan tout le temps. Ah, OK, c'est combien de temps j'ai commencé à réapprendre? OK, après 5 ans, je suis rendue où? OK, qu'est-ce que j'ai fait comme effort? Qu'est-ce que j'ai pas fait comme effort? Qu'est-ce qu'il faudrait que je fasse? Parce que, tu sais, on oublie, on est encore dans la décennie des langues autochtones.
0: Oui.
1: Mais des fois, la vie ou la survie, des fois, ça prend le dessus. Mais je pense que si on ne fait pas l'effort tout de suite, moi, j'ai peur qu'on le perde dans 10-20 ans.
0: Oui, ça se perd vite. C'est ça qu'on se rend compte là, quand les enfants ne la parlent pas. Et puis toi, est-ce que justement, quand tu es née ou quand tu as grandi, tu étais à Pessamit? Ou puis est-ce que tu parlais la langue Innu-Aimun?
1: Mais je parlais juste sinon.
0: Mm-hmm.
1: Je me rappelle une fois, j'avais trouvé une vidéo, une cassette. Je pense que c'était mon anniversaire, je devais avoir 4 ans ou 5 ans. Puis je pense que j'étais ado quand je l'ai vu, puis je parlais juste en Innu. Puis on dirait que j'avais un vocabulaire, là, comme quasiment envie de dire une grande personne, puis mm-hmm. à 5 ans, puis je ne me rappelle pas de ça.
0: OK.
1: Fait que c'était bien moi. Je me regardais, je me disais, non, c'est elle. C'est moi. Mais,
0: tu l'as perdu mais par après?
1: J'ai pas. C'est fou parce que je trouve ça drôle de me voir comme à l'action. Puis de pas me souvenir de porter ma langue, j'ai envie de dire, dans mon corps, là, je sais pas, dans ma mm-hmm. mâchoire. Puis je l'ai perdu avec le temps parce qu'on a déménagé en ville. Puis c'est vers 16 ans, 17 ans, je m'étais rendu compte, je comprends une langue, mais je la parle pas.
0: Mm-hmm.
1: Déjà, mais bon. T'sais, au moins, je suis partie de là, de mon bord, c'est de la comprendre parce que je l'ai déjà parlé avec les gens autour de moi, la parlaient, je comprenais ce qu'ils disaient. Mais comme j'allais à l'école en français, là, je ne parlais pas. Puis réapprendre, c'est toujours un défi, même. Là, j'ai 35 ans, puis c'est encore un défi, puis c'est j'avoue que c'est une angoisse que je porte. Ça m'angoisse. Mais, je ne sors pas la nuit.
0: Ah ben, c'est super. Puis justement, est-ce que l'art ou l'écriture t'a permis de la réapprendre encore plus?
1: Avec le temps, oui, parce que c'est ça, ça m'a permis d'être en contact, en relation avec des mentors, avec des artistes au fil du temps. Même des fois, si on parlait pas la même langue autochtone, tu sais, juste des fois, rencontrer des gens qui sont forts dans leur langue, dans leur identité, ben, ça me disait, il faut vraiment que je continue à apprendre. Puis aussi, tu sais, quand tu comprends une langue autochtone, tu peux quand même avoir la chance de comprendre d'autres langues autochtones sur le territoire ou sur le continent. Puis, tu sais, moi, mettons, j'ai envie de dire, le monde s'est ouvert quand j'ai compris, on était liés, mettons, linguistiquement parlant, culturellement aussi un peu, mais tu sais, aux Atikamekw, aux Anishinaabe, aux Cree, puis les Cree, ben, ça s'étend jusqu'en Alberta. On n'a pas l'impression que ça va loin. C'est une grosse partie du pays, fait que tout le nord, les Denis, non, je doute un peu qu'on soit connecté plus que ça, mais en tout cas, surtout majoritairement au Québec, on est liés, nos langues sont liées. Puis ça ouvre un autre monde que, mettons, la société en général ne nous donne pas. Auquel la société en général ne nous donne pas accès parce que on va penser OK en français, on va penser en anglais, OK, on sait que c'est connecté l'espagnol, le portugais, l'italien, on se dit OK, les langues romaines, je pense qu'on les appelle, ou les langues latines.
0: Oui.
1: On se dit OK, ça c'est un monde, mais il faut regarder la même chose pour moi. Avec les langues autochtones, si on en comprend une, il faut se dire, ou qu'on en parle une, il faut se dire OK, j'ai la chance de comprendre les autres, je pourrais avoir la chance. Et pour moi, c'est de regarder vraiment, changer sa perspective, je veux dire. C'est vraiment de reconfigurer la perception que le monde, la société nous donne. Puis de dire, non, si moi je veux me décoloniser, il faut vraiment que je change, que je reconfigure cette vision-là. Parce qu'avant, c'était la nôtre, d'être en connexion avec tous les peuples sur le continent, être en déplacement. Être en migration, très souvent, j'entends ça ici, surtout, là, on dit souvent ça, puis je le dis aussi, tu sais, parce que tout d'un coup, tu sais, vu que j'ai de plus en plus d'amis en Colombie, mettons, là, puis j'ai plus de liens, je parle beaucoup avec plein de poètes tout le temps, il y en a qui ont mon âge, ou plus ou moins, puis on est vraiment très proches, on se parle tous les jours, puis on se pose des questions, puis souvent sur l'avenir de la langue, l'avenir des cultures, qu'est-ce qu'on peut en faire, tu sais, puis, mais je leur dis souvent aussi, mais de mon point de vue du Nord, tu sais, je trouve que vous avez réussi à garder beaucoup, beaucoup de vos cultures puis beaucoup de vos langues parce qu'on n'est pas beaucoup à publier dans les deux langues au Québec ou au Canada.
0: Ouais.
1: On va surtout publier en français ou en anglais. Même si on connaît nos langues, on ne va pas publier de façon bilingue. Puis tous les livres autochtones que j'ai sont dans deux langues. C'est la langue autochtone de l'auteur puis l'espagnol. Fait que pour moi, je me dis, je suis en train de me dire qu'est-ce que je pourrais ramener au Québec justement par rapport à ça. C'est sûr, moi, le faire l'effort d'écrire de plus en plus dans ma langue. Mais je me dis, c'est sûr, c'est très inspirant. J'avais un autre chemin dans ma tête, donc je l'ai perdu. Mais c'est ça, c'est en ce moment, ça fait beaucoup réfléchir à ces questions-là, de me dire, OK, qu'est-ce que je peux rapporter dans le Nord quand je reviens?
0: Puis toi, est-ce que tu écris dans la langue Innu? Ou c'est des mots à travers des textes en français?
1: C'est encore des mots à travers de textes parce que, par exemple, tu sais, quand je lis des auteurs anglophones autochtones, ben souvent, des fois, bon, ils ne parlent pas leur langue nécessairement, mais ils vont avoir des termes qui vont traverser la littérature. Puis c'est des termes, je pense souvent, tu sais, aux auteurs Cree dans l'Ouest, Cree des plaines surtout, ils vont, les Nehiyo, si je ne me trompe pas, souvent dans leurs poèmes ou leur littérature, il va avoir des termes vraiment comment, c'est quoi le terme pour l'amour, c'est quoi le terme pour. Mettons, la conception du ciel, la conception des astres, ils vont, tu sais, aussi comme, tu sais, la relation avec les esprits ancestraux, tu sais, vraiment, tous ces termes-là sont comme considérés quasiment comme scientifiques. C'est des concepts philosophiques qui font partie de la littérature, puis je trouve qu'on n'a pas encore beaucoup ça. Peut-être, bon, je ne l'ai pas assez vite récemment, peut-être qu'il y a eu plus de ça maintenant, mais. Je trouve qu'il en manque encore, puis moi-même, tu sais, je réfléchis à comment en mettre un peu plus, tu sais, pour pas perdre cette conception-là. Puis c'est sûr qu'à la base, tu sais, ça vient aussi des Maoris qui ont déjà, il y a longtemps, commencé un peu dans leurs recherches, dans les études décoloniales, les études autochtones, c'est vraiment insérer le plus de mots Maoris possible parce que ça doit faire partie de la langue quotidienne, de la culture populaire, parce que sinon, C'est comme ça qu'on disparaît aussi, tu sais. On disparaît de la mémoire collective. C'est si on n'existe pas même dans les mots, même dans les termes de tous les jours, puis que ce soit les bons mots, finalement, les bonnes définitions avec les bons mots, là, tu sais. Que ce soit pas des termes, tu sais, qui viennent, mettons, je sais pas, exemple rapide, mettons, je sais pas comment dire, l'action de grâce. Non, ça part pas. Mais aux États-Unis, en tout cas, l'action de
0: Oui.
1: grâce, le Thanksgiving, c'est ça, tu sais. Il y a des termes qui font partie un peu de ces concepts-là dans les langues, mais en tout cas, c'est comme si finalement on devient juste, encore une fois, tu sais, des portraits classiques d'Indiens qui se sont fait coloniser. Je vais juste utiliser le mot coloniser. Mais si on existe aussi dans la culture populaire comme penseur, comme écrivain, comme porteur de nos cultures, ça change aussi les relations entre autochtones et allochtones. Fait que j'observe ça un peu partout autour de moi, fait que je réfléchis beaucoup à tout ça.
0: C'est super intéressant. Et puis, tu nous as suggéré des chansons. On pourrait en
1: Ah
0: écouter une, peut-être celle de Jeremy Dodger, qui a un super beau cheminement aussi avec sa langue. Comment tu l'appelles? Tu la nommes, la chanson?
1: Oh non.
0: Skishinouikook.
1: Attends 2 secondes. Mais en attendant, je vais parler de ma relation avec Jeremy aussi, parce que Jeremy, on a collaboré quelques fois ensemble. Puis depuis le début, ben, c'est quelqu'un que j'admire beaucoup, justement, pour avoir amené comme un nouveau style de musique sur nos scènes. Puis d'être allé chercher, bon, avec son rapport à la musique classique, tu sais, il s'est dit, il y a des structures trop coloniales pour moi, puis il faut que je chante dans ma langue, il faut que j'utilise ma voix pour mon peuple, puis en plus, il faut que je participe à la préservation de nos chants anciens, fait qu'il l'a fait. Bon, je trouve pas le mot devant moi, mais je pense que c'est Skinew Widjup, en tout cas, c'est un mot très doux, au pire, je m'en comprendrai après la chanson. Mais justement, ça veut dire This is our land, ceci est notre territoire. C'est un chant, en fait, un peu plus militant. En hommage aux résistances de son peuple chez les Wolastoqiyik, mais aussi chez les Mi'kmaq qui sont leur peuple frère. Puis c'est sur la protection du territoire, mais aussi, tu sais, si on n'a pas le territoire, on n'est rien. C'est vraiment ce que la chanson en dit, puisque je l'ai entendu expliquer souvent. Donc pour moi, c'est un de mes chants préférés. Chanson.
0: Super, donc on va l'entendre.

0: Alors, c'était la pièce Skishinoui Cook de Jeremy Dodger. 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On est en compagnie de Natacha Canapé-Fontaine par Zoom.
1: À distance.
0: Alors, c'est vraiment une belle pièce. Puis moi, j'adore quand on entend justement des enregistrements, soit des vieux enregistrements de chant, ou là, je ne sais pas si c'était un enregistrement plus récent de quelqu'un qui parle la langue, Wolastoqui.
1: Oui, c'est ça, j'ai retrouvé, finalement, parce que Jeremy expliquait les lyrics. Les paroles sont en fait une citation des ancêtres qui date de 1763. En anglais, as long as there is a child among my people, we will protect the land. Donc, aussi longtemps qu'il y aura un enfant parmi mon peuple, nous allons protéger le territoire. Puis, il s'est dit, je ne savais pas que les gens disaient ça depuis aussi longtemps, tu sais, 1763, que les gens allaient protéger le territoire. Aussi longtemps qu'un enfant va naître dans notre peuple, ben, il faut qu'on soit gardien du territoire. Puis, ça dit beaucoup, en fait, même aussi sur la philosophie que portaient nos ancêtres depuis des siècles. Puis maintenant, ben, il faut qu'on soit ses porteurs aussi.
0: Oui. Ah, c'est vraiment beau. Puis peut-être tu peux nous parler de tes les livres que tu as écrits. Tu en as écrit plusieurs déjà. Puis bon, tu as été actrice, entre autres, dans une unité 9. On a pu te voir. En tout cas, tu as fait tellement de choses. Tu es peintre aussi. Tu as fait un album de musique.
1: C'est quasiment pas un secret, mais je travaille sur un autre album en ce moment. Justement, j'aurai l'occasion d'en parler un peu plus.
0: Oh, tu peux en parler tout de suite.
1: Plus tard.
0: Ah, plus tard.
1: Mais justement, par rapport à la langue, non, c'est des secrets, je vais en parler plus tard.
0: Ok,
1: mais,
0: c'est bon.
1: Je vais pas me faire chicaner par mon agence. Mais...
0: Non.
1: Mais de belles surprises, justement, en langue et en Inoïmon. Fait que pour moi, ça va être une fierté de les présenter. Hein. Je vous donne un sneak peek, comme on dit. je vous dis un petit peu du secret, mais oui, mais justement, parce que ça fait partie, au travers de l'écriture, bon, c'est sûr, j'ai écrit quelques livres, surtout en français. Mais comme je disais tantôt, tu sais, quand même, le questionnement de comment porter plus la langue, comment écrire plus dans ma langue, je me pose vraiment beaucoup la question en ce moment, parce que je me dis justement, tu sais, j'aime voyager, j'aime continuer à aller à la rencontre d'autres peuples autochtones, mais c'est sûr, j'avoue que ça me fait toujours un peu de peine quand j'arrive pas à parler plus l'inuit. Bon, c'est sûr, des fois, je suis pas avec des inuits, donc je peux pas parler avec quelqu'un en voyage, mais, mais tu sais, si je peux, mettons, s'il y en a des fois, parce que dans les protocoles de rencontre aussi, tu sais, les protocoles qui sont quand même assez anciens, protocole traditionnel autochtone, souvent, c'est qu'on se rencontre, mais on va se mettre en cercle, on va partager nos visions, nos expériences, qu'est-ce qu'on ramène sur ce territoire-ci, pourquoi est-ce qu'on se rencontre aujourd'hui. Puis on va parler aussi de l'état de la langue, l'état de la culture, puis on va expliquer, tu sais, de notre point de vue le plus possible, comment on perçoit et qu'est-ce qu'on espère. Puis là, on va prier, on va s'échanger des chants. C'est vrai que souvent, tu sais, je dis ça parce qu'en plus, récemment, j'ai eu droit à un cercle comme ça avec d'autres poètes autochtones où on a vraiment amené des concepts traditionnels qu'on a reçus de nos aînés. Puis je me disais justement, je suis quand même fière d'avoir grandi avec mes grands-parents parce que j'ai des grands-parents qui m'ont, même s'ils étaient décédés par l'intermédiaire de leurs enfants, mes oncles, mes tantes, j'ai reçu quand même des savoirs ancestraux qui ajoutent à mes expériences.

0: traduisent mal en français ou en toute autre langue coloniale. Puis si je reparle ma langue, puis si j'arrive à renommer des choses, puis des concepts, puis de partager ma pensée dans ma langue, mais je peux mieux la traduire en français après. Fait que des fois, quand je retourne dans la communauté, j'essaie d'avoir des conversations avec des gens, puis d'apprendre des nouveaux termes, surtout, mettons, dans le monde, on va dire, politique, philosophique, spirituel. Comme ça, tu sais, même si des fois, je ne me rappelle pas du mot direct, mais moi, je sais que le concept existe, puis il est complexe comme ça, comme le mot le rend. Fait que pour moi, la littérature, ça m'a permis quand même, avec le temps, d'entrer un petit peu plus dans la linguistique, sans vraiment étudier là-dedans, mais de comprendre que, en échange, justement, avec d'autres auteurs autochtones de toute la nation, au Canada ou ailleurs dans le monde, je me dis, on a quand même cette sensibilité-là avec les mots puis les définitions, mais on partage vraiment quelque chose de très semblable, puis c'est notre relation à la langue, puis comment est-ce qu'on l'apporte, puis comment est-ce qu'on l'explique, puis comment est-ce qu'on est obligé aussi de la traduire souvent vers des langues coloniales, mais en même temps, si on reconnaît que les langues coloniales nous permettent de nous exprimer, puis de partager, puis en même temps, bon, le défi, c'est toujours le même, c'est vraiment de... Pour pas que les langues coloniales, en fait, aient encore des influences fortes sur nos langues, mais il faut les parler le plus possible. Puis pour moi, c'est le défi que j'essaie. C'est difficile, mais c'est rien de facile. Mais je me dis, c'est le défi que je dois continuer à... Je dois toujours recommencer à m'engager à ce défi-là quand je reviens au pays, par exemple.
1: Ben, on t'encourage à le poursuivre. Ah, et puis d'ailleurs, t'es traductrice de l'anglais au français, puis t'as aussi des livres qui ont été traduits en espagnol, mais j'imagine que c'est pas toi qui les as traduits, mais tu
0: Non.
1: comprends, tu parles l'espagnol aussi.
0: Oui, puis je lis, mais depuis un an, j'étudie un peu plus parce que j'avais juste une traduction en Argentine qui venait.
1: Oui, c'est
0: Mais
1: super.
0: en plus, il y a la traduction en argentin, en espagnol argentin, qui amène aussi des différences et que j'apprends aussi à reconnaître comme par pays, c'est quoi des fois les mots, les slangs, j'ai envie de dire, en anglicisme. Puis justement, tu sais, quand on parle de traduction, tu sais, jusqu'où est-ce qu'on va? Est-ce qu'on reste, mettons, dans la neutralité d'une langue, dans son format plus international, on va dire, ou normatif, comme on dit, ou est-ce qu'on s'en va plus dans un parler qui va parler beaucoup plus, justement, au public qui lit? Et justement, c'est quel public qui lit les livres, qui lit les poèmes, qui lit, mettons, justement, des poètes autochtones, des poètes d'un certain âge, de certaines générations, tu sais, c'est de dire dans quelle aussi communauté est-ce qu'on rentre. On choisit, mettons, un parler plus, mettons, exemple, de la région de Bogota que sur la côte caribéenne. Tu sais, c'est déjà deux façons de parler, mais c'est des questionnements, tu sais, que j'entendais autour de moi, justement. Tu sais. Parce qu'entre l'Argentin puis ici, mais il y a des grandes différences. Fait que les gens déjà me disaient, ce serait bien qu'il y ait une adaptation, quoi, en espagnol colombien. Puis je dis, ah,
1: Oui.
0: un autre défi,
1: Oui,
0: hein? Trouver les gens.
1: à l'écrit, là, c'est ça, comme le québécois par rapport au français standard. Ben,
0: Ben, c'est ça.
1: standard, on va dire français de France, souvent, auquel
0: Aussi,
1: on se
0: ben, c'est
1: réfère,
0: ça.
1: là.
0: Ben, c'est vrai, juste en français, ben, tu, pour donner des exemples, tu vas lire des livres, des romans en français, en France, je veux dire, puis ce sera pas les mêmes termes, ce sera pas la même façon de dire les choses, de nommer les choses. Puis justement, dans la littérature québécoise, pourquoi on dit que c'est la littérature québécoise? Parce qu'il y a des termes, des concepts qui existent juste au Québec, puis... Ça existe aussi des amoureux de la langue québécoise en Europe, tu sais, qui s'intéressent vraiment beaucoup à ça. Fait que les livres aussi permettent de voyager. Mais je trouve que c'est la même chose, je pense, même entre les langues autochtones ou entre les livres d'auteurs autochtones de différentes nations. Ben justement, tu sais, si je parle de ma traduction avec Bob Joseph,
1: Oui, du livre 21 aspects méconnus de la loi sur les Indiens de Bob Joseph, qui est un autochtone de la côte ouest, que tu as
0: Donc,
1: traduit de l'anglais au français, c'est super.
0: j'ai encore du mal à prononcer son nom de nation perspective, mais il fait partie de la grande famille des Wagga. J'ai encore du mal, c'est gênant, mais c'est ça. J'ai beau les apprendre puis essayer de les avoir par cœur, mais c'est... Aussi, dans l'Ouest, les langues sont très différentes des noms, fait que c'est... Des fois, c'est d'apprendre des... À la...

0: Les apprendre avec des spécialistes, mais c'est ça. Je vais voir
1: J'essaie
0: un
1: de le
0: auteur, justement,
1: trouver, là, mais...
0: d'un auteur donc de l'Ouest. Il fait partie des nations, entre autres, qui font partie, je pense, de la grande famille Haïda, si je ne me trompe pas. Je dis Haïda parce que je pense que ça donne une image assez claire dans l'imaginaire des gens
1: Oui.
0: à Séquoia, parce que ils sont tous quand même assez apparentés autour de Vancouver et de l'île de Vancouver. Puis lui, en fait, il vient d'une nation, justement, qui ont fait partie, en fait, des premières nations, les premiers peuples à avoir combattu avec les premiers colons qui venaient dans la baie et qui venaient sur les rivières jusqu'à Burnaby, autour de là où est Vancouver en ce moment. Fait que Vancouver, tu sais, comme Montréal, est placé à un endroit stratégique, qui était stratégique pour les Autochtones de l'époque, mais stratégique dans l'histoire coloniale puis l'histoire de la colonisation puis la création du Canada. Son peuple aussi, bon, ils ont été parmi les premiers, parce que je pense au livre de Arthur Manuel qui s'appelle Décoloniser le Canada, qui raconte vraiment l'histoire coloniale, justement, de la région, puis il explique vraiment comment aussi les peuples de la côte ouest, surtout autour de l'île de Vancouver, ont vraiment tout fait pour garder le plus possible leur culture, leur langue, puis leur concept, leur danse traditionnelle, tout ce qui les construit comme peuple au pluriel. Puis on en voit un peu la preuve aujourd'hui, parce que par exemple, tu sais, souvent c'est ces peuples-là même qui vont mener des batailles légales comme pour avoir gagné les droits de titres ancestraux, je pense, sur leur territoire. Ils ont beaucoup plus, j'ai envie de dire, bon, entre guillemets, de liberté. Bon, après, c'est légal, mais tu sais que nous, dans l'Est, fait que, on a déjà des très grandes différences. Puis c'est des gens qui ont vraiment sauvegardé le plus possible leur culture, qui ont déjà vécu, je pense, leur renaissance culturelle il y a une trentaine d'années. Comparativement à nous, c'est beaucoup plus récent, j'ai envie de dire, surtout suite au mouvement I Don't Know.
1: Donc, tu
0: Mais
1: faisais
0: donc,
1: partie des porte-paroles.
0: oui, quand j'avais 20 ans. Mais donc, Bob Joseph arrive, tu sais, je parle de ça parce que Bob Joseph arrive comme lui, formateur aussi en relation entre autochtones et allochtones. Donc, il travaille avec des compagnies, des corporations de partout au Canada, puis surtout depuis la sortie de son livre il y a 8 ans. Donc, en anglais, c'était donc 21 Things That You May Not Know About the Indian Act. Puis à la base, c'était un blog qui tenait. Puis quand il a vu que l'article sur justement les 21 aspects méconnus de la relation aux Indiens avait fait fureur, on va dire, bon, dans les deux sens, négativement et positivement. Non, je veux dire, fureur dans le sens, les gens se sont beaucoup intéressés à la question, puis s'est fait beaucoup dire. Mais on veut en savoir plus sur la loi sur les Indiens parce qu'on ne la connaît pas. Collectivement, les Canadiens, on en entend parler, mais on ne la connaît pas. Puis Bob Joseph s'est dit, mais tu sais, pour mieux comprendre les Premières Nations, ben, il faut la connaître. Donc, il se donne à enseigner là-dessus beaucoup encore aujourd'hui. Mais depuis la sortie du livre, c'est devenu un outil très important en littérature, puis dans l'enseignement de la littérature autochtone, puis l'enseignement des cultures autochtones aussi en général partout au pays, en anglais, mais en français, on n'avait pas eu encore la chance de l'avoir pour nous autres, j'ai envie de
1: Oui.
0: dire. Puis je pensais jamais, ça faisait longtemps que je connaissais le livre, je pensais jamais que j'allais contribuer à le faire.
1: Ben oui, comment ça s'est passé? On t'a demandé de le faire? Ou c'est
0: Oui, puis
1: toi
0: en
1: qui as eu
0: plus,
1: l'idée?
0: non, mais tu sais, des fois, ça arrive aussi dans l'autre sens, hein. C'est les traducteurs qui cherchent des projets, qui les proposent. Mais moi, ça faisait longtemps quand même que... Ben, tu sais, je faisais surtout de la poésie. Puis c'était comme... C'était pas comme, j'ai envie de dire, un projet que je poursuivais vraiment, mais quand on me posait la question, tu sais, sur le coup, j'ai failli dire non. J'ai dit, mais non, je fais pas d'essais, je fais pas de, je traduis pas de la prose, j'ai envie de dire, je traduis pas des livres gros comme ça non plus. Puis en même temps, tu sais, j'ai senti une confiance, puis j'ai essayé, en fait, souvent, c'est ça, dans les termes, ce qu'il faut faire, tu sais, si un projet t'est proposé, puis ça t'intéresse, mais tu l'essayes quand même, tu essayes de voir si tu serais capable de le traduire. Puis je me suis dit, ben, souvent, tantôt, je parlais de linguistique, je parlais de dialecte, je parlais de parler à l'oral ou au quotidien. Puis je trouvais que Bob Joseph avait fait un livre assez accessible en anglais, qui était très proche de, je trouvais, là, de l'oralité, parce que j'avais l'impression donc, de l'entendre parler des fois, tu sais, même comment il formulait sa pensée, comment il présentait certains sujets. Je me disais, OK, je suis vraiment dans la pensée autochtone, fait que je suis à l'aise. Puis dans l'idée de traduire, je me suis dit, je pense, bon, mon niveau de français, c'est bon. Puis j'aime la traduction en général. Tu sais, j'ai continué à lire là-dessus quand même entre-temps, quand deux projets, bon, des projets de plusieurs, entre, sur plusieurs années, mais ça m'a donné envie. Je me suis dit, bon, c'est un énorme défi, mais je me suis dit, je voyais les choses venir aussi. Des fois, tu sais, je me dis, est-ce que je vois que ça marcherait? Est-ce que je vois que ça marcherait pas? Puis j'ai senti que ça fonctionnerait, fait que je me suis dit, j'ai envie de le faire. Parce que ça fait plusieurs années aussi que, autant dans les romans, en fiction, tu sais, je travaille sur l'héritage des pensionnats, autant familial, autant surtout à l'intérieur de soi. Tu sais. Puis je suis inspirée beaucoup par l'écrivaine métisse Cree de Vancouver, de Winnipeg, qui s'appelle Katrina Berman, qui, elle, fait des romans aussi des familles entières, puis surtout les personnages principaux sont toutes les femmes et les personnes non-binaires des familles, tu sais, qui ont la place en première. Avec les tragédies qui peuvent vivre aussi autour de la ville de Winnipeg, mais ça prouve, en fait, elle veut toujours prouver la force des femmes autochtones d'une même famille. Puis moi, ça m'inspire vraiment d'aller à l'intérieur de moi, puis de vraiment travailler sur ces questions-là, sur l'héritage pensionnaire, comment est-ce qu'on fait pour vivre avec, comment est-ce qu'on fait pour guérir de ça, mais si on ne peut pas guérir tout de suite, comment est-ce qu'on fait pour vivre avec, puis en parler, puis dire aux gens, mais tu sais, laissez-nous le droit de vivre avec, on n'a pas le choix, tu sais, c'est pas nous qui avons choisi d'avoir cet héritage-là, puis justement, tu sais, le livre, je me suis dit, je l'avais déjà lu, feuilleté, mais tu sais, ce genre de sujet-là, je le lis pas du début à la fin, pour pas me replonger dans des trucs, mais j'ai trouvé que ce serait important peut-être que je le fasse pour moi aussi, puis pour ma famille un peu, tu sais, en me disant, je pense à ma grand-mère qui fait partie des survivants, puis qui n'a pas vécu longtemps, en fait, elle est décédée très jeune à 59 ans. Puis, tu sais, c'est encore un manque dans ma vie, puis justement, je suis en train d'écrire là-dessus, ici en résidence en Colombie, mais je me suis dit, faire ce livre-là, le traduire, puis en étant autochtone, tu sais, parce que des fois, j'en ai lu des traductions, en fait, c'est rien contre les traducteurs autochtones, mais j'ai lu, tu sais, par le passé, des traductions, je sentais vraiment pas du tout, finalement, que la parole ou la pensée de l'auteur autochtone avait été rapportée en français, tu sais, parce que, bon, c'est toutes les règles à la langue française, mais aussi comment est-ce qu'on enseigne la traduction littéraire, surtout d'un point de vue très non-autochtone, fait que c'est comme... Tu sais, j'essaie aussi d'apporter un point de vue en disant, mais tu sais, quand tu traduis la littérature autochtone, il y a aussi plein d'autres éléments à prendre en compte. Puis moi, quand je traduis, justement, quand je disais, j'ai lu Bob Joseph, je vois que c'est quelqu'un qui parle comme un autochtone parle à tous les jours, comment il expliquerait les choses, de son point de vue, avec ses savoirs. Il ne va pas formuler sa pensée de la même manière, autant bon, qu'un homme autochtone, mais même... de quelqu'un, tu sais ça, de là où il est, j'ai compris comment il pensait. Puis quand j'ai entrepris la chose, bon, c'était pas difficile dans la traduction, j'ai même eu beaucoup de fun, mais je disais, mais bon, traduire un sujet aussi difficile,
1: oui.
0: c'est quelque chose, j'ai failli regretter au milieu, mais tu sais, j'ai mes petits rituels quand même, tu sais, j'ai prié, j'ai fait beaucoup de respiration, j'ai pris des bains, tu sais, pour vraiment comme... Puis j'ai beaucoup pleuré aussi, dans le sens que, tu sais, je dois aussi vérifier le sens de chaque mot. Puis de me dire, OK, quand on parle des pensionnats, tu sais, c'est quel mot qu'on utilise en français? C'est quel terme qu'on utilise, mettons, au niveau légal aussi, au niveau comme plus populaire, au niveau, tu sais, c'est comme il y avait plein de niveaux. Mais en même temps, je me disais, est-ce que la langue française aussi me permet de formuler des phrases d'une manière autochtone ou pas, tu sais. Est-ce qu'elle m'oblige aussi à formuler des phrases? Est-ce que cette phrase-là est informative ou elle est affirmative dans le sens informative? On donne juste une information ou affirmative dans le sens c'est la pensée de l'auteur autochtone qui est en jeu ici. Fait que pour moi, c'était comme chaque phrase, chaque mot, c'était pendant des mois, là, c'était genre dans l'obsession. C'est normal, mais c'était, je me disais, je pense que j'ai jamais autant tenu c'est sûr qu'il y a des erreurs. C'est, ben, en tout cas, je suis perfectionniste, c'est que là, je suis comme ça. Il faut que j'accepte qu'il y a des erreurs. Mais je me dis, mais j'ai fait le plus gros travail possible de traduction dans le sens, chaque mot comptait. Après toutes les heures de recherche aussi pour vérifier avec certains documents légaux, autant sur le site web, mettons, du gouvernement du Canada, il y a plein de publications, il y a toutes les anciennes versions de l'Osage indien, il fallait que je les trouve, il fallait que je trouve des moyens d'obtenir des dossiers. En tout cas, puis c'était vraiment tout quelque chose. C'était toute une aventure, mais au final, tu sais, je m'étais dit, c'est parce que ça fait 8 ans que les Canadiens anglo ont accès à ce livre-là. Et nous, on n'a pas cet outil-là pour travailler. Et là, je sens qu'à partir de cette année, dès que, là, on sait, tu sais, avec la maison d'édition, on sait qu'il y a qu'il y a beaucoup d'écoles qui l'ont commandé.
1: Ah, super. Fait
0: que je pense qu'à partir du moment où ce livre-là rentre à l'école, je pense que les choses vont changer. Mm-hmm. Comme on a vu que ça a changé beaucoup du côté anglophone, ben moi, mon but, c'était ça, c'est de contribuer à ça. Mon but, c'est toujours de travailler à ce qu'on se comprenne mieux. Mais des fois, j'ai l'air rabat-joie en disant « Mais oublie pas, il faut qu'on parle des pensionnats.
1: » Puis de la loi sur les Indiens.
0: Oui, c'est ça. De notre point de vue, tu sais, oui, on peut parler de votre point de vue, mais de notre point de vue, c'est ce qui manque depuis le début. Enfin, je parle avec mon éventail maintenant. Personne ne me voit, mais Véronique a tout vu. Mais oui, mais... mais non, mais c'est ça, tu sais, depuis le début, je le vois que tous les concepts de réconciliation, faire la paix, je veux dire, parler des pensionnats, c'est toujours du point de vue du dominant, toujours du point de vue allochtone. C'est rarement notre définition de réconciliation qui est mise de l'avant. C'est rarement notre pensée qui est mise de l'avant, notre discours. On a beau avoir vu, mettons, quand le pape est venu, les autochtones ont parlé, mais qu'est-ce qui s'est passé? Ils sont partis après, ils les ont laissés là. Mm-hmm. Tu sais, c'est tout, partout au pays, on a vu ça. Fait que c'est qui prime en ce moment? C'est eux. C'est toujours eux. Puis moi, mon but, comme en traduisant un livre comme celui-là, c'est vraiment de dire, mais il faut qu'on continue à reconfigurer les relations, mais de notre point de vue, parce que c'est tout ce qui manque.
1: Mm-hmm. Super, ben, c'est vraiment un beau travail. Puis là, on pourrait justement entendre une autre chanson, puis continuer à parler du livre après. Nité Poitard de Matin avec Black Bear. Alors, pourquoi oui. tu as choisi cette chanson-là?
0: Parce que quand j'ai lu, j'ai choisi des chansons, mais je sais, mais le matin. C'est quand même une logique. Mais parce que dans les dernières années, je trouvais que ce chant-là, cette chanson-là, entre autres, tu sais, ben, c'est ça, matin, c'est pas tant que ça, ce genre de style de chanson. Tu sais, on l'entend beaucoup plus dans la musique contemporaine, un peu ailleurs, où on est beaucoup plus dans le spirituel, puis on amène les tambours, on amène les chants de powwow. Mais je trouvais que c'était un énorme cadeau à notre nation que Matin, je peux le dire honnêtement, que Matin a fait. Puis genre, dans le message de cette chanson, c'est de dire on appelle Chemundo, une des bois d'or, puis on appelle les ancêtres à venir nous aider. Parce que justement, dans la lutte pour nos langues, la lutte pour nos cultures, la lutte pour notre bien-être, mais on ne peut pas le faire seul non plus. Il faut continuer toujours à être en connexion avec nos ancêtres pour nous guider là-dedans.
1: Super, donc on va l'entendre.

0: Vous êtes à l'écoute de l'émission Première langue avec moi-même, Véronique Audet, en compagnie de Natacha Canapé-Fontaine, à distance, en Colombie. Oui. Alors, on vient d'entendre une belle chanson. Oui, de Matten. Puis, Natacha, c'est ça qui a traduit le livre 21 aspects méconnus de la loi sur les Indiens de Bob Joseph, qui a été publié le 31 mai dernier à l'occasion du 150e anniversaire de la loi sur les Indiens. C'était le 12 avril. C'est vraiment intéressant, là, justement. Il y a plein de points là sur comment que la loi sur les Indiens a contraint, a réprimé les Autochtones. Pas à peu près. Ça a causé plusieurs traumatismes jusqu'à aujourd'hui. C'est vraiment intéressant. Je vous suggère fortement de le lire. Puis ça dit aussi comment qu'on peut s'en sortir de cette loi-là aujourd'hui.
1: C'est vrai, j'oublie souvent cette partie-là. Mais oui, parce que, tu sais, quand on traduit, je trouve qu'on a la chance aussi un peu de traduire, qu'on a la chance vraiment de traduire des livres qu'on aurait voulu écrire, par exemple. Puis justement, tu sais, j'ai toujours été un petit peu plus de cet avis de si on pouvait juste enlever, par exemple, la branche malade d'un arbre, puis vraiment la laisser repousser avec quelque chose de complètement neuf. C'est l'image que j'ai, mais c'est parce que la loi sur les Indiens, malgré oui, elle existe, elle était. Parce qu'il y a beaucoup de gens qui disent aussi qu'ils sont d'avis un peu de ne pas l'abolir, de juste continuellement la changer puis la modifier. Puis en même temps, c'est comme des fois, nos spiritualités ancestrales nous l'enseignent, si l'intention mauvaise à la base, elle a encore son influence, malgré tout, même si on remet tout à neuf, même si on change tout. Dans le sens que si on fonde constamment sur les mêmes fondations, c'est des fondations pourries qui sont funestes aussi, qui ont emporté en fait énormément de gens qui auraient pu être parmi nous, dont on aurait pu être entouré, on aurait pu être entouré de leurs enfants, de leurs petits-enfants, de leurs petits-enfants. Mais donc, tu sais, pour moi, de l'abolir et d'en créer une autre totalement serait, je pense, l'événement du siècle, puis l'événement de toute une vie pour tellement de gens. Bob Joseph l'explique pourquoi aussi de son côté, tu sais, comme il a fait republier même le rapport final de la Commission Vérité et Réconciliation exprès pour que les gens la relisent parce que ça fait trop d'années. Pour moi, ça fait plaisir de voir cela parce qu'il y a aussi les 94 recommandations, mais qu'on appelle aussi 94 appels à l'action. Il y a 94 actions qu'on peut faire au quotidien, qu'on peut choisir de faire au quotidien. Encore aujourd'hui, c'est pour vraiment faire en sorte que non seulement on se rapproche, mais qu'il y ait de la guérison qui se passe, puis des vraies conversations qui soient tenues. Parce que si on ne tient pas ces conversations sur la loi sur les Indiens, sur ses conséquences, sur son héritage, surtout celui des pensionnaires, si on ne comprend pas en fait qu'est-ce que ça voulait dire, on le comprend avec les livres parce que Don Joseph revient vraiment de la base, il revient même avant la création de la loi, d'où est-ce qu'elle vient, quel acte. Quelle loi a existé avant, comme la loi l'acte...
0: De l'émancipation des sauvages?
1: Oui, c'est ça, de l'émancipation graduelle des sauvages. Oui, cette version-là. Fait que là, il y a eu toutes sortes de choses. Fait qu'on se rend compte à quel point les gouvernements fédéraux, au travers du temps, même jusqu'à aujourd'hui, veulent entretenir cette relation-là, dominant-dominée, avec nous. Et je pense que ça a dû être aussi un peu menaçant comme livre en anglais à un certain moment, j'imagine. Mais pour nous, collectivement, on a besoin de s'éduquer à ce sujet-là, puis il faut continuer à le faire. Mais pour moi, je trouve qu'il manquait une grosse brique, littéralement, parce que le livre est quand même un petit peu épais, mais il manquait une brique à notre construction, de collectivement parlant, de se dire « OK, on construit quelque chose de mieux pour nos enfants ». Puis un univers mieux pour nos familles aussi, un monde où on s'entend bien, mieux, puis il y a vraiment plus de sécurisation culturelle, puis tu sais, il y a ces deux définitions différentes, puis vraiment faire en sorte que ce soit notre bien-être qui soit mis à l'avant, tu sais. Pas pour rien, par exemple, tu sais, qu'on parle encore du principe de Joyce, puis qu'il faut l'adopter parce que ça fait partie de ces mouvements-là, suite à la Commission Vérité et Réconciliation.
0: On est déjà à la fin de l'émission.
1: Mais oui, c'est ça, je pourrais en parler éternellement.
0: Oui, on aurait pu en parler pendant des heures. Est-ce que tu veux finir peut-être en présentant la chanson « Arnaque » d'Eli Sapie?
1: Oui, Arnaque, j'aime beaucoup cette chanson-là parce que c'est Arnaque en Inuktitut, ça veut dire femme. Puis c'est sur l'album Ballad of the Runaway Girl d'Eli Sapie. Et c'est donc une ode aux femmes autochtones qui sont d'une force surnaturelle, qui peuvent porter leur communauté, leur culture, l'éducation des enfants, de tout le monde. Fait que je trouve que c'est une très, très belle chanson, un peu rock, et qui nous porte vraiment dans cet espoir-là de on a la force de le faire, puis on peut le faire.
0: Merci beaucoup, Natacha Tinashkometan. Puis on va écouter cette chanson-là pour finir l'émission. Yummy!
1: Yummy, à la prochaine!

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parlant des nouvelles. L'ancienne première ministre Pauline Marois est à l'origine d'une lettre ouverte publiée dans le Devoir hier ou ce matin, demandant à la nation d'embarquer dans une démarche unie pour réduire l'itinérance au Québec. C'est une démarche qui a pris une certaine ampleur déjà, un appui de plusieurs personnalités politiques, groupes, partis politiques au Québec. Et ce qu'on constate dans la lettre, c'est que les efforts, les ressources qu'on met pour s'assurer que personne n'a besoin de vivre dehors, dormir dehors, ces ressources, ces efforts, cette énergie est pas unie, est dispersée. C'est un peu partout, si on veut dire. Et voilà, donc, très bonne idée de unir ces forces. La lettre ouverte appelle aux instances politiques, aux dirigeants au Québec, d'organiser une conférence, un sommet sur l'itinérance d'ici l'été prochain, donc d'ici l'été 2027, pour justement travailler sur l'organisation de nos efforts, de unir nos forces, les différentes villes, le gouvernement du Québec, etc. Et c'est la Finlande qui est donné comme exemple souvent. C'est le seul pays en Europe, et peut-être l'un des seuls pays au monde, qui réussit à réduire le nombre d'itinérants année après année. Je pense que dans les années 80, il y avait presque 20 000 itinérants en Finlande, qui est aujourd'hui un pays riche, mais ne l'a pas toujours été. C'est les pays scandinaves ont une longue histoire avec la pauvreté, etc. Mais la clé de leur succès, c'est les investissements massifs dans le logement abordable. C'est pas un gros secret, on sait c'est quoi. Logement abordable permet aux gens d'avoir accès à un logement qui ne demande pas des revenus exagérés qui peuvent être accessibles même si on perd ses revenus. Et actuellement, au Québec, on sait que l'itinérance, qui est en croissance énorme, je pense les derniers chiffres publics, c'est autour de 12 000 itinérants au Québec, en augmentation de 20% depuis 2022. Et dans 5 régions, il y a eu une augmentation de au moins 50% dans le nombre d'itinérants. Donc, ça laisse personne à l'abri. Et en Finlande, c'est ça. Ils investissent dans le logement abordable. Et aujourd'hui, dépendant de comment on définit un itinérant, mais autour de 1300 itinérants à long terme. Donc, des itinérants, pas juste quelqu'un qui vit de l'itinérance à un moment donné dans une année, mais quelqu'un qui est itinérant. 1300 à l'échelle du pays, un pays de, je pense, autour de 5,5 millions. Donc, si on se compare avec le Québec aussi, c'est un pays nordique, ils ont l'hiver, ils ont les complications climatiques avec lesquels nous aussi au Québec on fait face. C'est un autre niveau de défi, l'hiver. Mais même à Helsinki, la ville, la métropole de Finlande, ils ont pu fermer tous les refuges, sauf une, avec 50 lits. C'est le seul qui reste dans la ville parce qu'il y a tellement peu de besoins. Le monde est logé. Et voilà, on sait ici au Québec, c'est une évidence. C'est à tous les jours qu'on entend des histoires, des
rénovation, des loyers qui augmentent d'une manière presque, presque aussi vite que l'itinérance. Si on investit massivement, comme la Finlande, dans le logement abordable, on va régler le problème de l'itinérance. C'est aussi simple. Évidemment, on met au défi notre système économique, qui est, il y a un pourcentage assez important de l'économie qui est dans l'immobilier, les investissements en immobilier, les rénovations, les gens qui achètent des blocs, qui les rénovent, qui expulsent les gens qui y demeurent pour construire des logements plus luxueux, qui se louent beaucoup plus cher. Et donc, si d'ici un an, au sommet de l'itinérance qui va peut-être être menée par Mme Marois, peut-être ça va être elle qui préside le sommet, ce qui serait très, très bien, tout à son honneur. Ça va être ça le gros défi, de concurrencier, de challenger l'économie qui encourage cette approche, qui voit le logement comme un bien et non pas comme un droit. Et de nous amener au 21e siècle où, justement, évidemment, on a le droit d'avoir un toit au-dessus de sa tête. Loblaws. Loblaws, qui fait partie de l'oligarchie de l'épicerie au Canada. Je pense que c'est la plus grosse chaîne, l'une des plus grosses. Ils ont annoncé leur profit du dernier trimestre, les trois derniers mois, ou les trois premiers mois de l'année. Et c'est en augmentation énorme, plus de 20% depuis l'année passée, 2025, qui était déjà une année où on a vu l'inflation importante au niveau de le coût de l'épicerie. Mais cette année, juste les trois premiers mois, les profits de Loblaws. Loblaws au Québec, c'est Provigo, Maxi, sont leur bannière. Plus de 200 millions de dollars de profits par mois. Encore, en augmentation significative vis-à-vis, comparé à l'année passée et aux années précédentes. Donc, c'est pour ça que l'épicerie, le coût de l'épicerie augmente. On présente toutes sortes de mythologies autour de ça, que c'est à cause des coûts de transport qui augmentent, c'est à cause du secteur agricole qui charge plus cher pour l'alimentation. OK, ce sont peut-être des facteurs, mais quand on parle d'augmenter ses profits de 20% une année sur l'autre, avec des profits de 200 millions par mois, c'est pas juste le prix du transport. Au Canada, les participants à la flottille pour Gaza, il y a des centaines à nouveau qui ont été kidnappés en mer internationale par l'Israël, incluant 11 ou 12 Canadiens, 3 Québécois. Ont été kidnappés, puis il y a des vidéos qui sortent de leur traitement dans les prisons en Israël. Les Israéliens ont envoyé un message aux futurs participants à la flottille, aux flottilles pour Gaza, qui essaient de briser le blocus sur Gaza pour apporter de la nourriture, pour apporter formule pour enfants, pour bébés. Donc l'Israël essaie d'envoyer un message que
si vous venez ici, on va vous traiter pas comme les Palestiniens qui sont torturés d'une manière atroce, inimaginable. Mais on va pas juste, les Israéliens vont pas juste renvoyer les kidnappés. Ils vont les maltraiter, ils vont les humilier. Et c'est ça qu'on est en train de voir. Et finalement, une campagne, évidemment, de décrire à nos élus, nos députés, surtout fédéraux, pour demander qu'ils communiquent avec, qu'ils expriment leur mécontentement, enfin, avec les Israéliens, que c'est pas correct, cette approche à la vie. Et voilà, Anita Anand, la ministre des Affaires étrangères du Canada, a convoqué l'ambassadeur israélien pour sûrement exprimer son mécontentement. Là, quand on parle des Canadiens, quand il y a des Canadiens là-dedans, est-ce qu'on peut être juste continuer de la bonne vieille manière, les kidnapper puis les expulser sans les maltraiter? Donc, à suivre. Il y a un nouvel accord vient d'être négocié entre le gouvernement fédéral et l'Alberta pour la construction d'un nouveau pipeline vers la côte ouest, l'océan Pacifique. Apparemment, ça va commencer, ils prévoient déjà que ça va commencer l'année prochaine, 2027. Donc, s'ils prévoient que ça va commencer l'année prochaine, ils savent qu'il n'y aura pas de consultation avec les nations auxquelles appartient la Terre dans ces régions entre les sables bitumineux et la côte ouest. Il n'y aura pas d'évaluation environnementale d'un projet, évidemment, avec aucun bénéfice environnemental. Bien au contraire, c'est un projet qui va accélérer la destruction de la planète à plusieurs niveaux. Encore, on sait que les sables bitumineux sont une ressource vaste de pétrole, mais c'est ce qu'on appelle c'est du pétrole sale. C'est comme le nom suggère, ce sont des sables bitumineux. Donc, d'abord, avant de vendre le pétrole, avant de le mettre dans les oléoducs, il faut le traiter. Et ça prend beaucoup d'énergie, ça prend beaucoup de chimique, ça prend beaucoup de... ça pollue beaucoup. Et c'est, voilà, le nord de l'Alberta avec le, entre guillemets, le développement des sables bitumineux et un désastre environnemental monumental. Mais voilà, on va accélérer cette exploitation avec un nouveau pipeline vers l'ouest pour alimenter le marché asiatique qui, du coup, a de la misère à procurer son pétrole de leur marché habituel dans le golfe de l'Iran, le golfe Perse. C'est plus fiable. Donc, let's go pour le pétrole albertain. À travers le pays, il y a une avancée importante de la construction des centres de données, des data centers. Apparemment, il y a déjà plus de 300 centres de données au Canada. Et il y a des projets qui s'annoncent chaque semaine, souvent aussi subventionnés, c'est-à-dire ils reçoivent de l'aide sociale, de l'assistance sociale du gouvernement canadien pour construire ces centres de données. Pourquoi est-ce qu'on a besoin des centaines de centres de données? C'est pour ce qu'on appelle l'intelligence artificielle. L'intelligence artificielle, bon, c'est un peu c'est quoi. Puis j'ai entendu quelque chose de bien intéressant dernièrement.
sur le lien entre l'intelligence artificielle, la montée de l'intelligence artificielle et l'épidémie de l'isolement. Au Québec, selon l'INSPQ, c'est presque la moitié des jeunes des 18-24 ans qui se considèrent isolés dans la vie. Ils ont peu ou pas de contact avec des proches. Et c'est une épidémie. Selon l'INSPQ, l'Institut national de la santé publique du Québec, l'INSPQ dit que être isolé est aussi grave pour la santé que de fumer 15 cigarettes par jour. Donc, en termes des problèmes cardiovasculaires, santé mentale, etc., il y a des conséquences graves de cet isolement qui, évidemment, a été exacerbé par la pandémie, COVID. Les pauvres jeunes qui entraient au cégep dans ces années-là où c'est censé être les moments où on sort, on a un peu de liberté de poursuivre des sujets qui nous intéressent davantage. On rencontre toutes sortes de monde, on est libre, mais ces premières années, c'était en ligne, les cours. Donc, des jeunes, 17, 18 ans, ils restaient à la maison, ils suivaient leurs cours en ligne, ils rencontraient personne. Et aussi la dépendance aux écrans. On sait que c'est un problème aussi, pas juste chez les jeunes, mais particulièrement chez les jeunes qui ont grandi avec les écrans, l'accès facile au entertainment. Une vie de plus en plus large qui se passe en ligne, qui, malgré le fait que, oui, il y a un aspect social de tout ça, je vois pas comme le diminuer, je le connaîtrai pas, je suis pas là-dedans beaucoup moi-même, mais je constate son importance pour beaucoup de jeunes. Mais c'est en ligne, puis il y a comme quelque chose qui se perd, c'est pas le contact humain, c'est pas une conversation personne, c'est différent à un certain point au moins. Et on voit les conséquences de ça dans l'épidémie de l'isolement. Mais ce que ça fait l'intelligence artificielle dans tout ça, c'est qu'en fait, si tu es isolé, avant, si on cherchait, on avait besoin du monde, en fait. Il y avait évidemment un côté pratique d'avoir des connaissances, des amis, de la famille proche. C'est quelque chose, on aime ça, tu cours souvent, être avec le monde, mais il y a un côté pratique, ce sont des gens qui peuvent nous aider, peuvent nous expliquer des choses, puis on peut apprendre d'eux, etc. Mais avec la montée de ce qu'on appelle l'intelligence artificielle, ça risque de remplacer le besoin pour ces gens. Donc c'est ça, il y a comme la montée de l'intelligence artificielle cohabite très bien avec l'isolement. Et c'est quoi l'intelligence artificielle? C'est comme un nom qui est drôle. D'abord, c'est rien à voir avec l'intelligence. On est souvent trompé. Je connais ça pour moi-même, j'utilise pas les chatbots, comme on dit. Mais quand on utilise un chatbot, on a l'impression que on parle avec quelqu'un. On est comme en conversation, on pose des questions, puis on a une réponse. Mais c'est pas de l'intelligence. C'est quoi? Qu'est-ce qui est en train de passer?
quand on pose une question à un chatbot. En fait, depuis le début de l'Internet, il y a déjà une trentaine d'années, c'était quoi, au début des années 90, que le monde commençait à avoir de l'Internet chez eux. On a commencé collectivement, le monde avec Internet, à produire du contenu en ligne. On a eu beaucoup de conversations entre des gens. À l'époque, il n'y avait pas de chatbot, il y avait des chat rooms dans les premières années de l'Internet. Puis on publie des articles, de plus en plus, tout est en ligne. Toute la production de l'espèce humaine est en ligne. Et c'est comme, ça fait déjà 10 ans que l'Economist, la revue britannique, c'est comme une revue capitaliste par excellence. Bien, bien reconnu, très haute qualité, très intéressante à lire, ça vaut la peine. Puis, ça fait 10 ans que l'Economist a constaté que les données valaient plus que le pétrole. Puis, ils appelaient ça le nouveau pétrole. Puis, les grandes compagnies, les compagnies qui valent le plus depuis l'histoire sont des compagnies de données comme Google, Facebook, Amazon, Microsoft. Et donc, toute cette ressource de données, c'est nous, c'est la production de l'espèce humaine. Collectivement, on produit énormément de la musique qu'on met en ligne, de l'art. Et évidemment, beaucoup de conversations. Et maintenant, il y a les compagnies qui puisent cette ressource. Comme les sables bitumineux, comme le pétrole en Arabie Saoudite. C'est une ressource à exploiter qui rend des gens, des compagnies très riches. Et c'est ça qu'ils font. Ils prennent toutes les données qu'on a produit dans les 30-40 dernières années. Et ils sont capables, avec les algorithmes, avec les programmes, qui sont capables de prendre des masses de données et de trouver des tendances. Donc, disons, si on pose une question à un chatbot, c'est quoi la meilleure recette de gaufre, whatever. Ce que ça va faire, ça n'a aucune idée. Ordinateur n'a jamais... Il n'a même pas le langage pour. Il n'y a aucun lien avec... Ça ne peut pas savoir c'est quoi une bonne recette de gaufre. Il n'y a rien là. Tout ce que ça peut faire, c'est de voir ce que les êtres humains ont dit. Ah, OK, oui, telle recette, c'est full bon. Telle autre, moins bon. OK. Puis, sift, ils prennent toutes ces données... Puis, ils te donnent une réponse. Ils disent, voici la meilleure recette selon ChatGPT de gaufre. OK. Et voilà. C'est du gros business. Mais c'est pas l'intelligence

pas c'est quoi. On ne sait pas comment ça fonctionne. On ne sait pas comment ça fonctionne, le fait de parler, qui est un exercice extrêmement... qui demande une créativité incroyable. Juste de parler, utiliser le langage, ça prend une créativité que juste nous, l'être humain, a. Et ça vient de notre intelligence. Comment? J'en sais pas. On est capable un peu de l'étudier, savoir un peu comment ça fonctionne, mais on peut pas dire comment ça fonctionne au niveau technique, comment on peut étudier la structure de la grammaire, par exemple. Mais d'où viennent ces capacités? On ne sait pas. Et ce qu'on appelle l'intelligence artificielle fait exactement l'inverse. Ça ne peut pas créer quelque chose de nouveau. Tout ce que ça peut faire, c'est regarder tout ce qui a été fait par le passé et le reproduire. De prendre ce qui est le mieux coté et reproduire. Et dans un sens, c'est un vol massif. Un vol. Ils sont en train de voler nous, notre essence, notre production. Ils essaient de voler notre intelligence et de nous la revendre. C'est ça, c'est un vol massif.

Un autre élément, ouais, je voulais juste relative à l'intelligence artificielle et le cégep. Ça démontre l'échec du système d'éducation que, rendu même au niveau collégial, universitaire, les élèves et même apparemment les profs, ils utilisent l'intelligence artificielle pour écrire quelque chose, pour produire leur texte. Mais si on est là, si on est à l'université, peu importe, on est étudiant en sciences politiques, et on a tellement peu d'intérêt dans le sujet, qu'on demande à un ordinateur de préparer nos textes, au lieu de faire la recherche puis l'écrire nous-mêmes, on doit vraiment avoir peu ou pas d'intérêt. Pourtant, on est rendu au collège, à l'université. Et puis ça, c'est un symptôme. C'est un symptôme de l'éducation qu'on a reçue durant la jeunesse, l'enfance. Et à l'enfance, on apprend rapidement que on peut pas faire ce qu'on veut faire. En fait, c'est comme la première règle à la maternelle, c'est « Désolé, tu peux pas faire ce que tu veux. Et tu pourras pas faire ce que tu veux pendant les 15 prochaines années de ta vie. Ce que tu vas faire pour les 200 jours par année jusqu'à l'âge de 17-18 ans, c'est ce que on te dit de faire. Et voilà, tout de suite, à 5 ans, on s'habitue à ça. OK, je m'assois, j'écoute des ordres, je fais ce qu'on me dit de faire. Et si t'es bon, tu vas être un bon élève, tu vas avoir des bonnes notes, puis tu vas être récompensé. Puis ça fonctionne un peu comme une compétition pour les récompenses. Ce qui est durant l'école, les bonnes notes, les prix, je sais pas, peut-être un voyage ou un souper pizza, peu importe. Pour les bons élèves, si t'es pas bon élève, ça va être difficile, ton temps à l'école. Si t'écoutes pas, ça va être misérable.

Et voilà, ça fonctionne comme une compétition pour les prix. On s'en fout de ce qu'on fait. Ce qu'on vaut, c'est la récompense, le prix qui vient à la fin. Et donc voilà, en réalité, on doit se détacher du sujet qu'on apprend à l'école. On peut pas le prendre, on peut pas le trouver intéressant ou vouloir investiguer davantage. Tout ce qu'on doit faire, c'est prendre l'information qu'on nous donne, de la regurgiter sur le papier de l'examen, et après, on peut très bien tout simplement l'oublier, c'est pas grave. On passe au prochain sujet. Et donc, c'est pas surprenant. C'est pas surprenant que rendu à l'université, quand enfin, justement, on peut poursuivre ses intérêts, on peut explorer ce qu'on veut. On est là par choix. Et par mérite, on a travaillé fort pour être là. Mais on n'a pas développé des intérêts. Et donc, on utilise ChatGPT pour écrire nos textes. C'est la fin de la saison ici à Sequoia. La semaine prochaine, c'est la saison estivale qui commence. On va prendre une pause de l'émission Volonté Optimiste durant l'été. On sera de retour au mois de septembre. Si jamais ça vous intéresse de nous faire part de vos commentaires, vos suggestions pour les futurs sujets, pour les futures entrevues, des gens avec quelque chose à dire, pas besoin d'être des grands experts, mais des gens qui poursuivent leurs intérêts, justement, qui ont quelque chose qui leur tient à cœur, qui est important, qui considèrent important pour la communauté, de comprendre mieux. Écrivez-nous. Ça ferait vraiment plaisir d'entendre un peu vos commentaires. Notre courriel, c'est optimiste@sequoiafm.org. Optimiste, singulier, à commercial, sequoiafm.org. Et si vous cherchez quelque chose à faire, je vais juste faire une petite annonce. Mercredi prochain, 7h, il y a un ciné-concert qui s'appelle Mémoire à faire, qui traite de l'histoire du bâtiment 570 rue du Roi, qui a hébergé plus de 15 organisations communautaires, culturelles, depuis des années 50, incluant Sequoia, incluant le droit de parole. Donc, mercredi prochain, 19h, mercredi prochain, le 27 mai, à Hub Créatif, 729 Côte d'Abraham. On se dit à la semaine prochaine. On se dit, passez un bel été. À bientôt.

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